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1: Certains de mes détracteurs m'ayant accusé de vulgarité, j'ai écrit à leur intention une chanson que j'ai appelée « Chanson vulgaire ».

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Jean Giono.

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1: C'est rue de la Crique que j'ai fait mes classes au Havre dans un...

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Bon. 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

Bueno. Le plus dur est fait, maintenant. Vous comprenez? Maintenant, on est entre nous, on commence à se connaître. Donc, on peut se laisser aller aux confidences. Moi, surtout, d'ailleurs. Je vais encore me laisser aller aux confidences. Mais je vais vous en faire une d'importance, ma foi. Je n'aime pas la chanson française. Je ne fais de la chanson que parce que ça rapporte beaucoup d'argent. Et française parce que je ne parle que le français. Ma passion, celle que je partage avec mes amis les plus intimes, c'est le tango. Et comme nous commençons à bien nous connaître maintenant, et que je vous sais gré de vos chaleureux applaudissements, le meilleur moyen de vous remercier, c'est de vous faire partager ce que d'ordinaire je ne partage qu'avec, je vous l'ai dit, mes plus intimes amis. Je vais donc vous chanter un tango. Certes. Ne me remerciez pas. Le problème que j'ai, c'est que j'ai appris à jouer le tango d'oreille. Comprenez, en écoutant des disques. Ce qui fait que c'est assez souvent aléatoire, n'est-ce pas? La deuxième chose, c'est que, je vous l'ai dit, je ne parle rien que le français. Mais enfin, ça ne m'empêche pas de le faire. Voici donc un tango aléatoire et phonétique. Voilà. Bien entendu, j'aurais pu chanter un tango que personne ne connaît. Vous seriez parti content. Les Espagnols auraient dit, en partant, « J'ai pas tout compris, mais elle a un bon accent. » J'aurais pu faire ça. J'aurais pu. Cependant, c'est mal me connaître. N'est-ce pas? Je vais, mesdames, messieurs, vous chanter le tango le plus célèbre du monde, celui que les Argentins eux-mêmes appellent El Tango. El Tango. Mesdames, messieurs, El Tango.

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1: Par le petit garçon qui meurt près de sa mère, tandis que des enfants

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Des jeunes gens s'en vont vêtus de mortes fleurs. 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
1: 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Bonjour. Aujourd'hui, d'abord une annonce, et puis on va écouter un témoignage. Sur le site internet de l'actualité lundi matin, une interview de Jonathan Boimard. On va en parler juste après. Donc cette annonce qui est la suivante. Dimanche 19 juillet, à Publico, la librairie du Monde Libertaire, 145 rue Amelot, dans le 11e. Projection, discussion à l'invitation du groupe libertaire d'Ivry. Projection de Chromosome 3 de David Cronenberg. Voici le synopsis. Suite à une grave dépression, Nola Kravets est interné au Soma Free Institute du docteur Raglan pour y suivre une psychothérapie révolutionnaire, entre guillemets. Au cours de séances théâtrales, les patients sont incités à matérialiser leurs sentiments de peur, de tristesse et de colère par des manifestations organiques. Bientôt, la fille de Nola est victime d'étranges sévices, puis certains de ses proches sont sauvagement assassinés. Mais personne ne peut imaginer les conséquences engendrées par les expériences de Raglan. Alors, le titre en anglais, c'est The Brood, donc Chromosome 3 en français, est le troisième film de David Cronenberg qui préfigure l'horreur psycho-organique de Scanners et Vidéodrome. La projection sera suivie d'une discussion avec votre serviteur, animateur de l'Entonnoir. Les dégâts causés par des expériences psychiatriques plus ou moins hasardeuses n'ont jamais été aussi dramatiques et spectaculaires, mais les psys en tout genre, n'ayant aucune obligation de résultat, peuvent s'adonner librement à toutes leurs théories pour, entre guillemets, soigner les individus pas forcément malades, mais souvent fragiles. Et peu importe s'ils subissent des effets secondaires destructeurs, et peu importe leur avis sur la pertinence des traitements, les patients sont impuissants face au pouvoir des psychiatres, surtout quand ils sont internés de force. Et voilà, donc nous rappelons au passage qu'est-ce que c'est l'Entonnoir. Eh bien, c'est la critique de la psychiatrie, la psychiatrie comme double pratique répressive et commerciale. La psychiatrie est un dispositif qui relève à la fois de la répression et de la médicalisation. De la répression avec le pouvoir qu'exerce l'institution sur les psychiatrisés par l'intermédiaire de médecins et d'infirmiers qui, agissant comme autant de juges et de matons, soumettent chaque mouvement de circulation des personnes sous son emprise à une réglementation rigoureuse. Sous leur emprise, et ce même hors les murs des hôpitaux. En même temps, c'est un système qui procède à une médicalisation de l'individu par une action sur son système nerveux, lui imposant une consommation à vie de psychotropes pourtant dangereux, assurant au passage une constante prospérité aux grands laboratoires. Mais la psychiatrie œuvre aussi à la médicalisation de toute la société. Elle le fait à travers l'établissement de normes des comportements, d'interdits et de censures implicites, instillant à chacun et chacune une peur religieuse de la liberté de vivre. Le DSM, répertoire des maladies mentales, est un exemple visible d'un tel outil de médicalisation de nos vies. L'Entonnoir fait aussi une critique du système médico-social en tant que prolongement de l'institution psychiatrique. Comme elle, historiquement au service de la bourgeoisie, il cherche à réserver une main-d'œuvre en bonne santé et surtout à la contrôler et à lui inculquer ses valeurs. À l'aide de témoignages, de reportages, d'ouvrages et d'articles, nous voulons informer pour remettre en cause la psychiatrie et le monde qui va avec. Donc, dimanche 19 juillet, à 16h, à la librairie Publico, 145 rue Amelot, métro Oberkampf, Fille du Calvaire ou République. Et maintenant, eh bien, cette présentation du son que l'on va entendre dans quelques temps, dans 10 minutes à peu près, même à peine, un lundi soir avec Jonathan Boimard autour de son livre « Une vie de fêlé, heure et malheur d'un patient ordinaire ». Alors ça c'est un petit article paru le 25 mai sur le site Lundi Matin. Alors, le site Lundi Matin, ça n'a rien à voir avec notre Lundi Matin à nous, à Radio Libertaire, qu'on peut entendre tous les lundis matins à 11h. Non, rien à voir. Ici, c'est un site internet de journalistes, d'actualité. Voilà. Voici ce que raconte, ce que Jonathan Boimard raconte dans son livre. Diagnostiqué bipolaire, Jonathan Boimard nous plonge dans le quotidien léthargique et violent d'un patient ordinaire en désaffiliation psychique avec l'ordre des choses. Le récit explosif et éclaté d'une vie cernée par la psychiatrie, les molécules et les injonctions à être à peu près fonctionnelles. Son livre est paru vendredi 29 mai et il est à de nombreux égards exceptionnel. Voilà, donc la pub, parce que c'est aussi effectivement un livre édité aux éditions Lundi Matin. Donc Lundi Matin qui a sa propre maison d'édition. Alors, en attendant cette interview, un extrait de cette interview, je propose de vous lire un article écrit par Jonathan Boimard lui-même, qui est paru sur ce même site lundi matin, le 23 juin 2026, sur Nicolas de Moran. Nicolas de Moran ou la sagesse bipolaire. Faire de, si besoin, vertu. Jonathan Boimard. Alors, l'auteur d'Une vie de fêlé, heure et malheur d'un patient ordinaire, écrit cet article intitulé « Le sous-chapitre est intitulé « Il est des nôtres, il a pris son Xanax comme les autres ?» Point d'interrogation. Minuit environ, et comme tous les soirs, à cette heure-là, je m'apprête à avaler ce petit comprimé qui me permet toutes les nuits de ne pas trop gueuler, de ne pas trop chialer, et surtout de ne pas seulement somnoler. Le verre est le même, la cuisine est la même, la plaquette est la même, mais cette soirée est différente. J'ai enfin écouté, si besoin, et l'énième volonté de son auteur de faire des bipolaires une entité unique, unifiée et distincte. Ce Xanax que je vais m'enfiler est un si besoin parmi la panoplie d'antidépresseurs et somnifères existants. Quiconque est passé un tant soit peu, bon gré mal gré, par la psychiatrie connaît la chanson. Xanax, Valium, Zopiclone, et j'en passe. Ce titre du podcast sonne comme un signe de ralliement, de reconnaissance d'une communauté des malades mentaux unis, main dans la main, cœur contre cœur. Et pourtant, ce qu'omet ce podcast, c'est la ligne de démarcation qu'il trace entre ceux qui contrôlent leur consommation, s'évaluent, se gèrent, savent en prendre quand il le faut, et ceux qui se laissent avaler par la pilule blanche, faisant d'un si besoin un jamais sans. C'est mon cas, j'en suis dépendant. Fortement addictif, si besoin, c'est se révéler nécessaire, non plus à la carte, mais vital. Toujours avec, dans mes poches, dans mes sacs, dans mes placards, Xanax à la mer, Xanax à la montagne, Xanax fait ses courses, Xanax prend le bus. Je sais où ils sont, j'en ai besoin partout, tout le temps et toujours plus. Essayer de se sevrer est l'une des expériences les plus difficiles, et je sais de quoi je parle, je suis un très gros fumeur. Tout cela est nié dans le podcast. Seule est évoquée sa puissance positive, celle qui conf-

liberté pourvu que le canal soit important. Il faut libérer la parole, la santé mentale est l'affaire de tous. Faire confiance aux soins est essentiel. Autant de phrases qui font écho aux témoignages de ce journaliste quand elles ne sortent pas tout simplement, presque littéralement, de son micro qui l'attend depuis des mois. Ces formules ne décrivent pas seulement le monde, elles l'organisent. Si besoin, s'inscrit dans cette organisation, non comme exception, mais comme modèle. Une crise, maniaque cette fois-ci, une hospitalisation à Sainte-Anne, quelques semaines, un diagnostic, bipolaire, toujours, puis un retour à l'antenne, France Inter, toujours. Le schéma est immédiatement lisible, balisé, simplifié, unifié. Il devient exemplaire. Le Nouvel Obs parle du podcast « Courageux et nécessaire » de Nicolas Demorand, tandis que Télérama salue un témoignage singulier et Le Monde met en avant un retour qui vise à aider si besoin ceux qui souffrent de maladies mentales. On appelle cela témoignage, on appelle cela courage, on appelle cela déstigmatisation. Mais ce sont aussi des opérations de tri. Le récit est autorisé parce qu'il revient dans les cadres. La polarité est nommée, le traitement est évoqué, de longues minutes sur la kétamine et ses effets intrigants, risibles, presque glamour. L'hospitalisation est racontée sans véritable interrogation de l'institution qui l'a rendue possible. Le seul moment où Nicolas Demorand a pensé que son hospitalisation sous contrainte était de l'enfermement violent fut lors de sa phase maniaque. Il comprit après, une fois la raison retrouvée, que c'était pour son bien. Sa folie est passagère, sa sagesse éternelle. Rien ne déborde durablement, tout est contenu, continu. Dire est encouragé quand il est un miroir dans lequel la psychiatrie peut se complaire admirablement dedans. Dans Si besoin, la parole passe par les catégories disponibles prêtes à penser. Troubles bipolaires, crise, soins, stabilisation. Même l'intime devient intelligible à travers le lexique du diagnostic. En ce sens, la parole ne guérit pas, ne se libère pas, elle ne s'arrache pas non plus, mais elle est filtrée, validée. C'est bon, rien à signaler, vous pouvez circuler. Nicolas revient parmi les siens. L'éternel retour comme preuve. Sur France Inter, Nicolas Demorand déclare « Si vous me posiez la question, je dirais que ça va plutôt pas mal, les tourments sont derrière moi. » Après 6 mois de silence, Nicolas Demorand revient apaisé, titre plusieurs médias, dont Télérama. Nicolas Demorand de retour au micro de France Inter, annonce Gala. Nicolas Demorand reprend le micro pour revenir sur sa bipolarité, écrit Le Monde. Un homme s'effondre, est pris en charge, puis revient à l'antenne. Donc le système fonctionne, le raisonnement paraît naturel. Il est pourtant circulaire. Tout ce qui ne revient pas disparaît du champ de vision. Les hospitalisations qui s'enchaînent, les patients durablement précarisés par leur passage en psychiatrie, les trajectoires qui ne retrouvent ni emploi, ni reconnaissance, ni micro de radio. Ce qui ne revient pas ne compte pas. La figure du retour ou bien de la réhabilitation produit alors un effet particulier. Elle transforme une expérience individuelle en preuve implicite de l'efficacité du dispositif qui l'a prise en charge. Le podcast de Nicolas Demorand est la preuve que la psychiatrie fonctionne. La crise devient démonstration, le retour devient argument, et ce qui échoue à revenir cesse progressivement d'être racontable. Le retour possible est louable, alors l'échec coupable. Quand la confiance devient une vertu, la défiance un symptôme. Nicolas Demorand affirme sur France Inter que le danger supérieur, c'est d'être malade et dans une relation de défiance avec le soin, les soignants, les médicaments. La formule est moralisatrice, révélatrice, c'est elle qui a été la plus retenue. La défiance y apparaît comme un risque supplémentaire, presque comme une erreur. Mais la défiance a une histoire, elle ne flotte pas dans les airs, elle s'enracine, pousse, mûrit. Elle peut naître d'effets secondaires lourds. J'ai moi-même l'impression qu'il s'agit de l'inverse, que certains psychotropes m'ont défié et continuent de me défier encore. Moi, mes intestins, mon estomac et en définitive mes toilettes. Elle peut naître d'hospitalisation sous contrainte et ses multiples traumatismes. Et si depuis ma première hospitalisation, je ne peux quasiment plus rester les fenêtres fermées, je préfère malgré tout y être, même sous 2 degrés, être dans une piole d'HP surchauffée quand elles le sont. Elle peut naître d'un sentiment de dépossession,

de diagnostics vécus comme des identités imposées, de promesses thérapeutiques vaines et de situations sociales complexes. La confiance n'est pas une évidence. Elle est un résultat situé socialement. Elle est surtout position. Faire de la confiance une vertu universelle revient à rendre plus difficile la critique de l'institution qui la réclame. L'expérience de ceux qui se méfient du soin devient alors suspecte avant même d'être entendue. Aller dire à quelqu'un à qui on a sondé son pénis pour cause de rétention d'urine due à un antipsychotique qui n'a pas de raison de défier les médicaments. Le langage du soin est le réel. Revenons au podcast. Si besoin est une expression clinique, une formule d'ordonnance, une catégorie du soin, une formule qui appartient déjà au monde psychiatrique avant même que le récit ne commence. Et pourtant, c'est sous ce signe que l'expérience va être racontée. Ce podcast est un rendez-vous chez le psychiatre. C'est peut-être là la victoire la plus complète d'une institution, lorsqu'elle n'a plus besoin d'imposer ses catégories parce qu'elles sont devenues spontanées. La crise devient symptôme, la rupture un trouble, l'effondrement un épisode. La vie, un parcours de soins. Le sujet parle encore, mais dans une langue qui le précède. Il croit raconter son expérience, il raconte déjà son dossier. Il est lui-même un dossier sur pattes qu'on ressort si besoin. La force du titre est là, ce n'est pas seulement une référence aux médicaments qui pris en cas de crise. C'est une manière de dire que la crise elle-même est déjà comprise, depuis le point de vue du traitement. L'événement est pensé depuis sa gestion, la rupture depuis sa correction, le désordre depuis sa normalisation. Tout se passe comme si l'expérience n'avait plus à être interprétée, mais seulement régulée. Comme si la question n'était plus « que nous arrive-t-il ?» mais « quel protocole appliquer ?» Évidemment, au cas par cas, tout le monde est différent. Ultime mantra que la psychiatrie aime répéter pour montrer sa grande humanité. À partir de là, la psychiatrie cesse d'être simplement une institution parmi d'autres. Elle devient une manière d'organiser le réel. Une manière de décider à l'avance ce qu'est une crise, ce qu'est un sujet, ce qu'est une guérison. Une manière de rendre certaines expériences immédiatement intelligibles et d'autres pratiquement impensables. C'est d'ailleurs pour ça que j'ai mis 10 ans, écrit donc... Jonathan Boismard, oui. Une manière de rendre certaines expériences immédiatement intelligibles et d'autres pratiquement impensables. C'est d'ailleurs pour ça que j'ai mis 10 ans à pouvoir me raconter dans la psychiatrie. Le podcast, lui, a été créé en quelques mois. La véritable puissance du langage psychiatrique n'est pas de convaincre, c'est d'apparaître comme le simple langage des faits. Je suis malade mental, ah bon, oui, ah d'accord, fin de la discussion. Le bon patient, il se soigne, mais c'est un bon patient, quoi. Ça, c'est entre guillemets. Chaque époque fabrique ses figures exemplaires. La nôtre a produit le patient transparent, celui qui reconnaît sa maladie, celui qui accepte son diagnostic, celui qui raconte sa crise dans les mots du soin. Celui qui remercie, celui qui revient. On lui demande d'être sincère, mais pas seulement. On lui demande d'être aussi rassurant et de prouver que les institutions fonctionnent encore, enfin qu'il est possible de tomber sans sortir du monde. Nicolas de Morant occupe aujourd'hui cette place, non pas parce qu'il l'aurait choisi, mais parce que tout concourt à l'y installer. Le journaliste devient patient, le patient devient témoin. Le témoin devient porte-parole, et bientôt le porte-parole devient la maladie elle-même. À travers lui, ce n'est plus seulement un homme qui parle, mais une certaine manière de raconter la folie qui obtient soudain le monopole de la respectabilité. La bonne folie, la folie diagnostiquée, la folie traitée, la folie réconciliée, adoucie, la folie devenue maladie mentale. Pendant ce temps, d'autres paroles attendent à la porte, celles qui parlent de violence psychiatrique, celles qui refusent les catégories diagnostiques, celles qui ne remercient personne, celles qui ne reviennent pas et qui souffrent aussi. La question n'est donc pas pourquoi écoute-t-on Nicolas de Morant ? La question est pourquoi est-ce toujours ce type de patient qui finit par représenter tous les autres ? Dans toute institution, le témoin idéal vient confirmer le fonctionnement de l'institution. La psychiatrie n'échappe pas à cette règle. Si la psychiatrie, symphonie impeccable, a trouvé sa majeure, elle créera aussi sa mineure, son ou sa critique attitrée qui la renforcera par ses mots, ses gestes. Ne nous y trompons pas, le patient défiant, exemplaire, existe aussi. Pour le dire symboliquement, c'est peut-être celui qui a flirté avec la limite du « si besoin », mais pas trop.
Eh bien, on va écouter maintenant donc cette interview de Jonathan Boimard. Qu'est-ce qu'on peut dire d'autre? Voilà. Et donc, sur cette interview, ben, on va l'écouter, voilà, tout simplement.

0: J'ai vu une neuropsy qui était très très sympa. Et on a discuté et elle me pose la question, mais bah, comment vous vous sentez? Et moi je dis bah,
1: libération par lente de poser cette la question de la maladie, etc., etc., etc. Et ça en fait c'est un peu une question transcendère, mais comment c'était venu
2: donc,
1: cette idée,
2: ça c'est un extrait donc de la
1: de disperser, on va dire, à la fois les points d'énonciation et à la fois les styles, quoi.
2: C'est un extrait donc de l'interview donnée par je ne sais pas son nom, en fait, ça doit être aussi l'éditeur de son livre, parce que apparemment il a écrit la quatrième de couverture. Donc l'animateur de l'émission lundi soir.
0: Justement, les lettres, par exemple. Déjà, c'est un truc qui est assez marrant, parce que c'est ce que souvent mes psys me proposaient de faire. Si vous avez un problème avec quelqu'un, vous écrivez une lettre, ça fait du bien, puis vous n'êtes pas obligé de l'envoyer, etc. Puis si la personne n'est plus là, le truc assez... Et je me suis dit, je vais essayer, et ça a marché. C'est vrai que j'avais essayé pour une personne, ça a marché. Et je m'étais dit, ma première psychiatre, j'aimerais bien lui dire mes quatre vérités et comment. Et je trouvais ça beaucoup plus intéressant d'un point de vue à la fois émotionnel, mais aussi pour prendre un peu de distance, en fait, à chaque fois les deux comme ça. À la fois ça vient un peu comme ça, et en même temps, par exemple, pour le CMP, ce qui me paraissait intéressant, moi, vraiment, la question, quand je pense au CMP, c'est les hiérarchies. Donc là, écrire une lettre à la hiérarchie ou je sais pas quoi, ça va pas. Et là, tout de suite, moi, quand je vais dans un couloir de CMP, quand je vais au CMP, quand une psychiatre me parle, etc., je pense à la socio, parce que je viens de là. Et du coup, dans ma tête... je me suis souvent fait des repérages de ça a l'air d'être un peu un lieu de pouvoir et puis ci et puis ça, donc j'ai l'impression que la forme elle est venue à peu près comme ça, parce que c'est comme ça que j'analyse les lieux. Quand j'ai envie de penser à mes hospitalisations, je pense davantage à mes psychiatres qui m'ont hospitalisé, et j'ai envie de leur dire mes quatre vérités dans une petite lettre.
1: Ouais, alors là tu dis, que la lettre, elle permet, enfin la forme de la lettre, de l'adresse comme ça, elle permet de prendre une certaine distance et avec le fait en question et toi avec ta situation, etc. Mais il y a aussi, alors le livre il est entrecoupé de ce que t'appelles des patchwork, ouais. Des patchwork de mots et qui eux par contre sont, on va dire, complètement au ras du réel. Je ouais. lis juste le début du dernier qui lui s'appelle Patchfolk, fragment de gens. L'introduction c'est: dans ma piole, dehors, à l'HP ou au CMP, il y a ceux connus que j'ai perdus comme une mosaïque qui ne se laisse jamais décorer, cet écorché qui balance son assiette, celle qui a signé, celle qui m'a vu saigner, ce petit chauve aux shorts et t-shirts en hiver, Forrest Gump qui se rase la tête du jour au lendemain, celui qui me reproche de prendre des médocs, ce marxiste qui lit Casanova dans sa chambre, cette hirsute qui déteste Mélenchon, cette coquette au gilet rouge qui trouve toujours le temps gris, celle qui pense qu'elle est possédée, celle qui se retrouve à la rue, ceux qui viennent juste pour manger, celui qui ne prend pas ses médocs, cette fille qui m'attend à la sortie, celui qui se prend pour Ronaldo, celui qui n'écoute que Bob Marley, le Rasta qui déteste le reggae, celle qui souhaite que ma compagne me quitte, celle qui me demande toutes les 30 minutes si ma fille va bien, celui qui m'a accompagné, celle sortie tout droit d'un manga qui dessine partout, celle qui me demande si j'ai de la pré-gabaline à lui filer, celle à qui les médocs ont changé la vie, celle qui galère avec sa MDPH, etc. Bon, après ça continue comme ça. Donc là, pour le coup, c'est beaucoup plus... là, c'est un peu de l'enquête de terrain. Enfin, c'est pour le coup, c'est un peu au ras du réel, quoi.
0: Oui, et puis à la fois, c'est du coup, ce sont des personnes que j'ai connues, mais que j'ai pas eu envie de décrire, mais juste presque comme si c'était des images, voire plus des images que des concepts. Mais je pense que n'importe qui est allé dans un HP ou même au CMP. Peut-être, c'est, moi j'ai vu cette personne-là, moi j'ai vu cette personne-là. Donc en fait, plutôt que de faire quelque chose, l'hôpital psychiatrique ou le CMP ou le CREP, c'est aussi des gens. Moi j'ai fait un truc qui où voilà, c'est un peu séparé, mais en même temps ça forme aussi une espèce de paysage, quelque chose de beaucoup plus vivant, et je trouve qu'il n'y a rien de plus vivant qu'une suite de mots, et rien de plus rythmé que ça. On n'est pas obligé de faire des grandes phrases parfois, et en fait je pense que c'est ça, moi quand je pense à des personnes que j'ai côtoyées, ou soit de près soit de loin, comme ici, j'ai pas envie de faire des grandes phrases. Je trouve que c'est beaucoup plus leur rendre hommage que de leur dire la fille manga, enfin la fille qui dessine des mangas, voilà. Et quand je réfléchis à d'autres sujets, et je reviens sur par exemple sur le diagnostic, là c'est à la fois parce que le diagnostic en gros c'est, j'explique le rapport, que le diagnostic est un rapport. Là, on est sur quelque chose de, c'est beaucoup plus difficile de faire quelque chose de littéraire ou quoi. Et en fait, finalement, il y a à la fois côté un peu littéraire avec la lettre, parce que je trouve qu'il y a ça peut faire de la belle littérature, la folie, mais ça a aussi été étudié de manière très très sérieuse avec des gens peut-être qui n'y sont jamais allés, et c'est bien aussi. Moi j'ai un peu toutes les casquettes, j'aime bien la socio, j'aime bien la philo, j'aime bien la littérature, la poésie ça me fait marrer, donc ma première psychiatre je l'appelle Malibellule, et c'est marrant, enfin je trouve ça marrant, parce qu'en fait la libellule, c'est un insecte qui arrive à regarder à 360, et quand en fait on est à l'HP, on a l'impression de se faire complètement observer de partout, et je trouvais ça marrant en fait ce côté là et je l'ai souvent appelé ma libellule, et voilà, et je m'en souviens assez, et voilà. Et le premier texte est plutôt un texte un peu, on l'avait publié sur lundi matin, qui était un peu punchy, quoi, parce que là c'est vraiment là du coup c'est allez, parle-moi de la psychiatrie, et là j'ai envie d'envoyer, j'ai la rage, j'ai vraiment la rage, j'ai même plus envie de parler de libellule, et donc du coup là c'est un texte plutôt incisif, et qui est incisif parce que en plus je sortais de ce que ma psychiatre avait nommé un virage maniaque, ou enfin hypomanie avancée. Donc parce qu'en plus deux trois semaines après elle m'avait dit non mais on sait pas, vous êtes mix, on sait pas, bon bref, donc moi bipolaire, mais je suis type 1 et j'en parlerai tout à l'heure, et je sais plus pourquoi je disais ça, mais oui, et du coup le contexte il est là, ça part de là, c'est que j'ai failli être envoyé à l'HP parce que je commençais un peu à partir dans un virage maniaque, c'est-à-dire un peu partir, j'en parlerai après, mais de perdre pied, et en redescendant j'ai lu un article sur lundi matin qui parlait de la façon dont certains intellectuels de gauche abordent la question de l'autisme, mais aussi la psychose et de manière générale la souffrance. Et le fait d'être relégué un peu, figure un peu de souffrance comme ça, et cet auteur là qui s'appelle Olivier Brisson, qui a écrit l'article, et un psychomotricien,
1: qui était un article en réponse au bouquin de Luc Bert et de Frédéric Lordoin,
0: je sais plus les tenants et les aboutissants, et bref, et à la fin il dit écoutons un truc comme ça, écoutons les principaux concernés. Je dis, oh mais il est écrit pour il est écrit pour moi, et en fait j'ai écrit sans, en fait au départ je voulais juste me présenter à vous, et en fait je me suis pas rendu compte que j'avais écrit un truc qui ressemblait à un article, et du coup on a décidé de le publier, et après je suis redescendu, et puis voilà, mais je trouve que c'est important d'ailleurs ce truc là parce que, alors je veux pas en faire du storytelling, c'est pas du tout le but, mais c'est la vérité, c'est que en redescendant tranquillement sans aller à l'HP, j'ai gardé cette énergie là pour écrire cet article là et c'est aussi une façon un peu de montrer que d'accord, dans des phases maniaques, et on va essayer d'expliquer un peu ce que c'est, mais dans des phases maniaques ou même dans des phases dépressives, il y a évidemment le caractère dangereux, la souffrance, etc. Mais je pense qu'on peut en dégager des choses plutôt positives dont le texte essaie de discuter et de rendre compte. Donc voilà, c'est différents textes.
1: Et ça, à ce point-là, je pense que c'est vraiment un truc que je pense qui est important, c'est que au fil de après, je reviendrai sur comment est-ce qu'on l'a publié, mais au fil du travail d'édition, quoi, quand on faisait des allers-retours avec toi, etc., et qu'on le relisait, et tout ça, moi, quand je le faisais lire à des gens, je me disais, ah, tu vois, c'est hyper marrant. Et parce que moi, j'étais un peu à l'intérieur du texte, on en discutait ensemble, etc. Et puis, bon, bah, bizarrement, les gens autour, ils sont là, genre, bah, marrant, coussi, coussa, quoi. Et donc, je vois bien que c'est sûr que c'est pas un livre marrant, mais bon, il y a plein d'espèces de, bah, moi, ce qui fait que je disais ça, c'était deux choses. La première, c'est que bon, il y a beaucoup de pointe d'humour, et en général, quand on raconte une situation qui n'est certainement pas dramatique, mais en tout cas dure et violente, quand on arrive à y déceler des moments drôles, bah, ça l'est d'autant plus. Mais aussi, la deuxième raison, qui à mon avis est bien plus importante, c'est celle en fait que tu viens exactement dénoncer là, c'est-à-dire que c'est pas un récit victimaire de oh là là, tout ce qui m'arrive est absolument horrible, parce qu'il y a aussi des passages entiers où t'expliques, entre guillemets, ce que la maladie fait de bien, enfin, je le dis un peu vulgairement. Et ça permet d'arriver un peu sur une autre question parallèle, mais qui reprend mon fil, mais tu pourras répondre un petit peu à tout en même temps. C'est que donc, quand on t'a proposé le livre à la suite de deux articles que tu nous avais envoyés, qu'on avait publiés, qu'on avait trouvé vraiment excellents, après on avait organisé un lundi soir sur la Mad Pride, et donc on s'est dit, ah bah tiens, on te connaissait pas du tout, on avait juste lu les articles, on s'est dit, ah bah tiens, le gars des articles, faut lui envoyer un mail pour lui proposer de venir, ce qu'on a donc fait, et ensuite t'es venu et t'as participé à cette discussion. Et bon, et à la suite de ça, on t'a dit, ah, tu veux pas faire un livre, t'as dit, bah, ça tombe bien, j'en ai un quasi entier sous le coude. Et le premier truc que tu disais deux choses à ce moment-là, toi, du point de vue ce que tu voulais faire avec le livre, c'était, le premier, c'était que tu voulais pas, ajouter au livre témoignage. Et bon, et le deuxième, c'était pas ajouter à l'idéologie, qu'elle soit antipsychiatrique, etc. Mais juste sur cette question du témoignage, et à ce moment-là, il y avait tout le truc sur Demorand, etc. Mmh. Et en blaguant, mais en fait, pas en blaguant, tu disais, il faut faire l'anti-Demorand, quoi. Enfin, est-ce que tu peux expliquer ce truc, le pourquoi est-ce que ça te saoule le caractère, le côté témoignage, et peut-être même Nicolas Demorand.
0: Bah c'est pas que ça me saoule le côté témoignage, parce que moi en plus j'en ai lu, et c'est ce qui a un peu déterminé le fait de bah pourquoi pas moi aussi j'ai des choses à dire. Moi je pense notamment à deux trois livres qui ont été vraiment, en tout cas, décisif pour moi. Il y a le livre de 13 qui a écrit sur les violences qu'elle a subies en hôpital psychiatrique, la lourdeur des médicaments, etc. Et en plus, elle intercale avec, parce qu'elle est slameuse, donc il y a de la poésie, donc c'est un peu hybride aussi. Il y a le livre Barge d'Elo qui parle de, je crois que c'est Elo, je sais plus, mais qui parle de ses délires mystico-politiques, comme elle dit, et elle met, en fait, c'est des carnets qu'elle tient, et il y a aussi le livre qui est pour le coup, peut-être un témoignage un peu plus dans ce qu'on imagine être un témoignage, c'est le livre de Philippe Amott. Et c'est moi qu'on enferme, où elle explique c'est son premier enfermement quand elle était jeune, à 20 ans, et il y a toujours, sans que ce soit forcément complètement déstructuré, il y a toujours quelque chose qui n'est pas complètement, dans ce témoignage-là, qui n'est pas complètement de l'ordre du témoignage linéaire. En fait, moi, ce qui...
1: C'est juste le témoignage de Morand.
0: Voilà, c'est, oui, en gros, et c'est même pas... D'ailleurs, c'est même pas lui, en vérité. Oui. C'est plutôt, déjà, le processus, le dispositif émotionnel, etc. En fait, ce qui m'a gêné, c'est que, bah, justement, il y a tous ces livres-là dont j'ai parlé, et en fait, on retient que celui-là. Mais moi, j'estime quand même témoigner, mais j'ai l'impression que je témoigne pas, ou que je ne que je ne parle pas de la psychiatrie, je parle depuis la psychiatrie et à la psychiatrie. Et d'où le fait des lettres. Parce que, en fait, les lettres, les lecteurs vont aussi, si elles tuent, etc. Donc, voilà. Mais il y a aussi, voilà, on règle ses comptes. Le témoignage de De Morant, il parle de sa souffrance, tout à fait légitime, etc. Mais il est dans un discours très santé mentale, même biomédicale compatible en fait, et il parle de voilà de l'errance diagnostique, il faut un diagnostic, et puis il s'en sort avec une pirouette de moi. Il avait dit dans une interview, il avait dit oh, faut arrêter le politiquement correct, moi je dis je suis malade mental. J'avais trouvé ça un petit peu osé qu'un journaliste parle de politiquement correct comme ça, même si on le dit à toutes les sauces. Et c'est là où je veux dire aussi quand même, il faut remettre les choses un peu au clair sur la question des témoignages. Parce que je pense que les gens doivent témoigner quoi qu'ils fassent, de la façon dont ils veulent. Mais en fait, Nicolas De Morant. Il peut se permettre de dire je suis malade mental tranquille, parce qu'en fait il est journaliste, il fait partie, je suppose, d'une espèce de je sais pas, de caste parisienne mondaine, j'en sais rien, même si ce qu'il vit est très difficile, mais je sais pas, un migrant qui est pas là depuis longtemps, je pense pas que ce soit que sa question ce soit de se dire je suis malade mental ou schizophrène ou quoi. D'ailleurs on va lui dire qu'il est schizophrène de manière générale, parce que les migrants ont dit qu'ils sont schizophrènes, c'est assez prouvé. Donc il y a rien de bien politiquement pas correct ou je sais pas quoi à dire ça. Et moi-même, peut-être que je peux me permettre là de d'agent, on me la donne, c'est une chance pour moi, je le fais, je le saisis et j'arrache la parole. C'est pas, pour moi c'est pas une question de libérer, c'est que j'arrache le micro en fait. donc voilà, donc il y a quand même, je veux quand même rendre un peu voilà la part au témoignage. Je pense qu'il faut le faire, mais moi voilà ce qui me saoulait, c'est que ça a été écrit dans ce contexte-là, et que de toute manière je sais pas me raconter de manière linéaire, donc je sais pas le faire. Moi j'aime bien rigoler, mais d'ailleurs sur la question de l'humour, je pense qu'il faut faire la différence entre, je pense que c'est un livre qui n'est pas marrant parce que ça parle pas de, mais il y a de l'humour. Et après, du coup, à chacun de s'y retrouver, de s'y retrouver. Moi, j'adore les jeux de mots. J'adore détourner des gros livres de philo pour en faire des titres à moi, tout drôle. Donc voilà. Donc moi, je pense que au contraire, il faut saisir ce truc-là un peu chiant de la santé mentale. Tout le monde le fait, je pense. Moi, j'ai essayé de le faire parce que je peux le faire. Et c'est en tant que diagnostiqué bipolaire que je le fais. Voilà.
1: Mmh. Ah, j'ai juste en fait, quand tu nous as envoyé le manuscrit, très honnêtement, ce qui fait que j'ai dit ah bingo, c'est sûr, on le publie, c'est que la première citation qui ouvrait le livre que tu avais mis, c'était une citation de Lunatique, il n'y a pas de bonheur sans problème. Et on s'est dit avec Alexandre, avec qui on s'occupait de ça, on se dit une citation de Lunatique en intro sur un livre sur la folie, c'est beaucoup trop drôle pour ne pas le publier. Et là, t'es allé un peu vite en besogne sur De Morant. Je suis pas du tout ça pour s'acharner sur De Morant, mais quand tu disais ça, t'as dit ah oui, il est biomédical compatible. Ouais. Qu'est-ce que ça veut dire ça? Enfin, santé mentale compatible et qu'est-ce que c'est, quoi le problème avec ça?
0: C'est je sais pas si c'est un problème, mais moi j'ai l'impression que ce que réclame Nicolas De Morant, c'est de meilleurs diagnostics. Alors que moi, je critique de manière générale les diagnostics, mais pas pour qu'ils soient meilleurs. C'est parce que je pense qu'ils recouvrent pas grand-chose et qu'ils enferment plutôt. Lui a l'air de coller à ça. Il parle des médicaments. Je pense que Il a un traitement lourd, mais il est en fait il est dans cette vision un peu individualisante de voilà pour aller mieux faut croire aux avancées de la psychiatrie et il faut une meilleure prise en charge peut-être plus de moyens, je sais pas s'il le dit comme ça mais voilà et des diagnostics plus précis c'est ce que dit par exemple plus ou moins je ne sais plus si c'est une fondation, mais c'est Fondamental, je crois, qui est une espèce de fondation qui travaille sur les neurosciences et surtout sur la question de l'expertise, notamment et du diagnostic de perfectionner.
1: Est-ce que tu peux bien, enfin parce que bon,
0: moi, je suis pas clair,
1: t'es très clair, mais je pense que ça demande des précisions, enfin parce que bon, moi j'ai donc de fait lu le livre et donc je vois très bien ce qu'il y a dedans, mais quand tu dis le diagnostic, il recouvre pas bien exactement, enfin il coïncide pas exactement avec la réalité. Est-ce que ça, tu peux un peu expliquer ce que, enfin, en quoi le on va dire quasiment le concept de diagnostic ou la pratique du diagnostic va pas de soi quand on est diagnostiqué, par exemple.
0: Bah déjà ça va pas de soi parce que bon, déjà moi quand on m'a diagnostiqué, par exemple, bah, je vais prendre mon exemple, hein, tout comme ça va être clair. Quand on m'a diagnostiqué bipolaire, j'avais eu quelques petites choses par-ci par-là, mais je n'avais pas les tenants et les aboutissants de ce que ça recouvrait. Donc on me disait bipolaire, bon moi je me disais oui, phase maniaque, phase dépressive. Moi dans ma tête, je m'étais pas forcément rendu compte que j'avais fait des phases dépressives par exemple. Par contre, effectivement, les choses qui recouvrent la phase maniaque. Alors la phase maniaque, c'est, on dit que c'est de manière générale une espèce d'euphorie, d'humeur excessive, etc. Moi je parlerais plutôt d'énergie et d'intensité. C'est qu'en fait on vit les choses de manière très très très très intense, de façon à explorer des choses qu'on n'explore pas en temps normal, on va dire. En fait moi j'ai l'impression que je ne suis pas bipolaire, mais je suis plutôt multipolaire, en fait. Me renvoyer à mégalomanie, parce qu'en fait, dans la phase maniaque, c'est mégalomanie, logorée, etc., etc., je trouve que ce sont des petits termes qui réduisent et qui nous empêchent de justement peut-être d'aller les questionner ces événements-là. Quand on est enfermé, quand on nous enferme dans un diagnostic, j'ai l'impression que finalement c'est les mots qu'on nous donne, donc logorée, mégalomanie, fuite des idées, lien entre deux choses qui n'ont pas lieu d'être. Après il y a des choses assez factuelles comme ne plus dormir. Moi en fait je me rendais même pas compte. C'est vrai que souvent quand c'est un point, je me rends plus compte que genre.
1: Tu dors pas, tu veux dire?
0: Que je dors pas et que je dors pas et aussi que je mange ou que je mange pas ou que en fait et du coup il y a une phase maniaque où j'ai perdu une vingtaine de kilos. Donc il y a une réalité. Moi la réalité je la nie pas, mais derrière tous ces termes de diagnostic, tout ça, j'ai l'impression que ça crée une espèce de d'enveloppe qui empêche de voir peut-être des choses qui sont peut-être de l'ordre de, je vais dire de manière très romantique ou quoi, mais de la créativité, je pense que voilà, mes jeux de mots dans mes textes, sans prétention, je sais que ça vient de là, parce que quand par exemple je sais pas dans deux semaines je me mets à parler un peu vite à ma compagne et puis que je fais des jeux de mots sur des trucs complètement, enfin attention, parce qu'elle me connaît, si j'en fais trop il y a un monde de jeux de mots autorisés, mais on pourra en parler de ça d'ailleurs, de des personnes qui font et du coup le diagnostic il crée une espèce d'image pour moi plus qu'il ne rend véritablement.
1: Oui, mais c'est en gros, ça fait une. Enfin, si j'essaie de traduire ce que tu dis, c'est comme si ça faisait une espèce de petite case qui n'arrive pas du tout à contenir la diversité des expériences, la diversité, la complexité, la nuance, etc., etc. Et tout le monde rentre dans cette petite case et en fait, ça correspond pas à la réalité, en fait.
0: Bah, pour moi, ça ne correspond pas à ma réalité, à moi. C'est ce qui me fait dire que je ne suis pas bipolaire, par exemple, mais que ça y ressemble. Et en fait, je trouve qu'il y a des malentendus. C'est-à-dire que moi, c'est pas parce que je critique le diagnostic tel qu'il est établi et que je n'ai aucun espoir sur un diagnostic qui dirait « Ah, Jonathan, c'est Jonathan », ce n'est pas pour ça que je nie les difficultés qu'ont les personnes qui ont rencontré, enfin, qui ont fait l'expérience d'une phase qui les dépassait de parano et qui sont allées à l'hôpital psychiatrique parce que bah, à ce moment-là, il n'y avait rien d'autre que ça. Je ne nie pas, mais j'essaie, en tout cas, quand je fais parler ma maladie mentale, qui commence par « je suis ta maladie mentale », c'est ça, du coup, ce petit pic à Nicolas Demorand. Mais elle, en fait, c'est ce qu'elle dit. Elle dit « mais pourquoi vous me nommez comme ça ? Pourquoi vous me nommez comme ça ? C'est pas du tout ça. Et peut-être qu'au final, vous avez peur de moi, si j'ose dire. » Et que je recouvre quelque chose de bien plus dangereux, on va dire. Mais je vais prendre l'exemple d'un exemple, parce que là on parle de la bipolarité, et je suis pas sûr que tout le monde connaisse, mais ne serait-ce que la dépression ou le burn-out, on va mettre des mots. La dépression et en fait on a tout un imaginaire qui a été créé autour de ça, et ça devient plus qu'une question individuelle. C'est-à-dire, je suis dépressif parce que peut-être j'ai une petite constitution, ou peut-être que je suis plus fragile, parce que c'est ça, France Dépression, par exemple, souvent on a ce genre de truc, quoi.
1: Explique ce que c'est, France Dépression.
0: France Dépression, c'est l'association dans laquelle je suis, qui est un groupe de parole autour de, du coup, de...
1: On y reviendra, mais juste pour qu'on...
0: Qui est un groupe de parole. Et donc, c'est des gens qui ont été soit diagnostiqués bipolaires ou qui connaissent une dépression, qui ont connu, ou des proches qui viennent et on discute et c'est cool. Et en fait, la dépression, en fait, elle serait vue que sur cet angle-là individuel, et donc, du coup, les médicaments, le diagnostic, les médicaments, éventuellement l'hôpital psychiatrique, si vraiment c'est très dangereux. Mais il est difficilement discutable. On peut difficilement discuter l'aspect peut-être politique de la dépression, quoi, ou en tout cas le devenir possible de la dépression. Je pense que c'est plus clair pour la dépression, parce qu'on dit bon bah la dépression peut-être le travail, etc., et on peut peut-être se dire bah voilà, si les structures institutionnelles étaient mieux, bah peut-être que les gens seraient moins mal. Et bah moi je pense qu'aussi la bipolarité, les phases maniaques, écouter les gens quand elles arrivent, ces phases maniaques, à quel moment, est-ce que c'est sur des facteurs émotionnels importants, qu'on discute vraiment de ça. Moi, on a discuté de ma bipolarité, on a rarement, les professionnels ont rarement, m'ont jamais dit « Alors, Jonathan, ça fait un an que t'as fait ta phase maniaque. Raconte-nous, t'en es où? Qu'est-ce que t'as fait? T'as brûlé de l'argent? Qu'est-ce qui s'est passé? T'as envie? » Non, mais je sais pas. Je pense que souvent ce sont les mêmes structures qui structurent la phase maniaque. Mais
1: parce que t'as vraiment brûlé de l'argent.
0: J'ai vraiment brûlé de l'argent, et je me suis vraiment foutu dans la merde pour le coup. Donc c'est la réalité, et c'est pas drôle, parce que c'est pas drôle du tout. J'étais à l'HP pour ça, et voilà. Mais en fait, je crois véritablement au fait que qu'on puisse discuter de ça, comme Hello dans son livre Barge le fait, à quel moment ça arrive et qu'est-ce que ça peut changer à la fois individuellement. C'est-à-dire que moi, certaines phases qu'on a considérées maniaques ont permis de me questionner sur certaines choses. Et il y a une phase maniaque dont je n'ai pas parlé, parce que pour le coup, c'est pas que j'avais pas spécialement envie, c'est que tout simplement j'ai pas trouvé la forme. Là, tu posais la question tout à l'heure, ouais, d'où ça vient, bah là en fait je me disais, il faut que j'en parle, mais mais je savais pas comment. Et en fait, parce qu'on rigole, mais voilà, il y a des choses qui sont un peu moins drôles. Moi, j'ai fait une décompensation maniaque à la naissance de ma fille. Et du coup, j'ai été à l'hôpital psychiatrique. Mais j'ai mis un an ou deux vraiment à essayer de parce que c'est vraiment arrivé au moment où elle est, le jour où elle est née. Et en une semaine, je suis parti dans une phase de parano assez importante où en fait la seule solution là pour le coup c'était l'hospitalisation. J'y suis allé dans un clair de lucidité. J'y suis allé et voilà. Mais en fait, c'est parce que ma paternité n'allait pas de soi. On n'a même pas discuté de ça, en fait. Alors, un peu avec la psy. Mais par contre, la psychiatre, elle m'a dit bon, c'est vrai quand même que la naissance d'un enfant, c'est beaucoup d'émotions. Mais vous voyez bien que tout le monde ne fait pas ça. Et donc en fait, bon, c'est à la fois normal et pas normal, du coup, donc moi j'arrive pas à me situer et voilà et je trouve que ça a été j'aurais aimé ne pas passer par là, mais ça a été peut-être aussi quelque chose qui m'a fait questionner sur qu'est-ce que c'est la paternité, d'autres choses, et elle a été un peu salvatrice quelque part. Et moi j'en ai, je sais que ça peut être très mal vu ce genre de discours, parce que dans un texte on aurait presque envie de dire qu'elle était bien notre petite phase maniaque. Il faut pas le dire, évidemment. Il faut pas le dire. Il faut dire qu'on souffre. Et moi, franchement, je souffre d'une certaine manière. Mais en fait, la créativité que je peux avoir, soit dans l'écriture, mais aussi dans le dessin, parce que je dessine beaucoup, elle vient de là. Elle vient de là. Alors ça fait un peu, je sais très bien ce qu'on peut dire, c'est très romantique, quoi. Mais oui, mais c'est la réalité, en fait. C'est la réalité. Et d'ailleurs, il suffit d'aller dans un CMP pour voir, au crêpe du coup, pour voir le nombre de personnes qui dessinent ou qui sont très talentueux et qui essaient d'exprimer par différents moyens des fois leur souffrance. Ce que je veux dire, c'est que clairement la conclusion là de tout ce petit point, c'est que je ne supporte pas qu'on parle à ma place. Je ne supporte pas et sur ce sujet-là. Je ne supporte pas. Et souvent, le dispositif médiatique, politique, c'est ça. C'est discours de sachant, quoi. Forcément, faut les aider. Oui, moi, clairement, j'ai besoin d'aide. Par contre, de plus en plus, je me dis que la psychiatrie ne m'aidera pas. Vraiment. Je le pense, c'est pas là que c'est plus là. Alors évidemment, là j'ai des médicaments, j'en suis complètement dépendant de ce truc, complètement dépendant. Mais parce que c'est le seul truc que de vraiment, on va dire, d'immédiat. Et j'espère que voilà, ce livre c'est pour penser autre chose. Et j'espère que je pourrai et qu'on pourra, pour ceux qui le veulent, penser autre chose. En fait, le truc, la question des diagnostics, la question de la psychiatrie, c'est l'hégémonie, en fait. C'est qu'il n'y a rien d'autre que ça. Si clairement tu commences un peu à remettre en question les médicaments, mais de manière ça commence à être compliqué. Alors, tout le monde s'accorde pour dire que c'est chiant de les prendre et qu'il y a des effets secondaires. C'est sûr, tout le monde s'accorde, mais voilà.
1: Mais c'est pareil, c'est aussi, je trouve, un des points, un des angles un peu les plus, je sais pas si fin c'est le mot, mais en tout cas, enfin les plus acérés un peu du livre, c'est que tu parles aussi depuis l'intérieur de tes contradictions, en fait. Et notamment, enfin, et ça tu le racontes aussi, ça qu'il y a, enfin, il existe, bon, je pense que ceux qui regardent cette émission-là le savent, mais si c'est pas le cas, il existe tout un courant qu'on appelle l'antipsychiatrie, qui consiste, enfin, qui existe depuis quelques décennies et qui consiste à, bon, à rejeter la psychiatrie, etc., etc. Mais toi, tu dis, ben, en fait, enfin, tu vois, dans le fond, moi, ce que je comprends dans le livre, c'est que tu dis, ouais, mais l'antipsychiatrie, c'est très bien formellement, c'est très bien idéologiquement. On ne peut que être d'accord avec les diagnostics de tout ce qui ne fonctionne pas, de comment est-ce que ça reconduit des dispositifs de pouvoir absurdes, etc. Et en même temps, tu dis, oui, mais ça, c'est le point de vue idéologique vu du ciel. Et en fait, quand on est depuis l'intérieur de sa bouteille de médoc, ben, en fait, ça correspond pas à ce qu'on vit non plus, quoi. Et donc, et ça, je trouve, c'est, tu racontes quand même assez bien comment tu louvoies dans le fond entre une critique générale de la manière dont tout ça fonctionne et une appréhension au ras du réel et au ras de l'expérience de ce que c'est au quotidien, quoi.
0: Oui, c'est ça. Ouais. Mais en fait, moi, j'ai envie de dire quand même que l'antipsychiatrie, en tout cas actuelle. J'ai l'impression qu'à travers la Malpraille, par exemple, elle se pose surtout la question de... bon, évidemment, il y a les violences, il y a la question de la contention, de l'isolement. Moi, j'en parle pas dans mon livre parce que j'ai décidé de parler de que ce que je connais, donc, c'est-à-dire l'hospitalisation sous contrainte. Évidemment, j'en connais, mais des personnes qui ont été isolées et contentionnées, et il faut abolir ça. Mais en fait, j'ai l'impression que la question de l'antipsychiatrie, de manière générale, c'est la question de... je pense que beaucoup se disent, et donc, bah, moi, c'est ça, c'est... être contre les médicaments, là, comme ça, avoir une position assez, on va dire, en surplomb comme ça, c'est difficile. Mais par contre, se battre, déjà... je pense que je vais pas parler pour l'antipsychiatrie, mais en tout cas, on va dire la place que moi je décide m'octroyer l'antipsychiatrie, c'est déjà la connaissance des médicaments, par exemple. C'est-à-dire que quand t'arrives en HP sous contrainte, ils réfléchissent pas, hein. Ils te donnent les cachetons. Soit tu les prends, si tu les prends pas, bah c'est injection, et ils te disent pas ce que c'est. Donc t'es obligé, et à partir de là, même quand, une fois que tu sors, tu fais quoi? T'as pas envie de retourner dans ta phase dépressive ou ta phase maniaque, même si je dis qu'il y a des choses, t'as pas envie, et du coup, bah, on te dit, bah, monsieur, vous êtes bipolaire, le lithium, bah, c'est quoi le lithium? Et je trouve qu'en fait, il y a pas d'alternative véritable à ça. Moi ce que j'aimerais dans un premier temps, c'est déjà qu'on ait une véritable connaissance de tout ça, et après, par contre, bah, en ce moment, se montrent des collectifs comme la Mad Pride, où en fait, là, la question elle est plus d'ordre de c'est quoi le soin, la psychiatrie. Moi, j'irais plutôt que c'est de la gestion, c'est de la discipline violente. Mais c'est pas du soin. C'est pas du tout du soin. Je pense qu'il y a même des psychiatres qui sont cons, et qui sont d'accord. Et ça, je pense que c'est même pas Et donc, du coup, ce qui est important, c'est comment nous, on fait du soin. Et moi, je suis arrivé à la Mad Pride, et j'y suis de manière un peu périphérique, quoi. En plus, c'est beaucoup à Paris. En fait, j'ai compris. Ce qui m'a aidé le plus, c'est France Dépression. Et France Dépression, c'est vraiment l'association, la plus basique. C'est un groupe de parole. Il n'y a pas de questions politiques derrière. D'ailleurs, moi, ça peut me poser problème à certains moments. Mais le simple fait, en fait, de se rencontrer à l'extérieur, Et eh ben, je pense que ça change tout. Se regarder, se sourire, même des fois, même pas se donner des conseils, même pas, ça change beaucoup de choses. Et je pense que France Dépression, sans le savoir, c'est, on va dire, le degré, premier degré de la politique et de ce que moi, je dis dans le livre, c'est le commun. En fait, je pense qu'on a besoin de commun, c'est-à-dire que la psychiatrie, elle l'atomise, à mort. Et c'est ça qu'il faut retrouver. Et je le retrouve même un peu dans le CREP, qui est le CREP, c'est un dispositif de réhabilitation, bon, qui est au sein du c'est au même lieu que le CMP chez moi, mais et du coup, bah, on a des activités de remédiation cognitive, et là, bah, je rencontre des gens, et c'est moi, c'est ça, en fait, qui me plaît. D'ailleurs, le passage que tu as lu, c'est ça. C'est ce que je retiens, en fait. C'est les gens qui sont là-bas. C'est les gens que j'ai connus. Et c'est pour eux, en fait, que j'écris le bouquin. Parce que comment, en fait, ils sont enfermés là-dedans. En vérité, les molécules, les injonctions, les diagnostics, ça étouffe complètement. Moi, je sais pas comment je pourrais expliquer ma période de 10 ans, mais oui, j'étais quelqu'un d'assez, on va dire, je sais pas, j'étais pas complètement militant, mais en tout cas, j'avais de l'énergie politique. J'étais dépolitisé de manière générale, parce qu'en fait, moi, mes soucis, c'était quoi? C'était d'avoir mes médocs, c'était de plus retourner à l'HP. Et ça, c'est le truc le plus... Enfin, moi, c'est mon leitmotiv, en fait. Ne plus retourner à l'HP. Ça, je pense que les psychiatres, faut qu'ils l'entendent. Il faut qu'ils l'entendent. C'est que moi, je prends pas les médicaments complètement... parce que j'ai pas envie d'avoir ma phase maniaque ou parce que j'ai pas envie d'avoir ma phase dépressive. Et c'est une réalité. Je prends mes médicaments pour plus retourner à l'HP. Parce que je me sens en sursis de ce truc-là. Et j'en ai peur. Et voilà. Et...

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Bonjour à tous, bienvenue dans Rayon de Soleil, l'émission du sud de la France sur Radio Libertaire 89.4, la radio de la Fédération anarchiste, sans Dieu, sans maître et sans publicité. 89.4, c'est sur Paris et la banlieue parisienne. 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L'émission, c'est un rayon de soleil. N'hésitez pas à écouter nos archives sur http://rl.mediterranee.free.fr. Vous pouvez nous passer un mail sur rl.mediterranee@free.fr. Voilà. L'émission d'aujourd'hui va être consacrée à la Révolution française avec un exposé de Jean-Marc Dufay. Et cela promet d'être très intéressant. Allez, bonne écoute.

La leçon d'aujourd'hui est consacrée à la Révolution française. Il s'agira d'un exposé bref comprenant trois parties. Dans un premier temps, je survolerai la chronologie, les grands événements de la Révolution française. Dans un deuxième temps, je ferai essentiellement un bilan que l'on peut tirer des événements de la Révolution française et je prolongerai même jusqu'à l'Empire. Et dans un troisième temps, je vous donnerai une introduction bibliographique avec des notions d'historiographie, c'est-à-dire d'histoire de l'histoire, à partir d'ouvrages que je vous présenterai en fin de cours. Donc première partie, tout d'abord un survol chronologique, pour bien avoir quelques repères par rapport à cette période et ne pas se perdre dans une multiplicité de détails. Alors, la Révolution française comprend en fait quatre parties. Alors, une première partie qui est l'époque de la monarchie constitutionnelle, une deuxième partie qui couvre la dictature jacobine, une troisième partie qui, elle, porte sur l'époque du Directoire, et enfin une quatrième et dernière partie qui porte sur

en 1814 et début 1815. Alors, première phase, donc, celle de la monarchie constitutionnelle. C'est une période qui est bien connue en général, c'est celle qui résulte des désordres et des difficultés financières que connaît le roi de France Louis XVI et qui conduit à la convocation des États généraux au mois de mai 1789. Cette première partie de la Révolution est une révolution, je dirais, relativement calme, sereine, en tout cas par rapport à la période qui va suivre et qui est celle de la dictature jacobine de 1792 à 1794. Alors, cette période de la monarchie constitutionnelle, en fait, est imposée par les députés du tiers-État, par les Parisiens et par des révoltes dans les campagnes en 1789. Ceci va conduire à la création, ou plutôt à la transformation du tiers-État en une assemblée nationale qui va bientôt être constituante, c'est-à-dire chargée d'une constitution. Alors, outre l'épisode de la Bastille, le 14 juillet 1789, qui a essentiellement valeur de symbole, parce qu'il ne s'est agi de libérer que 6 ou 7 détenus, les deux événements importants qui marquent le début de cette révolution se situent au mois d'août. Tout d'abord, pendant la nuit du 4 août 1789, nuit pendant laquelle sont supprimés les droits féodaux. Dans la terminologie d'époque et dans la terminologie encore utilisée aujourd'hui par les marxistes. En fait, il serait plus précis de parler de suppression des droits seigneuriaux. Ce sont les mêmes droits que nous avons étudiés lorsque l'on a travaillé sur les campagnes au Moyen-Âge à partir du XIe siècle, dans le cas de la seigneurie classique. Voilà, donc c'est la taille, c'est le sens, c'est la dîme, c'est le monopole du four, du pressoir, du moulin par le seigneur, ce sont les droits de fort mariage, de mortemain, etc. Donc ce sont ces droits-là qui sont supprimés, donc il s'agit bien des droits seigneurs. Deuxième événement important, la nuit du 26 août 1789. La déclaration qui est votée à cette date-là, c'est la Déclaration universelle des droits de l'homme et du citoyen. L'article 1 est évidemment très important, puisqu'il proclame que dorénavant, tous les hommes naissent et demeurent libres et égaux en droit. Il se poursuit encore par d'autres éléments, mais cet article 1 est fondateur de la modernité. Le principe de liberté et d'égalité sont proclamés à la face du monde, à ce moment-là. Je ne vais pas rentrer sur le détail de la suite des événements, mais retenez que le roi va avoir une position ambiguë et puis relativement claire par rapport à la Révolution. Vous vous doutez qu'il était opposé à la Révolution, mais il a dû jouer avec les partis à ce moment-là. Et puis, le roi va soutenir la politique d'un des premiers partis en France, qui est le parti des Girondins, du nom des députés de la Gironde qui constituaient partiellement ce groupe, politique de conquête à l'extérieur. Et donc il va soutenir une politique de guerre contre les voisins de la France, essentiellement avec le désir secret que ces guerres conduisent à une défaite de la France et donc du projet révolutionnaire. C'est la raison pour laquelle le roi va être démis de ses fonctions,

va passer en procès et va finalement être guillotiné le 21 janvier 1793. La République est proclamée au lendemain de la bataille victorieuse de la victoire de Valmy, le 22 septembre 1792, et nous rentrons dès lors dans la deuxième phase de la Révolution française, celle de la dictature jacobine. C'est, je dirais, le point d'acmé, le sommet de la Révolution française, c'est l'époque de Danton et de Robespierre. C'est l'époque également de la terreur. La terreur, c'est en fait un terme qui était utilisé pour désigner cette période où tous ceux qui sont considérés comme suspects vont connaître un procès et être condamnés à mort, et en particulier ces condamnations à mort sont plus ou la plupart du temps exécutées sous la forme d'une décapitation par un instrument qui se voulait humanitaire à l'époque, c'est-à-dire la guillotine. Pendant cette période, ce sont les Jacobins qui vont dominer après avoir éliminé les Girondins. Qui sont les Jacobins? Les Jacobins, en fait, ce sont des bourgeois idéalistes qui veulent, consciemment ou inconsciemment, parachever l'œuvre de la centralisation administrative entamée déjà depuis deux ou trois siècles et qui avait connu son apogée à l'époque de Louis XIV. Ils veulent fonctionner sur base du principe d'égalité. À certains moments, ils seront soutenus par ceux qu'on appelle les sans-culottes. Les sans-culottes, ce n'est pas le petit peuple, ce sont plutôt des petits artisans. Et les Jacobins, à l'inverse des Girondins, pensent qu'il faut se consacrer son énergie, non pas à la guerre contre des ennemis extérieurs, mais à la guerre contre des ennemis intérieurs. D'où cette vague de terreur contre cette vague contre-révolutionnaire qui se déroule en France. Des décisions très importantes vont être prises pendant cette période-là. Finalement, les Jacobins, qu'on appelle comme ça parce qu'ils se réunissaient dans le couvent des Jacobins, tout simplement à Paris, les Jacobins constituant une menace pour les indécis à l'Assemblée nationale, donc à la Convention, parce qu'elle porte ce nom-là à cette époque-là, vont eux-mêmes être éliminés lors d'un coup d'État qui se situe le 27 juillet 1794, autrement dit, le 9 Thermidor. C'est ce qu'on appelle le coup d'État de Thermidor. Vous savez peut-être que Fabre d'Églantine, un révolutionnaire, a inventé un nouveau calendrier remplaçant le calendrier grégorien, autrement dit le calendrier chrétien. Et dans ce système, il y avait 12 mois. Les mois commençaient à partir du 22 septembre, qui est la date de la proclamation de la République en 1792. Donc, ça a été le début du calendrier, donc c'était l'an 1, à partir du mois de septembre 1792. Ce calendrier va être utilisé jusqu'à l'époque de Napoléon. Et ces mois portaient le nom de saison, donc ils sont très facilement identifiables. Thermidor, c'est le mois où il fait chaud, donc ça correspond au mois d'août. Il y a des mois que vous connaissez certainement, comme le mois d'avril, c'est Germinal, qui a donné son nom au titre d'une œuvre d'Émile Zola. Pour l'instant, nous sommes au mois de septembre, mais nous venons de quitter le mois de Fructidor, d'après le calendrier révolutionnaire, nous sommes rentrés en Vendémiaire. Voilà, c'est le mois des Vendanges. Vous voyez donc, c'était un calendrier qui avait des consonances assez poétiques.

qui ont éliminé les Jacobins vont, un an plus tard, mettre en place un nouveau régime qui est celui du directoire. Dans ce régime, il y a, au niveau de l'exécutif, 5 directeurs. Pourquoi 5 ? Parce qu'on se souvenait de la dictature jacobine et on ne voulait plus renouveler l'épisode de Robespierre, qui faisait partie d'un comité, mais qui toutefois avait la prépondérance dans ce comité. Et donc, se trouvent donc à la tête de la France 5 coprésidents qui s'appellent des directeurs, d'où le régime directorial. Ces 5 directeurs ont un gouvernement comprenant 6 ministres. Donc ce ne sont pas des ministres, ce sont des coprésidents. 2 assemblées sont créées pour éviter d'avoir la domination d'une seule assemblée, ce qui avait été le cas depuis 1789 jusqu'en 1794. Donc pendant près de 5 ans, il y avait eu un système unicaméral qui avait porté successivement le titre d'Assemblée nationale, Assemblée constituante, Assemblée législative et convention. Dorénavant, il y aura 2 chambres pour éviter qu'il y en ait une des deux qui prenne le dessus. C'est le système que nous connaissons en France ou en Belgique à l'heure actuelle. Il y a un Sénat qui s'appelle le Conseil des Anciens. Vous vous souvenez que le mot Sénat trouve son étymologie dans le mot « senex », qui en latin veut dire « ancien », veut dire « vieux ». Et d'autre part, l'Assemblée, ou le Conseil des 500, parce qu'il y avait 500 députés. Le régime du directoire est marqué par des coups d'État successifs, contre les royalistes ou contre les jacobins. Donc le directoire va essayer de trouver une ligne médiane entre ces deux extrêmes. La politique des Girondins va être reprise. Le directoire va mener de nombreuses conquêtes à l'extérieur des frontières nationales. Et c'est à cette époque-là que l'Italie, l'Égypte, vont être conquises, le nord d'Italie et l'Égypte vont être conquises à un moment donné, en tout cas par le général Bonaparte, qui deviendra Napoléon plus tard, et que des républiques sœurs de la République française vont être constituées. Il s'agit de la République helvétique, il s'agit de la République batave dans les actuels Pays-Bas. Il s'agit en Italie de la République cisalpine, dans le nord de l'Italie, la République ligurienne, qui remplace la République aristocratique ou oligarchique de Gênes, la République vénitienne, cette fois républicaine, dans le sens populaire du terme, ou bourgeois du terme, qui remplace la République aristocratique dirigée par des doges, jusqu'en 1797, la République romaine, qui remplace les États pontificaux, et enfin, la République parthénopéenne, en fait c'est la République napolitaine, qui remplace le royaume des deux Siciles. Donc la région qui se trouve à Naples, le sud de Naples, donc la Calabre, les Pouilles, plus la Sicile. Le Piémont, lui, est occupé par les troupes françaises. Ça c'est sur le plan extérieur. Sur le plan intérieur, c'est une époque où, je dirais qu'il ressemble un petit peu à notre époque. C'est une époque ultralibérale, où des fortunes se font du jour au lendemain et des faillites se font du jour au lendemain également. C'est une époque de spéculation, c'est une époque de corruption aussi, et ça rappelle un petit peu notre époque sur le plan politique. Et ce régime qui est instable va être honni par les bourgeois et certains hommes d'affaires qui aspirent à une stabilité, ne fût-ce que monétaire, et ces notables vont soutenir ce général glorieux en Italie, en Égypte, qui est Napoléon Bonaparte. Bonaparte mène donc un coup d'État, le 18 Brumaire. Le Brumaire, c'est l'époque des brumes, c'est le mois de novembre, donc de l'an 8, qui correspond donc à l'année 1799. Bonaparte met en place à ce moment-là un système
où il y a trois co-présidents de la République, trois consuls, mais lui-même est premier consul, et très vite, il sera premier consul à vie. Et cette période inaugure, bien entendu, un pouvoir personnel qui va se transformer en un pouvoir monarchique, avec la constitution donc de l'Empire français au mois de décembre 1804. Il ne faut toutefois pas imaginer que l'Empire n'est qu'une répétition de la monarchie absolue, certainement pas. Napoléon va faire la synthèse entre le système monarchique de l'Ancien Régime en gardant un certain nombre de grands principes révolutionnaires. Sa base sociale sera celle des notables et ce régime, comme je vous l'ai dit, va disparaître une première fois en 1814, une deuxième fois en 1815, après une épopée marquée par de grandes conquêtes en Europe. Les armées napoléoniennes iront jusque Moscou, elles iront à Vienne, elles iront à Berlin, elles iront à Madrid, à La Haye, à Bruxelles. Donc la plus grande partie de l'Europe sera sous la domination, ou en tout cas sous l'influence de Napoléon, pourrait-on dire, vers entre 1810 et 1811. Mais les ennuis commencent déjà un peu plus tôt, vers 1808, avec l'insurrection des partisans espagnols. Voilà pour le survol chronologique. Je passe maintenant à la deuxième partie, qui est celle d'un bilan, en prenant les grands éléments qui vont rester par la suite, autrement dit l'héritage de la Révolution française et de l'Empire. Alors, ce bilan, cet héritage, on le retrouve dans plusieurs secteurs. Dans le domaine politique, dans le domaine social, dans le domaine intellectuel, et enfin, ça c'est plus limité à l'Hexagone, à la France, concernant l'unité nationale. Alors, je vais reprendre successivement ces quatre secteurs. D'abord sur le plan politique. La Révolution française a substitué à l'Ancien Régime, où régnait un roi absolu de droit divin, qui régnait seul avec ses ministres et avec des bureaux, un système politique où, dorénavant, du moins en théorie, tout le monde a la parole. Donc l'opinion publique a la parole. Alors ceci est important. Il va se marquer par un certain nombre de caractéristiques. Première caractéristique, la création d'assemblées. Pendant toute la Révolution française, et par la suite également, donc même après la restauration des Bourbons en 1814 et surtout en 1815, la France va continuer à fonctionner avec des assemblées élues et permanentes. Souvenez-vous, il y avait des assemblées sous l'Ancien Régime, en particulier les états généraux, mais qui n'avaient pas été convoqués pendant 175 ans, entre 1614 et 1789, autrement dit, entre du lendemain de la mort d'Henri IV, donc depuis la minorité de Louis XIII, à l'époque de Marie Médicis, jusqu'en 1789, quand Louis XVI s'est trouvé devant un trou important dans les finances publiques. Dorénavant, les assemblées seront élues et permanentes. Ensuite, va se mettre en place un système électoral, l'un étant la condition de l'autre, bien entendu. Troisième élément, la presse sera libre, en tout cas théoriquement, il y a des périodes où effectivement la censure va se mettre en place, je pense surtout à l'époque napoléonienne, bien entendu, et où l'opinion publique va pouvoir s'exprimer par l'intermédiaire de groupes intermédiaires qui sont l'ancêtre de nos partis. Il y avait bien des embryons de partis déjà en Angleterre depuis la révolution de 1688 avec les Tories et les Whigs.
c'est-à-dire les conservateurs et les libéraux. Toutefois, c'est à partir de la Révolution française qu'on voit comment se constituer des partis, hein, au sens moderne du terme, qui s'appellent des clubs. Il y a le club des Cordeliers, il y a le club des Jacobins, il y aura les Girondins, vous en avez parlé tout à l'heure. Et ces partis vont servir de relais entre l'opinion publique et, d'autre part, le gouvernement, l'exercice du pouvoir. Enfin, il faut se dire que pour que ce nouveau système puisse fonctionner sans trop de dérapage, il fallait une constitution écrite. Une constitution écrite qui mette très clairement et d'une manière très rationnelle sur papier toute l'organisation de l'État. Ça, c'est une nouveauté. Il n'y avait pas de constitution écrite préalablement. Alors, après la Révolution, lorsque Napoléon installe son pouvoir monarchique, on peut parler, du point de vue des libertés publiques, en nous, certainement et sans aucun doute, d'un recul. Napoléon remet en place une monarchie, c'est-à-dire, au sens étymologique, un système politique où une seule personne commande. C'est la signification du terme monarchie. Vous savez que nous, on utilise par tradition le terme monarchie en Belgique, ou en Angleterre, ou en Espagne, mais le terme est tout à fait inadéquat, puisque le roi ne commande pas tout seul. La preuve, c'est que le terme monarchie se trouve accolé à côté du terme monarchie, le terme constitutionnel ou parlementaire, qui détruit la signification du terme monarchie. Alors, Napoléon installe un pouvoir fort, directorial, pendant pratiquement, je dirais, 14 ans. On peut dire que dès le moment où il exerce le consulat, qu'il a le titre de premier consul, il exerce la réalité à lui tout seul de pouvoir. Mais plus encore, évidemment, à partir de décembre 1804, lorsqu'il s'autoproclame empereur. Napoléon va faire reculer toutefois un certain nombre d'avancées qui s'étaient produites pendant la Révolution elle-même, puisqu'il va nommer les fonctionnaires qui, pendant la Révolution française, étaient élus. Donc les juges étaient élus et les fonctionnaires étaient élus. À partir de Napoléon, dorénavant, les membres du pouvoir judiciaire et les fonctionnaires seront nommés. C'est le système que nous avons toujours à l'heure actuelle. Mais vous savez qu'aux États-Unis, ce n'est pas le cas. Lorsqu'il y a des élections, on ne choisit pas seulement ses députés et ses sénateurs, on élit son shérif, on élit les directeurs d'école, etc. Donc, les Américains, les États-Unis sont plus proches de l'esprit de la Révolution de ce point de vue-là.

poursuit. Maintenant, deuxième volet, deuxième pan, les progrès sur le plan social et les modifications sur le plan social. Alors, ces modifications sur le plan social, elles résultent tout d'abord de décisions politiques très importantes. Suppression de la vénalité des offices. Les offices, c'était donc les emplois publics. On a eu l'occasion d'en parler lorsque l'an passé, on a en particulier traité de l'édit de Nantes, vous vous souvenez, de 1598. Dorénavant, les charges publiques ne vont plus s'acheter. Il y aura des concours qui vont être mis en place, mais vous ne pourrez plus être juge ou trésorier d'une administration en achetant votre charge. Donc c'est un grand progrès, il n'y a plus de vénalité. Deuxième élément, il y a la suppression de tous les privilèges, qui résulte évidemment de l'article 1 de la Déclaration des droits de l'homme. Mais toute la Déclaration des droits de l'homme est imprégnée, enfin, plusieurs articles de la Déclaration des droits de l'homme sont imprégnés par cette idée que c'est la nation qui est souveraine et que l'arbitraire du pouvoir n'est plus possible en la matière. Autrement dit, tous les citoyens sont égaux devant la loi. On dit bien sur le plan juridique, parce qu'on sait bien que sur le plan économique, les citoyens ne sont pas égaux. Et d'ailleurs, même sur le plan juridique, vous savez que quand vous êtes riche, vous pouvez vous payer un très bon avocat, hein, qui peut vous faire espérer de réussir, de faire gagner votre cause plus facilement que si vous êtes un mendiant et que vous avez un avocat commis d'office, qui est peut-être un jeune stagiaire qui n'a pas d'expérience et ne connaît pas encore bien son métier. Mais enfin, théoriquement, en tout cas devant la loi, tous les citoyens sont égaux. Alors, à côté de ces décisions plutôt juridiques plutôt que politiques, excusez-moi, il y a des décisions d'ordre politique prises par l'Assemblée, c'est la nationalisation des biens du clergé. Les biens du clergé, ça représentait une part considérable de la propriété privée en France, mais vraiment considérable. Et au moment de la Révolution française, les biens du clergé sont confisqués parce qu'on considère que les ordres religieux et l'Église ne peuvent fonctionner que dans le cadre d'une mission publique et qu'il n'y a pas de raison que les prêtres, que les moines touchent des revenus en tant que seigneur. Et ça, c'est tout simplement la suppression des droits féodaux lors de l'année du 4 août 1789, mais que leur propriété, au fond, ben, puisqu'elles résultent de nombreux héritages, de dons, etc., appartiennent de fait à la nation. Donc la Révolution française a marqué, dans toute l'histoire de France, le plus grand transfert de propriété qu'il soit. Énorme transfert de propriété. Ces biens du clergé ont été vendus, bien entendu, ils n'ont pas été donnés, ils ont été vendus. Et vous pensez bien que ceux qui les ont achetés, ben, c'est évidemment des gens qui avaient de l'argent, ce n'étaient pas les petits paysans. En droit, ils pouvaient les acheter. Mais évidemment, c'était très difficile pour les gens qui avaient peu d'argent d'acheter ces terres. Et par conséquent, c'est la bourgeoisie qui était bénéficiaire de l'achat de toutes ces terres du clergé, donc au moment de la Révolution française. Alors, autre principe important, c'est celui de la liberté individuelle. Depuis la Révolution française, la liberté individuelle est devenue une valeur et un principe fondamental, au point que, à la fin du XIXe siècle, il y a même des ligues qui vont se former, les ligues des droits de l'homme, qui auront pour tâche de vérifier si les droits de l'homme et la liberté individuelle, les libertés individuelles, sont bien respectées. Et vous savez que même dans nos démocraties, en démocratie, les libertés individuelles ne sont pas toujours respectées. Je parle des écoutes, enfin il y a 36 éléments qui laissent, qui laissent tomber la suspicion sur le respect des libertés individuelles. Alors, outre cela, je vous ai dit que la Révolution française, troisième temps maintenant, c'est une révolution intellectuelle.
Alors une révolution intellectuelle, tout d'abord, parce que la monarchie absolue de droit divin reposait sur une alliance entre, d'une part, l'État et, d'autre part, l'Église. Ils se soutenaient mutuellement, idéologiquement, sans aucun doute. C'est ce qu'on appelle l'alliance du trône et de l'autel, ou du sable ou du goupillon. Vous connaissez cette expression. Ça remonte, je dirais, sans doute, au néolithique, cette alliance entre le pouvoir civil et, d'autre part, le pouvoir spirituel. C'est l'époque où, pour une période relativement courte, mais en tout cas c'est la base de la loi de 1905, il y a séparation pendant quelques années, pendant la Révolution, de l'Église et de l'État. Autrement dit, la société va se laïciser et se séculariser. Mais en France, il faudra attendre 1905 pour qu'une loi spéciale, qui est toujours d'application, proclame la séparation de l'Église et de l'État. En Belgique, nous vivons toujours sur le concordat signé par Napoléon avec le pape en 1801, qui fait que les fonctionnaires, que les ministres du culte, chez nous, sont rémunérés par l'État, ce qui n'est pas le cas en France. Et les cultes sont reconnus, tandis que dans la loi de 1905, il est bien indiqué que l'État français ne reconnaît ni ne subsidie aucun culte. En Belgique, ce n'est pas le cas. Deuxième élément concernant la révolution intellectuelle, c'est que les révolutionnaires vont s'attacher au problème de l'éducation, en particulier Condorcet, qui était un noble, mais qui était très préoccupé lorsqu'il a siégé à l'Assemblée nationale puis à la Convention, il était très préoccupé par le problème de l'instruction. N'oubliez pas que la Révolution française, c'est quelque part la conclusion du siècle des Lumières. Le siècle des Lumières, c'est une époque où les intellectuels luttaient contre l'obscurantisme de l'Église. Ils luttaient contre l'ignorance des masses. Ils voulaient le progrès de l'humanité. Et donc la Révolution française a voulu mettre en œuvre ces beaux principes qui avaient été énoncés au siècle des Lumières. Et Condorcet, qui est un homme des Lumières, veut qu'il y ait des écoles primaires sur tout le territoire. Ce projet sera abandonné, mais toutefois, l'idée d'un enseignement secondaire performant va se mettre en place avec la création de lycées. Le mot lycée lui-même étant repris à l'Antiquité grecque, puisque le lycée était le nom de l'école philosophique d'Aristote. Vont être créées également toute une série d'écoles supérieures destinées à former des citoyens au service de l'État, des professeurs, l'école normale supérieure, des ingénieurs, l'école polytechnique, et même des ingénieurs spécialisés, comme l'école des ponts et chaussées, vont être créées également des écoles supérieures de médecine, des écoles vétérinaires. À côté de ça, vous avez une rationalisation d'institutions qui existaient auparavant et qui vont être regroupées dans l'Institut de France. Il y avait 5 académies créées depuis l'époque de Richelieu, je pense à l'Académie française et l'époque de Louis XIV. À côté de l'Académie française, vous allez avoir des académies qui existent toujours à l'heure actuelle, qui est l'Académie des inscriptions et belles-lettres. C'est une académie pour les érudits, pour les philologues, les historiens également. Une académie des sciences morales et politiques, une académie des sciences et une académie des beaux-arts, ce qui en fait bien 5 si je les ai toutes citées. Elles sont toutes regroupées au sein de l'Institut de France. Cet Institut de France, vous pouvez le voir à l'heure actuelle sur le quai de Conti, sur les berges de la Seine. Et ce bâtiment était construit à l'époque de Mazarin. Si vous allez à Paris, vous allez voir qu'il y a encore une inscription en latin qui indique la date à laquelle la coupole a été inaugurée. Sauf que de ma part, c'est la date même de la mort de Mazarin en 1661.
Donc les académies existaient sous l'Ancien Régime, mais elles ont été rationalisées et regroupées donc, dans un institut unique, l'Institut de France. À côté de ça, vont être créés des musées, comme le musée du Louvre, qui était auparavant un palais royal. Et puis dorénavant, les œuvres d'art vont y être rassemblées, et en particulier des œuvres qui ont été confisquées, volées à l'époque de la Révolution et sous l'Empire par les armées françaises, et qui vont se retrouver au Louvre. On va constituer également un muséum d'histoire naturelle pour l'anthropologie physique et l'histoire de la nature d'une manière générale, sur le plan géologique, animal et végétal. Voilà, quelques éléments. Alors à l'époque de Napoléon, toujours sur le plan intellectuel, un certain nombre de ces décisions vont être confirmées. Toutefois, c'est une époque de compromis, même si ce sont des compromis qui sont décidés de manière autoritaire. Napoléon avait trop le sens du pragmatisme pour ne pas se mettre tout le monde à dos, même s'il avait un caractère très autoritaire. C'est ainsi que la loi de séparation de l'Église et de l'État va être abrogée à cette époque-là, et Napoléon, comme je vous l'expliquais tout à l'heure, en 1801, signe un concordat avec le pape qui ne rétablit pas la religion catholique comme religion officielle de la France, ce qui était le cas jusqu'à Louis XVI, mais toutefois va permettre la rémunération des ministres du culte, des prêtres en particulier, et Napoléon va plutôt se servir de l'Église catholique pour soutenir son pouvoir. D'ailleurs, a été publié à cette époque-là ce que l'on appelle le catéchisme impérial, et donc à l'école, il était écrit noir sur blanc que Napoléon n'est rien d'autre que l'expression de la volonté divine en rétablissant l'ordre social qui avait disparu sous la Révolution. La Révolution française, et à l'époque de Napoléon qui va confirmer les choses, on va d'ailleurs unifier toute une série d'institutions. Mais on va unifier également les poids et mesures. Ça paraît pas très important, mais quand vous imaginez que jusqu'en 1789, dès que l'on changeait d'une ville, dès que l'on changeait d'une province, eh bien, on ne mesurait pas et on ne pesait pas de la même manière. Ce qui posait problème, bien entendu. Il va unifier tout ça. Et c'est à la Révolution française que l'on va inventer le mètre, qui est la 40 millionième partie de la circonférence à l'équateur. Vont être inventées également la notion de litre et la notion de kilogramme. Ce sont des choses importantes. C'est l'époque également de la Révolution française où, dans un souci d'unification du territoire, on va imposer le français comme seule langue en usage par des organismes officiels. Déjà, François Ier, en 1539, par l'ordonnance de Villers-Cotterêts, avait décidé que les actes administratifs devaient être rédigés en français, mais dorénavant, il va y avoir un phénomène d'apprentissage par la force du français par les populations françaises, qui parlaient jusqu'alors uniquement le breton, des dialectes alsaciens, le picard, le champenois, le provençal, etc., etc. Donc dorénavant, le français sera la seule langue en usage dans les écoles et partout, et obligatoirement. Un abbé qui a joué un rôle important à cette époque-là, c'est l'abbé Grégoire. Voilà. Alors, dernier temps que je voulais développer dans ce bilan de la Révolution et de l'Empire, le quatrième, celui qui concerne l'idée d'unification. Je viens d'ailleurs d'initier ce sujet en vous parlant de l'unification de la langue, en vous parlant des poids et mesures, mais il faut également parler de toute une série d'autres éléments, comme l'usage d'un hymne national, la Marseillaise, qui va être inventé par Rouget de Lisle, qui était un officier du génie, qui a écrit les paroles et la musique de la Marseillaise quand il était membre, quand il se battait dans l'armée du Rhin, à la demande du général Kellermann.

À côté de l'hymne, il y a le drapeau. Le drapeau français qui comprend, vous savez, du rouge, du blanc et du bleu. Le rouge et le bleu étant les couleurs de la ville de Paris, et le blanc, parce que n'oubliez pas que les premières années de la Révolution, il y a une monarchie constitutionnelle, le blanc étant la couleur de la monarchie. Donc dans le drapeau républicain à l'heure actuelle, vous avez encore une trace d'un symbole royal. Ce drapeau n'est pas un élément secondaire, parce que lorsqu'il s'est agi de restaurer la royauté après la chute du Second Empire en 1871, eh bien, celui qui aurait pu monter sur le trône, à savoir Henri, comte de Chambord, a refusé d'utiliser le drapeau tricolore, il était attaché au drapeau blanc, et c'est ce qui explique que la France est devenue une république, avec comme second président, après Thiers, le général de MacMahon. Voilà, et c'est ce qui explique également l'instauration du septennat, qui était remplacé récemment par un quinquennat, parce qu'on voulait se donner le temps de convaincre le comte de Chambord de monter sur le trône. C'est pour ça qu'on a décidé que la durée du mandat du président de la République serait de 7 ans, serait aussi long. Voilà. Alors, une petite parenthèse, c'est que le drapeau belge, on sort un petit peu de notre sujet, mais enfin, le drapeau belge, en fait, reprend les couleurs du duché de Brabant d'avant 1789. Donc le noir, l'or et le rouge. C'est le drapeau du duché de Brabant. Je vous rappelle qu'en Belgique, l'hymne national, c'est la Brabançonne, donc qui a été, conçue par François van Kampenhout au lendemain de l'indépendance. Alors maintenant, j'en arrive, après avoir, dans un premier temps, avoir fait un survol chronologique très rapide de toute l'histoire révolutionnaire et de l'Empire, et dans un deuxième temps, vous avoir dressé le bilan de la Révolution et de l'Empire, dernière partie, introduction bibliographique avec quelques notions historiographiques sur l'histoire de la Révolution française. Alors, je vais prendre les ouvrages dans un ordre bien défini. Alors, quelques grands classiques. Donc je ne vous montre pas ici seulement des ouvrages que je vous conseille de lire, il y en a une trentaine, je ne vais pas vous demander de lire ces 30 livres, ça va de soi. Vous avez toute votre vie pour vous informer, mais il y a quelques grands ouvrages que vous devez connaître parce qu'ils ont marqué, d'une pierre, vraiment, la manière d'interpréter la Révolution. Alors, le premier de ces ouvrages, bon, je ne remonte pas évidemment aux ouvrages classiques de Michelet, de Mignet, de Louis Blanc, de Lamartine, etc. Je commence avec le premier grand ouvrage, à mes yeux, sur la Révolution française, qui a été publié en première édition en 1856 par le père du libéralisme, avec Benjamin Constant, qui est Alexis de Tocqueville. Donc c'est le père du libéralisme. Et tenez-vous bien, cet auteur, il est cité par les auteurs marxistes. Donc vous pensez bien que c'est un auteur important. Si même les auteurs marxistes considèrent que cet auteur vaut la peine d'être lu, bon, je vous montre l'édition que j'ai dans ma bibliothèque, donc évidemment, ce n'est pas celle de 1856, c'est les postérieures de 21 ans, la de 1877, c'est « L'Ancien Régime et la Révolution » d'Alexis de Tocqueville. Alors, pourquoi cet ouvrage est important? Eh bien, le titre l'indique explicitement, c'est que cet auteur a montré qu'il y avait une continuité entre le régime monarchique et la Révolution française. Et c'est finalement Napoléon qui va être la conclusion, par la synthèse qu'il effectue entre les deux, va être la conclusion justement de cette centralisation forcée, qui commence, bon, évidemment plusieurs siècles avant, mais qui connaît quand même un premier apogée à l'époque de Louis XIV, avec la centralisation des bureaux à Versailles, les décisions prises par le roi, etc. Et cette centralisation qui se poursuit donc sous l'autorité des Jacobins à l'époque de Danton et surtout de Robespierre. Voilà. Deuxième ouvrage, qui date également de la deuxième moitié du XIXe siècle,
c'est « Les origines de la France contemporaine » d'Hippolyte Taine. Alors là, c'est un ouvrage contre-révolutionnaire. D'ailleurs, vous pouvez voir que le premier chapitre « Les origines de la France contemporaine » d'Hippolyte Taine porte sur le caractère anarchique de la Révolution française. Troisième ouvrage. Alors là, on rentre dans l'histoire de la Révolution française traitée par des universitaires, par des professeurs d'université. Premier ouvrage, c'est celui du premier titulaire de la chaire d'histoire de la Révolution française à la Sorbonne. Il s'agit d'Alphonse Allard, qui était un radical socialiste. La Troisième République est radicale. Alors, radical socialiste, à l'époque, c'était vraiment la gauche, hein, même si pour l'instant, le radicalisme, par la suite, va être la droite de la gauche, par exemple, au moment du Front populaire, en 1936, et Alphonse Allard est donc le premier professeur qui enseigne l'histoire de la Révolution française dans le cadre d'une chaire. Cet ouvrage est publié dans la première édition en 1901. Il s'agit d'une histoire politique de la Révolution française. Alors, en contrepoint de cette histoire politique de la Révolution française, il y a les quatre volumes de Jean Jaurès, qui fonde en 1905 le Parti socialiste français. Jean Jaurès, qui a été assassiné au mois de juillet 1914. Il était lui-même pacifiste. Et c'était vraiment, je dirais, la rupture dans la politique française, enfin symbolique, juste avant...

Mathiès. Il écrit en trois volumes en poche chez De Noël, c'est une édition qui malheureusement est épuisée, La Révolution française, j'ai apporté ici le tome 2. Il a publié ces trois volumes entre 1922 et 1927. Alors, le successeur de Mathiès, toujours dans le cadre de cette même chaire à la Sorbonne, c'est Georges Lefebvre, qui a publié dans la collection Peuple et civilisation en 1951, donc cet ouvrage qui reste un ouvrage fondamental sur le sujet. Tous ces auteurs, dans le cadre de la chaire d'histoire de la Révolution française à la Sorbonne, étaient tous des marxistes, socialistes, radicales, je veux dire avec Alphonse Allard, avec Mathiès et avec Georges Lefebvre, et encore plus avec son successeur Albert Sauboul, vous avez des marxistes, même des communistes, qui font le cours d'histoire de la Révolution française à Paris. Alors, le successeur de Georges Lefebvre, c'est Albert Sauboul, qui a publié trois tomes de son Histoire de la Révolution française. Ici, j'ai apporté le volume qui a été réédité dans la collection Artaud. Vous connaissez cette série, certainement, qui existe en gros volume, Les Grandes Civilisations. Alors, Albert Sauboul, lui, c'est un marxiste, qui était membre même du comité central du Parti communiste. Je l'ai connu personnellement quand j'étais étudiant à Paris, j'ai assisté à son séminaire, et je peux vous dire que ce n'était pas un séminaire sur l'histoire de la Révolution française, c'était un séminaire sur la Révolution. Donc, on faisait la Révolution. Enfin, il faisait la Révolution dans son grand cours, et il n'arrêtait pas de jeter des anathèmes sur l'école de son rival, qui était celle de François Furet, dont je vais vous parler dans un instant. Alors, autre ouvrage du même auteur, parce qu'il a beaucoup publié, c'est son précis d'histoire de la Révolution française chez Gallimard, en deux volumes. Ici, j'ai apporté le tome 1. Alors, un petit ouvrage, donc si vous deviez commencer l'histoire de la Révolution française, vous ne saviez rien sur le sujet, un exposé qui est très clair, très cohérent, c'est le petit que sais-je, du même Albert Sauboul, La Révolution française, c'est un personnage très attachant, tous ses amis, enfin ses élèves l'appelaient tous Marius, alors il s'appelait Albert, donc c'était une référence à la Révolution française aussi, où on prenait souvent des noms romains. Et il allait lui-même dans les écoles secondaires expliquer la Révolution française dans les classes de sa compagne, qui était professeur d'histoire dans le secondaire d'ailleurs. Voilà, donc ça c'est vraiment l'ouvrage que je vous conseille. Le problème c'est qu'il était remplacé par un autre que sais-je qui s'appelle la Révolution française, mais qui n'a pas du tout le niveau de celui-ci. C'est vraiment un exposé clair, intelligent. Intelligent, on voit clair dans la Révolution française. Du même auteur, chez Au Seuil, Les Sans-Culottes. Je ne vais pas faire un commentaire pour les ouvrages qui ne sont pas des synthèses. Alors, chez Maspero, du même Problème paysan de la Révolution 1789-1848. Alors, successeur. Dans cette même chaire d'Albert Sauboul, Michel Vauvel, aussi communiste, marxiste. Ici, j'ai apporté deux ouvrages, un publié aux éditions Complexes sur les révolutionnaires et l'Église, et un autre du même auteur sur le même sujet, publié chez Hachette, qui s'intitule « Religion et révolution, la déchristianisation de l'an 2 ». Donc l'an 2, je vous rappelle, c'est la période qui s'étend du mois de septembre 1793, jusque donc le mois de septembre 1794. C'est ça l'an 2, c'est une époque mythique dans l'histoire de la Révolution française. Alors un excellent exposé se trouve dans le volume de la collection Histoire générale des civilisations qui se trouve à l'école, à la bibliothèque, le 18e siècle, exposé fait par, sur la Révolution française, fait par Ernest Labrousse. Donc, ce livre date de 1953. Ernest Labrousse était le grand spécialiste de l'histoire économique du XVIIIe siècle. Il a rédigé une synthèse d'une centaine de pages qui sont tout à fait remarquables. Vous les trouvez à l'école. Alors, un professeur de Toulouse qui s'appelle Jacques Godechaux, qui dans la petite collection Nouvelle Clio a publié un livre qui s'intitule « Les Révolutions », le pluriel n'est pas sans importance, 1770-1799, pourquoi les? Parce que sa théorie, c'est qu'en fait, c'est le même mouvement révolutionnaire que l'on trouve des deux côtés de l'Atlantique. Pour lui, c'est une révolution atlantique qui concerne aussi bien les États-Unis, vous savez qu'à partir de 1773, il y a ce mouvement de révolte aux États-Unis, la Révolution française, mais aussi les révolutions qui se passent

différents pays d'Europe. Je parlais tout à l'heure des républiques sœurs, vous vous souvenez, la République helvétique, la République batave, la République cisalpine, etc. Alors, maintenant, le dernier titulaire de cette chaire d'histoire de la Révolution française, qui enseigne maintenant, hein, s'appelle Jean-Clément Martin. Dans la petite collection qui s'appelle Le Cavalier Bleu, il a tout récemment, je vais essayer de voir la date, je crois que ça date, voilà, de 2008, donc extrêmement récemment, publié. Alors, ce n'est pas une synthèse. Si vous connaissez cette collection, vous savez en fait qu'il s'agit d'un certain nombre d'idées reçues, c'est le nom de la collection, qui sont remises en cause hein, par l'auteur. Je vous donne des exemples, très bien fait aussi. Hein. Alors, j'essaie de trouver la table des matières, c'est au début. Exemple. Hein. C'est toujours sous la forme d'assertion. Ce sont les hommes qui ont fait la révolution. Et alors, il y a 5 ou 6 pages pour montrer si c'est vrai ou si c'est pas vrai. Les campagnes ont mené la contre-révolution. De nouveau, entre guillemets, c'est un lieu commun, et il explique ça, etc., etc. Hein? La révolution française, c'est la plus grande révolution de tous les temps. En 6 pages, il démontre si c'est vrai ou si c'est pas vrai. Donc, un ouvrage que je vous recommande, au même titre que le petit livre d'Albert Sobout, qui lui est épuisé, qui est très bien, donc si vous le trouvez chez un bouquiniste, achetez-le, hein? Vous lisez-le en bibliothèque, mais celui-ci vient de sortir, comprenez. Et c'est très accessible, c'est un vocabulaire, c'est destiné à tout le monde, hein, c'est pas du tout destiné à des historiens. Un ouvrage qui fait également là le point, comme celui-ci sous forme de question, d'où le titre, La Révolution en question, il y a peut-être une 50aine de questions ici, rédigé par Jacques Solé, hein, qui est un historien du 18e siècle de la Révolution française, qui a enseigné longtemps... en République centrafricaine, hein, où il dirigeait le département d'archéologie et d'histoire, et qui, je crois que maintenant il est à la retraite, qui enseignait jusqu'à peu à l'université de Grenoble, peut-être est-il même décédé. Alors, maintenant, je vous ai parlé de toute une série d'ouvrages écrits par des socialistes ou des communistes, d'autres par des auteurs relativement neutres. Alors ici, je vais vous montrer 3 histoires de la Révolution française écrites par des anarchistes. Parce que ça ne se lit pas, en général. Alors, une écrite par le fameux prince Pierre Kropotkine, qui est un anarchiste du 19e siècle, et du début du 20e siècle, qui a écrit, je crois que ça date de 1905, il faudrait que je vérifie la date,

Ça date de 1910, voilà, 1910. Il écrit donc « La Grande Révolution, 1789-1793 ». Moi, c'est marqué ici. Vous voyez, moi, j'ai le livre à l'envers, je n'ai pas vu, c'était carrément sur la couverture. Donc, c'est un anarchiste russe qui a écrit l'histoire de la Révolution, mais du point de vue du petit peuple. Il a montré que la Révolution française, ce n'est pas simplement une révolution de bourgeois, comme on le dit toujours, puisqu'effectivement, à l'époque de l'Empire, ce sont les notables qui constituent l'assise sociale du régime napoléonien, hein, qui est l'aboutissement donc, de la Révolution française, mais il montre qu'il y a déjà un embryon de classe ouvrière qui se développe à ce moment-là, que la Révolution est faite aussi par les petits, et pas seulement par ses avocats, comme Robespierre, comme Danton, qui sont tous au fond des intellectuels de la bourgeoisie. Dans le même sens, un auteur anarchiste que j'aime bien aussi, c'est Daniel Guérin, « La Révolution française et nous ». Alors, il montre en quoi la Révolution française est toujours d'actualité. Il a une vision assez particulière. Il essaie de montrer, d'une part, qu'il y avait déjà ce qu'il appelle les bras nus, c'est-à-dire des petits, vraiment des ouvriers qui se battaient au moment de la Révolution française. Mais il montre également que la Révolution française et l'Empire sont tournés essentiellement contre un ennemi, contre l'Angleterre. Et c'est pour ça que Napoléon met en place son fameux blocus continental. Alors, deuxième ouvrage de Daniel Guérin, « Bourgeois et bras nus », qui va dans le même sens que celui indiqué dans l'ouvrage précédent. C'est édité par l'Ennemi rouge. C'est un ouvrage très récent, il s'agit d'une réédition d'un ouvrage plus ancien. Alors, la Révolution française a eu des conséquences également en Belgique. La Belgique, à l'époque, je vous rappelle, ça s'appelle les Pays-Bas. Ils sont sous autorité autrichienne. Ne parlons pas de domination, parce que l'empereur de Vienne n'est rien d'autre que duc de Brabant, comte de Flandre, et il n'agit pas ici en tant qu'empereur, hein, bien entendu. Alors, dans ce cadre-là, je vous montre un ouvrage ancien d'une professeure de l'Université de Bruxelles, Suzanne Tassier, ouvrage qui s'intitule « Figures révolutionnaires, 18e siècle », et il y a plusieurs chapitres qui concernent l'histoire de notre pays, donc à la fin du 18e siècle. Alors, vous savez que les Pays-Bas autrichiens regroupaient presque la totalité du territoire, sauf la principauté de Liège, qui était indépendante, qui ne faisait pas partie de cette fédération de comtés, de duchés sous l'autorité des Habsbourg, et alors encore deux autres territoires qui sont le duché de Bouillon, un petit territoire, et la principauté abbatiale de Stavropalmény. Alors la principauté de Liège va connaître également une révolution. Cette révolution, elle se situe en 1789, c'est une révolution sera étouffée relativement vite par les Autrichiens. Le prince-évêque de Liège va faire appel aux Autrichiens. Mais il s'agit d'un ouvrage très intéressant, d'autant plus qu'il est dû à Paul Arsin, qui était professeur à l'Université de Liège, qui était un grand historien spécialiste de l'histoire économique du XVIIIe siècle.

Alors, maintenant, je vais passer à l'école libérale social-démocrate qui s'est penchée sur l'histoire de la Révolution française. Elle a comme figure de proue François Furet, qui est décédé maintenant. Il a publié dans les années 70 un ouvrage qui s'intitule « La Révolution française » et qui est dû à lui-même et à un autre historien qui s'appelle Denis Richet. Alors, la thèse qui est développée dans ce livre prend le contre-pied de celle des marxistes, autrement dit, de la vision d'Albert Mathiez, de Georges Lefebvre ou d'Albert Sobou. Pour ces deux auteurs, la Révolution française a bien commencé et elle aurait dû continuer à être une révolution qui remettait en place des institutions nouvelles, hein, tenant compte des idées du siècle des Lumières. Et pour lui, la révolution a dérapé en 1792 avec l'instauration d'une dictature jacobine. Mais la Révolution française, pour lui, aurait dû être une révolution qui aurait dû être une révolution à l'anglaise, comme celle de 1688, et donner lieu à une monarchie constitutionnelle et parlementaire pérenne. Cet auteur, François Furet, est l'auteur de toute une série d'ouvrages sur la question. Vous pouvez vous procurer, si ça vous intéresse, dans la collection plurielle, le tome 1, qui s'intitule « La Révolution » qui va de 1770 à 1814. Le tome 2, qui s'intitule également « La Révolution », va de 1815 à 1880. Donc vous imaginez, vous allez dire, mais quoi, la Révolution française n'a pas duré aussi longtemps? Ben oui, pour François Furet, la Révolution a duré 100 ans. Parce qu'il a fallu 100 ans pour que la République française se stabilise. Effectivement, entre 1789 et pratiquement 1880, disons plus précisément en 1871, eh bien, il y a eu je ne sais pas combien de gouvernements, de régimes différents. Il y a eu les différentes constitutions déjà de l'époque de la Révolution française, hein, à l'époque la monarchie constitutionnelle, à l'époque des Jacobins, à l'époque du Directoire, le Consulat, l'Empire, première restauration, retour de l'Empire 1815, seconde restauration 1815, 1830, la révolution de juillet, après la chute de Charles X et la montée sur le trône donc, de Louis-Philippe Ier, roi des Français, non plus roi de France. 1848, c'est la révolution de février. À ce moment-là, il y a une république sociale qui se met en place pour très peu de temps. Écrasement au mois de juin 1848 de cette révolution sociale avec Cavaignac. C'est le parti de l'ordre qui prend le pouvoir. Une deuxième république se met en place à ce moment-là. Le président de la République, c'est le neveu de Napoléon Ier, c'est le prince Louis-Napoléon Bonaparte, qui est donc le prince président, qui, au mois de décembre 1851, fait un coup d'État et instaure le Second Empire jusqu'au mois de septembre 1870. Et à ce moment-là, vous avez la période qu'on appelle la période de la Commune à Paris, hein, c'est une période révolutionnaire, la création d'une Troisième République avec Adolphe Thiers, et enfin l'instauration d'une République, la Troisième République, avec le fameux maréchal de MacMahon dont je vous parlais tout à l'heure. Donc il a fallu effectivement près de 100 ans pour que la France se stabilise au niveau de ses régimes politiques. Alors qu'en Angleterre, on a toujours eu une histoire relativement lisse, où il y avait effectivement des conservateurs, des libéraux au pouvoir et plus tard des travaillistes. Enfin, il n'y a plus eu de révolution depuis 1688, alors qu'en France, il y a eu des changements de régime pratiquement tous les 10 ans, tous les 15 ans. Voilà. Alors, autre ouvrage de François Furet. Alors là, il s'agit de plusieurs essais sous le titre « Penser la Révolution française » dans la collection Bibliothèque des Histoires, chez Gallimard. Il y a un essai intéressant sur Augustin Cochin. Cochin, oui, c'est bien Cochin, je ne me trompe pas. Hein. D'un coup, j'ai un doute, je ne sais pas pourquoi. Oui, Augustin Cochin, et un autre sur Alexis de Tocqueville, dont je vous ai déjà parlé tout à l'heure. Alors, collaboratrice de François Furet, Mona Ozouf, hein, elle a écrit plusieurs ouvrages, dont un livre qui s'intitule « La fête révolutionnaire 1789-1799 ». Cet auteur est très brillant, elle est dans la veine de François Furet. François Furet, Mona Ozouf et toute une série d'historiens ont quitté le Parti communiste au moment de la révolution hongroise de Budapest en 1956. Et comme souvent,
ben, ceux qui ont adhéré à un parti, le jour où ils le quittent, hein, ils finissent par être haineux par rapport à ce parti. Et donc, ils sont devenus anticommunistes virulents, après avoir été eux-mêmes communistes. À l'époque, il faut se dire que dans les années 50, ben, la grande majorité des intellectuels étaient communistes. Hein. Ce n'était pas quelque chose d'original. Maintenant, c'est quelque chose de très original que d'être communiste. Alors, les mêmes auteurs, Furet et Ozouf, ont publié en 4 volumes, je n'ai apporté ici que le volume qui s'intitule « Acteurs », un dictionnaire critique de la Révolution française, aux éditions Champ Flammarion. En fait, il s'agit d'une réédition en poche d'un gros dictionnaire qui s'intitule, qui porte le même nom. Mais c'est réédité en poche, donc c'est très utile. Vous trouvez dans ce volume des notices sur les principaux acteurs de la Révolution. Je vous en cite quelques-uns en lisant La Table des Matières, Robespierre, Saint-Just, les Girondins, les Montagnards, les Sans-Culottes, Marie-Antoinette, Louis XVI, Lafayette, Bonaparte, etc. Donc vous voyez, très précis, et c'est pas cher. Maintenant, les documents. Vous savez que l'histoire se fait à partir de documents, à partir de sources. Alors, quelques ouvrages où vous trouvez des documents, alors certains dans la classe connaissent bien le premier que je vais montrer, c'est 1789, les Français ont la parole, dirigé par Michel Denis et surtout Pierre Roubert, qui est le grand historien de l'Ancien Régime en France. Donc ce sont des documents commentés, très utiles lorsque vous préparez des leçons lors de vos stages. Albert Soboul a publié, c'est un de ses tout premiers livres, il n'était pas encore professeur d'université, il était agrégé d'histoire à ce moment-là, 1789, l'an 1, la liberté, recueil de documents sur la première année de la Révolution. Alors un personnage dont je n'ai pas eu le temps de vous parler, Mirabeau, le comte de Mirabeau, c'était un orateur extraordinaire qui est mort relativement tôt, il est mort en 1791, si mes souvenirs sont bons, hein, il a participé à la première phase de la Révolution, donc celle de la monarchie constitutionnelle. C'est le fameux Mirabeau qui, lorsque le marquis de Dreux-Brézé est venu aux États généraux et a demandé aux députés du tiers de quitter les lieux, c'est lui qui a dit « Nous ne sortirons qu'avec des baïonnettes, nous sommes ici pour donner une constitution à la France. » Il a renvoyé donc l'émissaire de Louis XVI à ce moment-là. Donc, très bel orateur, enfin, orateur extraordinaire. Vous savez, les gens à l'époque, ils écrivaient et ils prononçaient des discours vraiment remarquables. Si nos hommes politiques pouvaient un petit peu lire ces auteurs, hein, pour s'en inspirer, ce serait pas mal. Alors, Albert Soboul a publié dans la petite collection que je vous montrais tout à l'heure, la collection Archives chez Julliard, les textes liés au procès de Louis XVI. Alors, un personnage important de la Révolution, Robespierre, Maximilien de Robespierre, 3 volumes de textes choisis ont été publiés par les classiques du peuple. Ici, je vous montre le premier. Saint-Just, qui était l'ami de toujours de Robespierre jusqu'à ses derniers jours, puisqu'ils ont été guillotinés pratiquement le même jour, sauf erreur de ma part, Saint-Just, qui était un jeune révolutionnaire plein d'idéal, mais aussi qui est à l'origine avec Robespierre de la terreur, Saint-Just a prononcé aussi des discours admirables. Vous devez vous dire que tous ces gens-là, hein, c'était des intellectuels, des avocats, et qui ont tous été guillotinés à une trentaine d'années. Hein. Robespierre, Saint-Just, Danton, ils avaient une trentaine d'années quand ils ont été guillotinés. Il ne faut pas oublier que c'était des jeunes, hein, des jeunes idéalistes. Œuvre choisie chez Gallimard, collection Idées. Alors, de nouveau, un certain nombre de textes, de discours de Saint-Just, dont je me suis inspiré pour faire un des CD, hein, que vous allez recevoir bientôt. J'ai enregistré donc le procès et le jugement de Louis XVI en CD, en prenant les textes qui se trouvent dans ce volume. Alors, du même Saint-Just en 1018, l'esprit de la Révolution, suivi de fragments sur les institutions républicaines. Enfin, de Babeuf. Alors, Babeuf, c'est le premier communiste en France. Le premier communiste en France. Il était décapité, guillotiné en 1797. Alors Babeuf, Gracchus Babeuf, alors il portait justement un prénom romain. Donc il a pris un prénom romain parce qu'au moment de la Révolution française, on s'identifiait aux républicains et en particulier aux frères Gracq. Les Gracq dont je vous ai parlé en première année, hein, qui sont ces réformateurs, hein, dans le domaine de la répartition des terres à Rome,
hein, en 133 et en 121 avant Jésus-Christ. Et il publiait un journal qui s'appelait Le Tribun du Peuple. Le Tribun du Peuple. C'est le premier communiste. Il était pour l'égalité absolue, et pas seulement l'égalité juridique, mais également l'égalité sur le plan économique. Alors, comme j'ai abordé avec vous l'époque napoléonienne de manière succincte, je vous montre un ouvrage parmi de multiples ouvrages sur Napoléon, rédigé par le grand spécialiste de Napoléon et de l'Empire, Jean Tullard, dans la collection Livres de poche, numéro 5390. Alors, il est intéressant de voir quel a été l'héritage, non pas seulement de la Révolution française, mais aussi de l'Ancien Régime. Et c'est ainsi qu'un professeur américain de Princeton, qui s'appelle Arnaud Mayer, a publié un livre qui s'intitule « La persistance de l'Ancien Régime, l'Europe de 1848 à la Première Guerre mondiale ». Et montre qu'en Europe occidentale, eh bien, l'Ancien Régime, contrairement à ce qu'on a dit longtemps, eh bien, persiste toujours. C'est-à-dire que la noblesse terrienne est toujours là, et il faudra vraiment attendre le XXe siècle pour dire que la bourgeoisie a définitivement pris le dessus. Trois livres pour terminer qui sont des livres d'historiographie. Le petit livre de Berthaud aux Presses universitaires de France, Les origines de la Révolution française, ce sont des documents. Alors, un petit livre d'une de mes amies, Ali Gérard, La Révolution française, mythe et interprétation, 1789-1970. Alors là, comme son titre l'indique, elle s'intéresse non seulement aux historiens, mais également aux représentations de la Révolution française pendant deux siècles. Donc autrement dit, si vous voulez avoir une synthèse de tout ce que j'ai pu vous expliquer tout à l'heure, ça se trouve dans ce livre-là. Un autre auteur, que j'ai déjà cité lorsque j'ai parlé des révolutions atlantiques, vous vous souvenez peut-être tout à l'heure dans la collection de Belclio, qui écrit un ouvrage « Les révolutions de 1770 à 1799 », Jacques Godechaux, professeur à Toulouse, hein, qui écrit également une historiographie de la Révolution française sous le titre « Un jury pour la Révolution ». Voilà, j'ai dit. Ah, encore une toute petite chose, avant le jeudi, c'est que j'aurais voulu vous apporter un très beau roman consacré à la Révolution française, à l'an 2, justement. C'est le roman de Victor Hugo qui s'appelle 93, sous une forme romanesque, explique les conflits entre royalistes, paysans, seigneurs et d'autre part révolutionnaires, donc dans la province profonde. Je suppose que ma fille a emprunté ce volume dans la bibliothèque, c'est la raison pour laquelle je n'ai pas retrouvé, bien que je me sois échiné à essayer de le repérer. J'ai dit définitivement.

Voilà, nous avons écouté Jean-Marc Defay sur la Révolution française, entrecoupée de chants de la Révolution. Et donc, ce très bon historien nous a fait une vue d'ensemble, justement, des principales actions qui sont passées pendant la Révolution française, qui a été une source véritable d'espoir dans une nouvelle société plus égalitaire, plus libre et plus fraternelle. Et il y a encore de nos jours des révolutions à faire. Et c'est un peu pour ça qu'on vous l'a diffusé sur Radio Libertaire 89.4, la radio de la Fédération anarchiste, sans Dieu, sans maître, sans publicité. 89.4, c'est la fréquence à Paris et en région parisienne. 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

Et la Révolution française donna l'idée de plein d'autres révolutions partout dans le monde, de même qu'elle s'était inspirée de révoltes. Et cette manière nouvelle d'aborder un sujet de vouloir tout changer, de vouloir plus d'égalité, de liberté, de fraternité, eh ben, ça a été quelque chose de fondamental dans la vie. Et quelque part, nous, anarchistes, en voulant continuer à être révolutionnaires, en voulant continuer à changer tout pour un monde meilleur, eh ben, nous sommes dans cette lignée-là. Et c'est le point de vue d'un anarchiste, en tout cas. Voilà. Donc on va s'écouter un petit peu d'autres révolutions, d'autres musiques, d'autres révolutions, avec bien sûr l'utilisation de barricades.

Il y a la révolution, et cette révolution, elle est toujours pas terminée, elle doit encore se continuer pour pouvoir se battre contre les injustices.

Voilà, c'était un rayon de soleil consacré aujourd'hui à la Révolution avec Jean-Michel Dufèze qui nous a fait une très belle conférence dans là-dessus et puis des morceaux de musique de différentes époques révolutionnaires. 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On vous souhaite un bon appétit et une très bonne journée sur les ondes de Radio Libertaire.

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à la minute dans mes chansons et qu'on les comprend pas tous et que c'est pas toujours un problème de diction. Moi non plus, je ne les comprends pas tous, les mots que je chante. Mais c'est vrai, la plupart, je comprends pas. En faisant, je comprends rien de ce que je chante. Et c'est normal. Je serais bien la première à comprendre ce qu'on me fait chanter, tiens. Mesdames, messieurs, moi, si on m'avait laissé faire, j'aurais pas fait chanteuse intellectuelle, ça c'est sûr. J'aurais plutôt fait chanteuse manuelle. Alors vraiment, je chantais une chanson de base. Tout est bon dans le port. Bon.

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Brassens, je le vois de temps en temps dans un couloir, bonjour, etc. C'est un type très gentil, Brassens. Je ne le vois jamais, on ne se connaît pas. J'aimerais bien le voir de temps en temps, qu'on mange ensemble, tous les deux, seuls. Morel, qui a beaucoup de talent aussi, lui, c'est fini, il ne chante plus. Enfin, je crois. Et j'aimerais bien aussi, honnête. Il n'y en a pas beaucoup d'autres avec qui je voudrais, comme ça, vivre un peu, comme ça, en dehors de la chanson. Mais simplement, j'aimerais bien les rencontrer de temps en temps, puis j'aimerais bien être l'ami de Brassens. Je lui dis, là, s'il m'entend, viens boire un pot avec moi dans le Lot, ça ferait plaisir.

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0: Connaissez-vous cette photo? Est-ce que vous l'avez regardée? Est-ce que vous l'avez aperçue? Est-ce que vous la découvrez? Vous l'avez questionnée? Peut-être l'avez-vous chez vous? Cette photo, Jacques Brel, Georges Brassens, Léo Ferré dans le vif d'une conversation animée. Jacques Brel écoute avec attention Georges Brassens, qui raconte quelque chose, la pipe à la main. Léo Ferré au centre, sourit, attentif aux mots de Georges. De quoi Georges Brassens parle-t-il avec autant de passion? Qu'est-ce qui les réunit là, tous les trois? Se sont-ils réunis pour défendre une cause humaine? Est-ce une conférence de presse? Une émission de radio? Le lancement d'un nouveau magazine? Pourquoi cette photo de poster ou carte postale est-elle devenue mythique? Leur présence à tous les trois dans un même lieu est-elle tellement exceptionnelle, emblématique? Est-ce l'unique trace de leur rencontre? Est-ce leur unique rencontre?
1: Pourquoi est-ce que j'ai eu envie de faire cette rencontre, une rencontre au sommet de trois grands chanteurs français quand même? C'est parce que, à mon avis, 69 risque quand même d'être une année où Brassens, Brel, Ferré, si on veut respecter l'ordre alphabétique. Parce que Brassens, d'abord, sort d'une maladie qu'il tenaille depuis 2 ans. En outre, je crois qu'en octobre, vous vous installez pour 3 mois à Bobino.
2: Oui, si...
1: Tout va bien.
2: Si Esculape me prête vie.
1: Oui. C'est ça. Jacques Brel, d'autre part, parce qu'il est en train d'abattre un préjugé, un moulin de plus, celui de l'impossibilité pour une comédie musicale d'avoir du succès en France, et je crois que l'homme de la Manche est en train de le prouver. Et enfin, Léo Ferré, parce qu'il vient de s'installer pour 1 mois à Bobino. D'ailleurs, il a tellement de choses à dire et à chanter depuis mai qu'il assumera lui-même les 2 parties du spectacle.
3: J'étais jeune journaliste pigiste à Rock and Folk et l'envie d'interviewer Brel, Brassens... un soir je rentre à la maison, j'en parle à ma femme et elle me dit et Léo et Ferré, alors ah mais oui tu as raison, ça sera oui, alors on va essayer, oui tu as bien raison, Brel, Brassens, Ferré. C'est vrai qu'on avait vu en mai 68, puisqu'on est peu de temps après mai 68, des récitals de Ferré quasi insurrectionnels au Quartier Latin, et Léo, moi j'avais beaucoup sympathisé avec lui, et en effet ce fut le premier à qui j'ai évoqué l'idée de cette rencontre, il a été absolument tout de suite emballé. Je dois dire qu'aujourd'hui, je suspecterais quelqu'un qui organise un tel sommet à trois de chercher à faire un coup. Et alors, en réalité, dans la naïveté de mes 24 ans à l'époque, moi, je ne cherchais pas à faire un coup, je cherchais à écrire pour Rock and Folk, à proposer des sujets à Rock and Folk. J'étais devenu, à travers le jazz et le festival de jazz d'Antibes, très très ami avec Philippe Quéclin, l'extraordinaire directeur de la rédaction de Rock and Folk, qui n'avait que 2 ans d'âge. Hein. Et donc j'en parle à Philippe. C'est l'un des rares à pas me rire au nez. Et il me dit, écoute, ça paraît un peu dément, quoi. Mais en tout cas, si tu y arrives, tu as la une.

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0: comprend bien que Brel et Brassens, indiscutablement, se connaissaient bien, mais et que Ferré, qui était en effet très demandeur de rencontrer les deux autres comme ça autour d'une table décontractée, était ravi d'être avec eux. Voilà. Hein, c'est je crois qu'il dit, bien. C'est son cœur qui parle, je crois, au début quand il dit tout simplement, moi, j'ai l'impression d'être avec deux copains. Voilà. Pour lui, c'était des copains lointains. Il n'était pas forcément en grande familiarité avec eux, mais il était ravi et moi j'étais ravi aussi. Mais j'ai traversé ça et dans mon souvenir, près de 40 ans après, j'ai traversé ça. Sur une espèce de nuage, quoi, finalement. Hein. J'ai traversé ça dans un nuage. J'avais, de manière assez scolaire, préparé un certain nombre de questions, de thèmes. Bon, les grands thèmes éternels, hein, qui inspirent les poètes et les chanteurs, voilà. Et moi, je trouve qu'ils ont été avec moi d'abord d'une gentillesse absolument étonnante et confondante. Et je trouve qu'ils ont joué le jeu au-delà de même ce que j'envisageais ou ce que j'osais imaginer.
1: Est-ce que vous avez le sentiment d'être devenu des adultes ?
2: Aïe, aïe, aïe. Moi, non.
3: Ah, moi non plus.
2: Je réponds pour...
3: Non, on n'est sûrement pas.
2: Non, on est tous un peu demeurés.
3: Demeurés, oui. Et heureusement.
2: D'ailleurs, pour faire ça, il faut être ou une femme ou un enfant.
3: Voilà, il a raison.
4: Écoutez, pour devenir adulte, voilà, il faut quand même faire son service militaire. Il faut se marier après. Il faut avoir des enfants. Vous me direz qu'il y en a parmi nous.
2: Bah, ouais, j'ai fait mon service militaire. Oui.
4: Il faut la suivre, il faut monter en grade, il faut prendre. C'est comme ça qu'on devient adulte. Mais nous autres, nous avons quand même mené une espèce de vie en marge de la vie normale, un peu en dehors de la vie réelle.
1: Parce que vous n'avez pas voulu finalement vous adapter au système traditionnel.
4: C'était notre caractère de ne pas s'y adapter, oui. Voilà tout. Ouais. On ne l'a pas fait exprès. Il n'y a pas de vantardise quand on dit qu'on est solitaire ou quand on dit qu'on est... On est comme ça.
3: Puis ça rejoint le poète, l'enfant poète. Quand Brel chante sans rire et que c'est comme ça et qu'il y croit, j'allumerai ma guitare, on se croira espagnol, il n'y a qu'un gosse qui peut dire ça.

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0: Jacques Brel, Georges Brassens, Léo Ferré, ils sont là, mais oui, tous les trois ensemble, ce lundi après-midi, 6 janvier de l'année 1969, dans le salon d'un appartement du 6e arrondissement de Paris. Leur seule et unique rencontre à trois, montée pour un mensuel de rock et de chansons. Sur la table, de la bière, des cigarettes, du tabac à pipe, un gros cendrier et quatre micros. Cette rencontre de géants a été enregistrée, puis diffusée pour partie en 1969. Pour la première fois, nous vous proposons l'intégralité de ce document unique, de ces propos d'hommes et de poètes, bien dans leur époque, la fin des années 70, 7 mois auparavant, c'est mai 1968, Léo Ferré a 52 ans, Brassens 47, Brel 39. C'est Léo Ferré que j'avais le premier convaincu de l'intérêt de ce sommet. Puis j'avais abordé Brel et Brassens par petites touches, l'un dans le studio où il enregistrait la bière, l'autre dans les coulisses d'une salle de province. Et je leur avais écrit, téléphoné, écrit encore, une première date, puis une seconde avait été envisagée, la troisième fut la bonne. Et ils étaient là, autour des micros, pour une rencontre à la Bonne Franquette, ces trois géants de la chanson, tous les trois publiés dans une grande collection de l'époque, les poètes d'aujourd'hui. Cet entretien destiné à Rock et Folk, il est vrai, a été enregistré un peu in extremis en dernière seconde. Parce que à l'époque, moi, je venais de rentrer comme petit assistant de production à RTL. Ça ne les avait pas beaucoup intéressés au départ. D'ailleurs, ils croyaient même pas que ça se ferait. Et à la dernière seconde, finalement, les gens d'RTL ont dit ben pourquoi pas, finalement, on va peut-être mettre quelques micros et puis on diffusera ça dans la semaine. Voilà. Alors, c'est vrai que, du coup, comme ça s'est fait de manière un peu précipitée, moi, j'ai eu du mal à les joindre et à les prévenir de ça. Donc, ils sont arrivés, ils ont un peu découvert que il y avait des micros, mais ils n'ont finalement rien dit. Et puis, bon, ils m'auraient dit non, on les aura enlevés, c'est évident. Alors, test record, ok, playback, voilà. Donc, moi, je le démarre et après, je le stoppe. D'accord. Et la première question que j'ai envie de vous poser, c'est si vous êtes conscient du fait que vous représentez tous les trois plus grands poètes, les trois plus grands auteurs, compositeurs, interprètes de la chanson française, et ceci depuis des années, et avec le même succès.
1: Si vous permettez, moi je vais vous dire quelque chose, moi je suis conscient,
0: oui.
1: Moi personnellement aussi, aujourd'hui je suis conscient d'être avec deux de mes confrères, d'abord, j'ai dit confrères,
0: oui,
1: qui ont un immense talent, et puis d'être pour, je crois que ça commence aujourd'hui, et puis j'ai des idées derrière la tête, d'être avec deux copains, et ça il y a longtemps que je le veux.
0: Et vous êtes quand même tous les trois dans la collection Les Poètes d'aujourd'hui, c'est un fait, vous ne pouvez pas le nier.
2: Oui, mais enfin, ça, d'abord, on n'est pas les seuls.
0: Oui.
2: Et puis, enfin, ça ne veut pas dire grand-chose, vous savez, cette façon de compartimenter.
0: Je sais, bien sûr.
2: C'est pas...
0: Vous ne vous prenez pas pour un poète, alors, Georges Brassens?
2: Pas tellement, non.
0: Non.
2: J'ai écrit mes chansons, on a déclaré que j'étais un poète, moi je fais des chansons. Je ne sais pas si je suis poète, il est possible que je le sois un petit peu, mais enfin, peu m'importe, je chante. Mm-hmm. Je mélange des paroles et de la musique et puis je les chante, c'est pas tout à fait pareil quand même.
0: Mais Jacques Brel a une idée, je crois, là-dessus aussi. Lui aussi se défend d'être un poète.
3: Oui, mais je suis chansonnier.
0: Vous avez dit que vous étiez un petit artisan de la chanson.
3: Je suis un artisan de la chanson.
0: C'est ça.
4: Il me faut rire, pas parce que je sais bien qu'ils savent qu'ils sont des poètes. Je sais bien. C'est évident. Quoi, que c'est d'une telle évidence, c'est tellement grand, c'est tellement beau, c'est tellement somptueux, c'est tellement fort. Voilà. Donc, la preuve en est qu'on court toujours après. Je sais pas ce que tu en penses, toi.
5: Moi, je trouve qu'ils ont raison, tous les trois. Chacun à leur manière, c'est...
4: Oui, mais je l'ai dit, moi, tu m'empêcheras pas de ne pas les croire complètement. Il y a quand même des musiques magnifiques, et il y a quand même des paroles magnifiques.
5: Oui, mais ça reste des chansons.
4: Ah oui, ça, j'entends Gainsbourg.
5: Oui.
4: Serge. Oui. Oui, ben, ceux qui les font ont le droit de dire ça. Mais nous qui les écoutons, nous qui les mangeons, nous qui les digérons, nous qui les servons, on sait bien que c'est exceptionnellement beau et que ce sont des œuvres d'art.
6: Bonjour. Bonjour Rebecca Manzoni.
7: Bonjour Nicolas, bonjour à toutes et tous.
6: Georges Brassens est à l'affiche de Tube & Co ce matin et c'est Lino Ventura qui choisit le titre de la chanson.
8: Alors je ne sais pas si vous l'avez programmé. Rebecca.
9: Non, pas du tout alors là.
8: Bon, alors vous allez me chanter Les Passantes.
9: Aïe, aïe, aïe.
7: Les Passantes dans Le Grand Échiquier, une émission avec des hommes en soupule et veston. Là ça rigolait, mais Brassens déjà concentré, non.
10: Je crois que c'est en la mineure.
11: Tout va bien.
7: Les passantes, combien se sont reconnues en elles? Combien se sont reconnues dans ces hommes, comme Lino Ventura ou Georges Brassens, qui les ont aimées, elles?
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1: Le père de Brassens était maçon et Georges disait construire ses chansons comme on construit des maisons. Celle-ci lui a pris 30 ans. 30 ans qu'il vivait avec ce poème, découvert chez un bouquiniste un jour de 1942 et enregistré en 1972. Grâce à Brassens, on peut en prononcer le nom de l'auteur aujourd'hui encore, Antoine Paul. Et Brassens confiait:
2: ce poème des passantes, c'est comme s'il me l'avait pris, parce que c'est ce que j'ai vécu. Son regard admirable sur les femmes reste pour moi le plus grand poème de ma vie.

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1: En 1972, les femmes lèvent le poing. Le MLF existe depuis 2 ans et Brassens a enfin trouvé la mélodie pour chanter toutes les femmes. Tous ces amours inaboutis, dont on sait qu'ils peuvent laisser une trace toute une vie. Brassens s'accompagne à la guitare, comme d'hab, mais elle sonne ici comme un filet d'eau. Et ensuite, entre celle de Joël Favreau, qui donne l'impression de trouver les notes dans l'instant. Et puis le début de Brassens, celui d'un gars pour qui chanter n'était pas prévu, aucun effet, que de la pudeur, et cette scansion familière que tous les paternels de France ont imité en conduisant, avec les mômes calés sur la banquette arrière.
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1: Cette scansion à nul autre pareil est enveloppée dans la courbe d'un ruban. C'est Pierre-Nicolas qui joue de la contrebasse avec l'archet. Brassens voulait peu d'arrangements pour ses chansons, considérant que...
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1: En 2018, Charlotte Abramoff, vidéaste de 25 ans et notamment réalisatrice des premiers clips d'Angèle, utilise les passantes. Et la voix de Brassens, disparue il y a 50 ans, est associée au visage de cette fin des années 2010 pour la Journée internationale des droits des femmes. La rareté de ces mots clairs dans le brouhaha ambiant. Les passantes est une chanson qui fut traduite en 18 langues.

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1: Est-ce que je peux vous demander ce que vous avez fait de votre premier cachet?
2: Le bouffé, je crois.
1: Mais alors le succès que vous l'avez connu par la suite, l'argent que vous avez gagné grâce à lui, ont-ils modifié vos rapports avec les gens d'une façon générale?
2: L'argent, qu'est-ce que ça donne? Ça donne l'indépendance absolue.
1: Oui.
2: Eh bien, c'est important. Ça coûte cher, l'indépendance. Comprenez?
1: Oui.
3: Très emmerdant cette histoire d'argent, parce qu'il y a beaucoup de types qui se lancent dans la chanson pour ça. Nous, on était très contents de gagner notre vie avec nos petites chansonnettes. C'est une affaire entendue, mais on n'a pas fait ça dans cette intention. On a fait ça parce que ça nous plaisait. Ça nous rapporterait rien qu'on le ferait quand même. Vous savez, on vendrait pas des sardines à l'huile. Je sais pas si ça rapporte. On vendrait pas des sardines à l'huile si ça rapportait plus que de faire des chansons. Si on était payé comme un fonctionnaire pour faire ce qu'on fait, on continuerait à le faire quand même. Je pense
4: qu'on
3: aime
4: ça.
3: On n'a pas fait ça pour ça, et depuis quelques années, justement, on entend parler que de cachets mirifiques, tout ça. Et ça, il y a des tas de types qui se lancent dans cette aventure et qui se cassent les dents.
4: Parce qu'ils en font une aventure financière,
3: à cause de ça, en fait.
1: Oui. Avez-vous la hantise de devenir de vieux chanteurs?
3: En ce qui nous concerne, avec Ferré, l'autre est plus jeune que nous, là, mais on approche de la cinquantaine, quoi, tranquillement.
1: Oui.
3: Alors, 50 ans pour un type de... Même pour vous, c'est un vieux, quoi. Il faut dire les choses telles qu'elles sont. Toute fin est pénible. Tout ce qui finit est triste. C'était rare que les choses finissent quand même bien. C'est toujours triste, quoi, de vieillir, bien sûr, et puis de plus faire ce qu'on aimait faire, ce qu'on savait faire.
2: La mort, on y pense tous les jours.
3: C'est un de nos sujets favoris, forcément. Ouais. On est obligé d'y penser.
2: La chanson...
3: Il n'y a pas 36 sujets, vous savez.
2: La dernière chanson de Georges sur la mort avant la mort. Justement, mais c'est pas triste.
1: Non, c'est jamais triste.
3: Je te signale que je m'en fous d'être enterré sur la plage de Sète. Hein, c'est complètement égal. J'ai fait ça pour m'amuser, quoi, pour aller au bain de mer.
2: Et Brel aussi, il est pas obsédé, mais il pense à la mort tout le temps.
4: Mais ça n'est pas douloureux, enfin.
2: Pas du tout.
3: Hein. Et puis, dès qu'on écrit quelque chose, ça, on est obligé de se rencontrer la mort.
2: Il vient de le dire très bien, parce qu'il vient de dire... Quand on écrit, on est obligé de rencontrer la mort. C'est très beau aussi. Là.
1: Quelle place tient la femme dans votre vie? Oh.
2: Ah, c'est une autre histoire.
4: Je crois qu'on a tous les trois répondu.
1: En riant, oui.
3: Oh ben, la fin, c'est un être charmant, quoi, quand elle s'en donne la peine. Et pénible quand elle s'en donnait la peine.
4: Moi, je crois que la femme, c'est quelque chose qui se donne de toute façon et toujours beaucoup de peine.
1: Qu'est-ce que vous appréciez chez une femme?
3: Ça dépend de ce qu'on attend des femmes, quoi.
1: Oui, justement. Alors, qu'en
4: ce qu'on espère ou ce qu'on redoute.
1: Qu'en attendez-vous, qu'en espérez-vous, qu'en redoutez-vous?
3: Ça dépend du moment et des femmes, jours. Je crois que c'est tout simple. Quoi, un type rencontre une femme, il est amoureux d'elle, ça dure 2 mois, ça dure 2 ans, ça dure 20 ans, et puis c'est tout. Quoi. C'est comme pour tout le monde. Quoi. Je crois que là, c'est pareil aussi, vous savez.
1: Mais est-ce que vous pensez qu'elle est capable d'apporter quelque chose d'important à l'homme, l'équilibre, par exemple?
3: Non.
1: Pourquoi?
3: Je pense que nous trois, nous sommes des types qui pouvons, sur ce plan-là, nous passer de femme. Sur un autre plan, non.
1: Sur ce plan,
3: on a besoin de personne.
1: Plan d'équilibre, de l'équilibre.
3: Bien sûr. A-t-on besoin tellement d'équilibre, d'ailleurs? Peut-être même, nous n'en avons pas besoin.
1: Oui, bien sûr.
3: Non, une femme peut être emmerdante, une femme peut être charmante. Ça dépend desquelles, ça, vous savez.
1: Oui.
3: La femme en général, ça c'est une autre histoire. J'y crois pas, moi, de nouveau, c'est encore le truc, je répète toujours le même truc, ça dépend de la femme à laquelle tu as affaire.
2: Ouais.
3: Ça dépend de sa nature, de son caractère, des atomes crochus qu'on a avec elle. Ça. Ouais.
1: Mais Léo Ferré est beaucoup plus catégorique, il répond non.
3: Non.
1: Pourquoi?
3: Enfin, moi, par galanterie, je ne serais pas tout à fait de son avis, mais uniquement par galanterie, quoi. J'ai jamais été tellement emmerdé par des femmes, du reste. Non.
1: Vous ne l'avez pas supporté?
3: Non, c'est pas ça, non.
2: Parce que la femme n'a de cesse que n'arrive après la fin de l'amour, c'est-à-dire la tendresse. La tendresse, c'est ce bâtard de l'amour insoutenable qui fout tout par terre et qui moi, me rend encore plus seul que tout, vous comprenez? La tendresse, c'est la fin du monde, quoi. C'est parce que ça prend.
5: Tu l'as acheté?
2: Non, parce qu'on est chocolat. Moi, quelqu'un qui est tendre, je suis marron. Vous comprenez? Si je suis marron, je suis un esclave. Et si je suis un esclave, je ne suis plus un homme. Puis, bah, c'est tout. Vous comprenez? On n'a pas le droit de se foutre dans les pattes d'une bonne femme qui vous tient en laisse. Voilà, c'est tout. Voilà, c'est tout. C'est tout.
4: En vrai? Moi, je suis trop jeune pour parler de tout ça.
3: Je pense que les femmes, c'est comme pour vous, quoi. Ça dépend de celles qu'on rencontre, non?
2: Ouais.
3: Je sais pas s'il faut quand même mettre tout le monde dans le même panier. Ça dépend des femmes que l'on peut rencontrer. Je crois que sur le plan, sur ce que nous faisons, nous n'avons pas tellement besoin. Nous avons besoin des femmes comme tous les autres, d'ailleurs. Vous savez très bien pourquoi on a
4: bien
3: besoin
4: sûr.
3: Des femmes. Alors, il faut
4: pour
3: pas
4: faire
3: dissimuler
4: marché.
3: Les choses.
2: Vous savez, là, nous aurons, les anarchistes ne disent pas ma femme. Ma femme, c'est quelque
5: ma
2: chose
5: compagne.
2: Comme ma pipe.
5: Ouais.
2: Ma compagne. Je trouve ça très noble, n'est-ce pas? Ma compagne, c'est quelque chose de fraternel, quelque chose d'égal. Ma femme, c'est possessif, quoi. C'est comme mon mari. C'est possessif aussi.
3: Donc, ça,
2: quoi.
3: C'est bien plus possessif que ma femme.
2: Absolument, ça, c'est encore pire. Plus. Tu parles.
6: Moi, j'ai une idée, oui. Laquelle?
2: Je sais pas, je leur dis ça à tous les deux, mais je voudrais qu'un jour, ce serait extraordinaire. Qu'on choisisse les 10 plus grandes salles de France, tous les trois. Qu'on choisisse chacun 12 chansons. Et qu'on fasse, s'il faut, à parade. Et puis qu'on rentre et qu'on vienne sur la scène. Brassens, c'est une chanson. Il s'en va. Puis Brel, puis moi. Puis Brel, puis Brassens, puis moi. Pendant 2 heures. Voilà. C'est une idée de fou que j'ai.
4: C'est assez fou. Donc jamais
5: c'est fou.
4: Bon, c'est pas une mauvaise idée, mais enfin tu risquerais d'emmerder les gens qui voudraient avoir d'autres aussi.
2: Non.
4: Parce que pourquoi nous trois, tu comprends?
2: Parce que les gens seraient contents. Et parce que nous trois, enfin, un petit syndicat comme ça. Voilà.
4: Ah, on y vient.
2: C'est quelque chose de fraternel que je dis en ce moment, évidemment, ça n'a
4: ouais,
2: rien
4: ben
2: à voir.
4: On peut le faire,
2: oui.
4: Un jour, pourquoi pas.
2: Oui.
4: On n'a rien bon.
2: Ouais, j'aimerais bien.
4: Enfin,
2: et sans qu'aucune idée d'argent soit attachée derrière la tête, ça c'est sûr, de toute façon. Quoi. Non, c'est un truc comme ça, quoi, ça me plairait beaucoup.
4: Bah ça, on pourrait faire ça à l'occasion d'un truc, mais faire ça tous les jours, je sais pas si
2: non, c'est... Non, enfin, deux, trois fois.
4: C'est faisable, quand même.
2: Ce serait pas mal.

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1: C'est un beau moment, c'est une belle photo. C'est pas tellement plus, parce que l'échange qu'ils ont est d'une bonne hauteur, d'un bon niveau, mais il y a des affinités relatives entre eux. Brel Ferré, ça colle pas, pour dire les choses clairement. Ils sont dans des univers assez différents, ils ont des égos qui s'entrechoquent, c'est pas ça. Avec Brassens, oui, il y a des points de rencontre.
2: Il aurait bien voulu que Brassens vienne ici, parce qu'on fait de l'huile d'olive, et puis Brassens, il avait des problèmes de colite ou je sais pas quoi.
3: L'huile d'ici, c'est une huile vierge extraordinaire. C'est la meilleure huile d'olive au monde. Et vraiment. Et tu prends ça, c'est extraordinaire. Et tu n'as plus faim après jusqu'à 1h l'après-midi. Et ça fait du bien. Et ça que je voulais donner à Brassens. Parce que ma mère m'avait dit, tu sais, ma mère qui l'appelait Brassens. Et, tu sais, il faudra dire à Brassens que... Tu te rappelles cette femme? Moi, je ne me rappelais pas, moi j'étais petit. Cette femme qui prenait le matin, qui avait comme Brassens cette maladie-là, qui prenait le matin une cuillère à soupe d'huile d'olive, tous les matins comme ça, à Jean. Et alors je lui ai dit, ça m'aurait fait plaisir.
4: Il est morne.

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0: Oui, eh bien, bonjour à toutes et à tous, et particulièrement à nos auditeurs de Fleury-Mérogis. Lisez, lisez toujours. Ouvrons-nous l'esprit par le livre et rejetons les dogmes. N'oublions jamais la devise de la Fédération anarchiste, ni Dieu, ni maître. Et n'oublions pas non plus notre auditrice de France Agrimaire. Il est 17h, nous sommes le mercredi 24 juin 2026. Nous nous retrouvons pour une émission enregistrée. J'ai eu des contraintes professionnelles, ça peut arriver. 1h30 de partage de livres. 1h30 jusqu'à 18h30 à écouter au fil des pages sur Radio Libertaire. Frédéric, Dominique, Francis et aujourd'hui notre invité Anne Desfarge, maître de conférences en histoire et civilisation allemande à l'Université de Besançon. Très récemment, elle a publié aux éditions Atlande un ouvrage intitulé « Allemagne 1918-1923, leçon d'une révolution fusillée ». N'oubliez pas que vous pouvez toujours nous écrire à Publico, 145 rue Amelot, Paris 11e. Il suffit de nous proposer par exemple des livres et je suis sûr que certains, certaines d'entre nous en parleront. Démarrons sans tarder car l'entretien avec Anne Desfarge est assez long car il porte sur une période de l'histoire qui est un peu oubliée et nous n'avons pas voulu écourter cet échange, on l'entrecoupera de musique. Pour alimenter le débat. C'est toujours, vous savez bien, la première partie de notre émission. Et pour alimenter le débat, eh bien, intéressons-nous à la justice. Intéressons-nous à la justice en Italie, car la justice, officiellement, c'est le respect des femmes et des hommes. Et c'est Dominique qui ouvre la danse avec le livre de Roberto Saviano, Giovanni Falcone, aux éditions Gallimard, en 2025. Et après, sans transition, nous écouterons la musique du film Italia d'Ittore. Ça vous fera plaisir parce que c'est une musique que je trouve assez intéressante.
1: Je vais vous présenter le dernier livre de Roberto Saviano sur Giovanni Falcone, publié chez Gallimard en 2025, traduit par Laura Brignon. Tout le monde connaît l'auteur de Gomorra sur l'empire de la Camorra à Naples. Il vit désormais sous protection policière depuis le livre Gomorra. Puis alors le dernier livre qui vient ne va pas arranger sa situation.
2: Alors c'est quoi? C'est une biographie du juge Falcone?
1: Oui, alors ce n'est pas une simple biographie. C'est l'histoire d'une île, la Sicile, soumise à la pauvreté et à la violence avec son réseau dense de clans mafieux. C'est l'histoire des nombreux juges, policiers, gardes du corps, personnalités politiques qui sont morts pour avoir lutté contre la mafia. L'auteur écrit « Quiconque s'en mêle meurt, on peut tracer des croix sur les fauteuils des juges du tribunal de Palerme ». 71 courts chapitres, datés et localisés, s'enchaînent pour retracer le fil des événements de 1982 à 1992.
2: C'est presque un drame antique.
1: Oui, parce qu'on se doute de la fin de M. Falcone. C'est un homme déterminé à obtenir justice et à faire tomber la mafia au péril de sa vie. Assiégé par de sombres présages, énoncés par le cœur de ses collègues assassinés avant lui. La liste est longue. Un magistrat, Terranova, des juges comme Rocco Cinici ou encore le commissaire Boris Giuliano, le président du conseil régional, le général Della Chiesa, préfet de Palerme, mais aussi un député, membre du PCI, qui, en plus, la mafia signe par des faux groupes prolétariens organisés. Parce que le député travaillait sur la confiscation des biens des mafiosi. Oui. Les attentats contre les personnalités sont appelés « crimes exquis ». C'est pas nouveau, hein, ils ont commencé en 1893 avec l'assassinat du maire de Palerme. Oui. Et donc, on voit Falcone comme un Sisyphe intègre qui n'avance que par la force de l'idéal et qui est animé par un sens profond de l'État.
2: Alors, la mort, oui. Parce qu'il est toujours vivant, mais la mort est très présente.
1: Oui, alors Saviano écrit « Il y a un tribunal des vivants qui ralentit la justice, il y a un tribunal des morts qui n'a pas reçu justice. Les morts sont aussi les camps adverses de la mafia, c'est-à-dire que la mafia, ils se tuent entre eux.
2: Oui, par exemple, il y a Totorine.
1: Oui. Bon, par exemple, il a ordonné la mort de 16 membres d'une famille, y compris au Brésil et aux États-Unis. On n'hésite pas à tuer femmes et enfants. On apprend aussi le cursus vitae de Toto, pauvre agriculteur à Corleone qui a vu sa famille sauter sur une bombe de la guerre. Donc au tribunal, il invoque toujours ce passé terrible.
2: Et puis il y a Tommaso Buscetta.
1: Oui, ce sera le premier repenti, ouais. Issu d'une famille aussi pauvre de 17 enfants, donc 4 enfants disparus par la volonté de Toto. Alors quand les enfants disparaissent, on appelle ça le système de fusil de chasse blanc. C'est bon, tout un système, hein, oui.
2: Ouais. Alors, comment travaille Falcone ?
1: Alors, Falcone, il est très fort en droit, en observation et en méthode. Alors, il connaît le code pénal parfaitement. Il a compris aussi très tôt que la mafia avait imbibé le capitalisme, infiltré l'économie du pays de manière tentaculaire. Et il a fait la lumière sur les liens entre le crime organisé et le pouvoir politique. Falcone travaille comme une fourmi sur les procès. Il va regarder les talons de chèque, les sociétés écrans, les marchés publics. Il suit les flux financiers jusqu'aux États-Unis. Il veut appliquer la méthode antiterroriste, agir en même temps dans plusieurs villes. Mais la pression était forte quand les terroristes tiraient dans les jambes. Les gens voulaient justice. Pour les morts de la mafia, personne ne s'y intéresse de près. Alors, il va créer un pool, comme le pool antiterroriste, et lance une course de relais avec les policiers, les autres juges civils, les juges des mineurs, les bars, les prostituées, les journalistes. Il va agir sur les politiques, le maire de Palerme. Il va contrôler Andreotti, hein, dont on connaît.
2: Andreotti, oui.
1: Il va aussi convoquer les banquiers, les entrepreneurs. Alors, il n'obtient pas de soutien de la droite ni de la gauche qui lui reproche de mettre la vie des citoyens en danger et qui accuse les policiers d'être des assassins quand ils tirent sur un mafioso. Le parti radical dit que ce policier est tout aussi criminel que la mafia.
2: Eh ben.
1: Il suit la mafia qui part à Turin et à Milan et tente d'identifier ce qu'il appelle le polycentrisme des équipes. Il arrive à réunir les preuves, mais les juges... Alors, du palais, il appelle ça le palais des venins, ne le suivent pas. Les jugements seront fantaisistes, les jurys intimidés. Des pans entiers de procédures vont être annulés.
2: Mais il n'a pas peur ?
1: Falcone reçoit sans arrêt des cartes postales ornées de cercueils. Il en a recensé 167. Il n'est pas impressionnable. Il a déjà été pris en otage 2 fois sous la menace d'un P38 dans une prison par des détenus qui exigeaient un rapprochement géographique. D'ailleurs, à chaque fois, il s'étonnait comment un P38 pouvait rentrer.
2: Oui, intéressant.
1: Oui. Bon. Avant d'accepter un poste, les juges comptent le nombre de morts et la distance bureau-domicile. Les juges ont des gardes du corps jour et nuit, mais même les escortes se font trouer de balles. La mafia y met les moyens. 75 kilos de dynamite dans une Fiat 126 pour faire sauter un immeuble, son ami Rocco Shinichi. Et le vrai drame pour Falcone n'est pas la mort, mais plutôt la douleur de la famille, la rue traumatisée. Mais c'est aussi ce qu'il appelle l'agnosticisme de la conscience.
2: On apprend aussi pas mal sur l'économie de la drogue.
1: Oui, il nous fait des rappels de l'histoire de l'économie, puisque c'est Falcone qui s'est renseigné. Hein. On retrouve des traces d'ailleurs dans l'homme de Cro-Magnon et en Égypte, hein, d'hommes drogués. L'opium a été découvert en Asie par des paysans, il est arrivé en Chine il y a 2000 ans. Il cite aussi plein d'auteurs qui vénéraient la drogue, mais du point de vue littéraire, on va dire.
2: Paracelse et Baudelaire, évidemment.
1: Oscar Wilde. Ouais. Bon. On en tire la morphine. Puis arrive l'héroïne, interdite dans un traité international en 1912 et même mentionnée dans le traité de Versailles. Ça, je ne savais pas. C'est à ce moment-là que les mafias se sont lancées. Et il y a un consensus pour dire qu'il ne faut pas détruire l'économie palermitaine en luttant trop fort contre la mafia.
2: C'est extraordinaire d'entendre ça. Et Cosa Nostra.
1: Donc, il explique comment on rentre dans Cosa Nostra. Grâce à un repenti, il a connu toute cette procédure. Alors, il faut d'abord prêter serment devant 5 ou 6 membres de la famille pour devenir homme d'honneur. Le mafioso doit s'engager à protéger les plus faibles, à éliminer les oppresseurs, dont l'État. On lui pique le doigt avec une aiguille et le sang coule sur une image pieuse, car bien sûr, il faut être un bon catholique. Cosa Nostra est dirigée par une coupole qui décide des meurtres et des enlèvements. La structure est très hiérarchisée avec des familles, des clans, des petites mains, des conseillers, les affiliés. Le grand chef s'appelle Greco, surnommé le pape. En compétition avec Toto Riina, les clans s'affrontent entre eux, ceux de Corleone et ceux de Palerme. Le pape est arrêté dans une ferme délabrée. Il se fait passer pour un pauvre paysan qui parle le dialecte alors qu'il dirige un réseau mondial de cocaïne.
2: Et alors, l'auteur décrit avec une grande précision un gigantesque procès qui s'est déroulé en 1987,
1: oui,
2: c'est ça ?
1: Oui, alors 475 mis en cause, grâce à Falcon et à ses juges. Hein. 36 milliards de lire, donc ça a coûté très cher. 850 000 mètres carrés de vitres blindées. Le seul fait d'appartenir à la mafia est considéré comme une infraction. Et il a tapé fort. Hein. Les accusés, les avocats vont tout faire pour retarder le procès. Des témoins clés arrivent la bouche cousue par une agrafeuse ou ont avalé des boulons pour ne pas passer sous le portail de sécurité. Les avocats exigent de lire les 700 000 pièces du dossier à haute voix. Il y aurait fallu 2 ans de lecture, donc bien sûr ça a été refusé. 21 mois de débat, 349 audiences, 900 témoins. La ligne de défense est de dire que la coupole n'a pas décidé les assassinats des personnalités. Ce sont les familles qui sont autonomes. La coupole ne décide que des crimes des traîtres mafieux. 360 condamnations vont tomber. Elles seront remises en cause en appel, puis de nouveau rétablies en cassation.
2: Bon, bah c'est tendu. Alors, que se passe-t-il le 23 mai 1992.
1: Oui, ben on pourrait dire que c'est la fin de partie, puisque le juge Falcone est assassiné sur l'autoroute A29, près de Capaci, dans la province de Palerme, victime d'un attentat à l'explosif. Son épouse Francesco Morvillier, qui était aussi juge civil, et 3 hommes de son escorte perdent également la vie. Les sismographes de la région de Palerme ont enregistré une secousse évocatrice d'un tremblement de terre avec l'explosion de plusieurs centaines de kilogrammes de TNT, placé dans un tunnel d'évacuation des eaux sous l'autoroute proche de la ville. L'homme d'honneur, c'était bien lui.
2: Alors ça vient, donc, lui, c'est un véritable écrivain, parce qu'on a surtout parlé de Falcone.
1: Oui, alors j'ai apprécié, en fait, il a reconstitué sa vie, hein. il a comblé peut-être avec un peu d'imagination. J'ai apprécié ces belles images frappantes. À un moment, il dit, si les Corléanais le veulent, ils peuvent poser une échelle sur la cathédrale de Montréal, monter jusqu'au paradis et arroser Dieu de balles. Il y a plein de références littéraires, Falcone, Lee Proust, Rousseau, les philosophes sur l'origine du mal. Le passage consacré à l'épouse de Falcone, impuissante à soulager son mari rongé de l'intérieur par la charge que lui incube, est superbe. Je vous la lis. Elle sait que ses dernières pensées continuent de se chevaucher à cette heure, qu'elles grouillent comme des vers le long de ses synapses. Elle sait qu'elles sont responsables de cette ombre, de cette obscurité, sinistre, toujours tapis au fond de ses yeux, même dans les moments de bonheur, même le jour de leur mariage. Elle sait que son amour, même si c'est tout ce qu'il est possible de donner, tout ce qu'un humain peut donner, n'y suffira pas. Vous voyez, je suis même émue en lisant cette phrase.
2: Oui, c'est vrai, c'est très fort.
1: C'est très fort.
2: Oui. Et elle va décéder dans l'attentat, donc avec lui.
1: En même temps,
2: oui. Oui, tout à fait. Ouais. Merci.

Ben vous savez que l'on aime aller d'un thème à un autre dans cette émission, particulièrement sur la première partie pour engager le débat. Abordons la question de l'Europe. Et je voudrais vous présenter le livre « L'Europe, un État qui s'ignore ». Nous sommes en 1950. 5 ans après la fin de la Seconde Guerre mondiale, des millions de morts, des atrocités insoutenables, des haines féroces que nous pouvons difficilement imaginer, nous, les générations d'après le cauchemar. Et pourtant, 6 pays vont se regrouper pour constituer la Communauté européenne du charbon et de l'acier, la CECA. 80 ans après, 22 autres les ont rejoints. Et Sylvain Kahn, historien, géographe, nous invite à une réflexion sur la spécificité de l'Union européenne. S'agit-il d'un État, d'un simple conglomérat opportuniste et dans un style particulièrement accessible? Il nous rappelle que cette construction et surtout l'évolution des relations entre les peuples et les États s'est construite au fil du temps. Pour lui, un des apports de l'Europe est bien que plus aucun peuple n'attend de son État une politique impérialiste de conquête et de puissance. En Europe, bien sûr. Ne versons pas dans la naïveté. Les débats sont parfois tendus, les blocages nuisent aux avancées, mais personne ne songe à une guerre entre Européens pour en sortir. Avons-nous oublié les morts d'hier? Sans doute pas. Mais songeons à la période de guerre froide qui conduisit à raccrocher la République fédérale d'Allemagne et à garantir le charbon et l'acier à l'Ouest. Il s'agissait de matières premières, de reconstruction des économies, mais aussi de guerre. S'agit-il d'un État supranational, cette Europe? L'auteur s'appuie sur 3 défis pour montrer la réactivité de l'Europe. 3 crises. Le Brexit, le Covid, l'agression de l'Ukraine. Dans ce dernier cas, la violence, l'atteinte au droit international sont produits évidemment par Poutine et non l'Europe. Le Brexit provoque une crise, surtout pour les Britanniques qui n'osent pas s'en mordre officiellement les doigts, mais la réalité est là, les faits sont têtus. Et le 2020, l'Union européenne adopte un plan de relance. Ni État territorial, ni État non territorial, elle se distingue par une stimulante singularité, une mutualisation démocratique se construisant dans les crises. Et si les Européens ne forment pas une nation, ils constituent une société. Le traité de Maastricht transfère des compétences régaliennes des États vers l'Europe. Auparavant, des politiques communes telles que la PAC, la politique agricole commune, avaient déjà organisé des évolutions des territoires. Et de plus en plus de pays cherchent à rejoindre cette zone de stabilité. Une idée neuve au regard du temps long, d'où l'intérêt de la géohistoire. C'est ce concept très intéressant. Et Sylvain Kahn reprend l'histoire de l'Europe, un territoire transnational qui inclut des territoires nationaux. En se mobilisant, on voit que les empires, les États-nations, les États locaux, les réseaux, le tout sans violence, se réalise à la différence de la Russie qui allie colonisation, violence et impérialisme. Staline, Poutine, même approche. L'Europe, pour l'auteur, c'est une volonté de vivre ensemble, une forme d'acculturation et non d'annexion. Je conclurai cette présentation par les propos optimistes de Sylvain Kahn. En fait, il nous semble que l'Union européenne figure une tentative résolue et assumée d'inventer une étaticité, c'est-à-dire un État qui n'est fondé ni sur la puissance ni sur la nation, et l'Union européenne est fondée sur la conviction que la société a beaucoup plus à perdre qu'à gagner dans la confrontation entre les égoïsmes nationaux. Fin de citation. Certes, cette approche ne reflète guère une société anarchiste sans État, c'est évident. Toutefois, il m'a semblé nécessaire de verser ce livre au débat, car certaines notions comme la géohistoire, le vivre ensemble, les relations Est-Ouest, l'acculturation constituent une part essentielle de notre vie et méritent débat entre nous. Déjà, Sylvain Kahn, L'Europe, un État qui s'ignore, CNRS édition en 2025. Nous allons passer à la deuxième partie de l'émission.
Bon, nous allons aborder la question du spartakisme, des événements qui d'ailleurs ne sont pas dépourvus de tout lien avec la Commune de Paris, vous écouterez l'entretien. Et surtout, nous sommes au lendemain de la Première Guerre mondiale et le rejet de la guerre est puissant en Allemagne pendant ce conflit. Et eh bien écoutez, on va laisser l'immense Marlène Dietrich chanter Sag mir wo die Blumen sind. Vous excuserez mon accent. Et sans transition, nous écouterons après Anne Defarge, en milieu d'interview, nous aurons, au moment où nous allons aborder la question de l'assassinat de Rosa Luxembourg et de Karl Liebknecht, nous allons avoir un chant qui évoque d'ailleurs le combat et la mort de ces deux personnes, Auf, Auf, Zum Kampf.

0: Bonjour Anne Desfarges, alors vous êtes maître de conférences en histoire et civilisation allemande à l'université de Besançon et très récemment vous avez publié aux éditions Atlante un ouvrage intitulé « Allemagne 1918-1923, leçon d'une révolution fusillée ». Et dans votre livre, le lecteur revit les événements de novembre 1918 au sein de la société allemande. D'abord, ça, c'est intéressant parce que nous, en France, on a une vision très française. D'abord, ça, et le 11 novembre, etc. Après, il y a la fracture de la SFIO. On est très mobilisé sur ces questions-là en termes de livres. Et là, je trouve intéressant que votre livre aborde 1918-1923. Mais on va peut-être aller un petit peu avant parce que vous soulignez la dictature militaire qui a présidé à la Première Guerre mondiale et avec l'accord du SPD quand même. Alors, je dirais, avant que vous puissiez répondre, en gros, vous n'êtes pas sympa avec le SPD. Hein. On ne peut pas dire qu'au fil des pages, là c'est le cas de le dire dans votre livre, vous les attaquez, vous les remettez un peu en place, hein, parce qu'on a toujours l'image d'un grand parti, etc. etc. Donc, classe ouvrière. Bon. Alors, qu'est-ce que c'est que cette histoire de dictature militaire pendant la Première Guerre mondiale ?
1: Alors oui, effectivement, en Allemagne, au cours de la guerre, en fait, dès 1914, le pouvoir civil s'est effacé au profit du haut commandement des militaires. Et cela de plus en plus. Au plus tard, en 1916, on peut dire que c'est des militaires qui règnent en dictateur sur le pays. Et c'est vrai sur le front, évidemment, mais aussi à l'arrière. Et maintenant, concernant le SPD, ce qu'il faut rappeler, je pense, d'abord, c'est que c'était un parti ouvrier de masse qui, juste avant la guerre, comptait plus d'un million de membres, qui se réclamait de la révolution, du marxisme, de l'internationalisme, et qui était traité vraiment en ennemi, en pestiféré, par le pouvoir. Et ce parti avait recueilli en 1912, c'est-à-dire c'est les dernières élections avant la guerre de 14, voilà, ouais. Il avait recueilli 35% des voix. Donc c'était vraiment le premier parti. Le deuxième parti était loin derrière ce parti social-démocrate en nombre de voix.
0: Le deuxième parti était plutôt
1: à 16%.
0: 16%, et c'était quoi, les grands propriétaires terriens?
1: C'était le centre, donc un parti.
0: Le centre, voilà. Le centre mou, là, oui. Voilà. Et donc là, c'était un grand parti, oui, le parti, c'était le plus grand d'Europe en nombre d'adhérents, de militants, avec les syndicats très puissants.
1: Exactement, qui avaient créé les syndicats et qui influençaient directement les millions de oui. syndiqués, et qui avait 110 députés. Donc il y avait le plus gros groupe parlementaire de tous les partis, et qui, juste avant la guerre, s'opposait à la guerre, par des manifestations, par des déclarations, par des tracts, par ces mots d'ordre. Et donc ce qui est le premier choc, en fait, c'est que le 4 août, ce grand parti de masse décide d'approuver les crédits de guerre au Parlement.
0: Un peu comme la SFIO en France.
1: Oui, un peu comme la SFIO.
0: Il y en a un qui a été tué, donc il devient un symbole de la lutte. Mais sinon, Jules Guesde et compagnie, tout ça, ça va se vautrer dans la participation quand même. Hein.
1: Oui, bon. Et donc un peu comme la SFIO, et en fait comme l'énorme majorité des partis socialistes européens.
0: Oui, oui.
1: Donc, il n'était pas du tout le seul, mais étant le plus grand des partis sociaux-démocrates, ça lui donne une responsabilité.
0: Oui.
1: Voilà, et ça a été un choc et que ce parti-là fasse le choix d'approuver les crédits de guerre.
0: Et dès 1914, il y avait des opposants qui ont continué. Les spartakistes existaient déjà en 14.
1: Alors,
0: on ne les appelle pas comme ça. Qu'est-ce que c'est? Bon, d'ailleurs, tiens, en deux mots, pourquoi les spartakistes? Spartacus?
1: Alors oui, Spartacus, mais donc ce n'est pas dès 1914.
0: Mais il y a cette sensibilité quand même.
1: Voilà, c'est la partie en fait la plus révolutionnaire du SPD, donc d'avant 1914. Un certain nombre de ses leaders décident de rester fidèles à l'internationalisme et donc à l'opposition à la guerre et fondent une première revue qui s'appelle Die Internationale, donc pour dire l'internationalisme.
0: International.
1: Voilà. Et puis ensuite, ces militants vont rédiger des tracts, vont rédiger d'autres écrits et à partir de 16, les lettres de Spartacus. Et effectivement, Spartacus, c'est la référence au gladiateur qui se bat, qui ne se couche pas, qui ne renonce pas. Et c'est ce qui va donner ensuite le nom groupe Spartacus, mais plus vers la fin de la guerre.
0: Alors, ils sont minoritaires, enfin, au moment, en 1914, là, au moment du vote, ils sont minoritaires au sein du groupe parlementaire SPD. Ils sont combien, tout de même ? On a déjà Rosa Luxembourg, on a Liebknecht, on a...
1: Alors, parmi les 110 députés, on a au début une quarantaine, donc un tiers...
0: Quand même.
1: De députés qui s'opposent, qui ne sont pas, qui n'ont pas envie d'approuver les crédits de guerre. Donc ça va être des grosses discussions entre eux. Et finalement, il reste 15 à s'opposer aux crédits de guerre, à l'issue de ces discussions assez vives. Mais au nom de la discipline de vote, de la discipline de parti, cette minorité révolutionnaire, internationaliste, va se plier. Et au fond, le 4 août, l'un des drames, c'est que c'est l'unanimité des députés sociaux-démocrates qui vont voter pour les crédits de guerre, donc y compris Karl Liebknecht, qui, le soir même, va dire qu'il regrette profondément
0: oui,
1: que c'était une erreur.
0: Ça, vous le dites bien dans votre livre. Il dit, mais j'ai... Qu'est-ce qu'elle...
1: Voilà.
0: Pas dire quelle connerie, mais enfin, en gros,
1: voilà,
0: ça doit être ça. Hein.
1: L'international devrait être au-dessus
0: oui.
1: de la discipline
0: oui,
1: de parti.
0: Oui, oui, il le dit.
1: Et
0: oui.
1: Il le dit, et dès le soir du 4 août, des militants se retrouvent autour de Rosa Luxembourg, que vous avez cité, donc, pour essayer de réfléchir aux mesures à prendre pour s'opposer publiquement à la guerre et à la politique de leur direction aussi.
0: Alors, pendant la guerre, en Allemagne, je ne savais pas du tout ça, il y a des grèves, les ouvriers et la population supportent mal les contraintes du conflit, et il y a déjà des gens, là, des militants de l'opposition, du SPD, qui se retrouvent à Kiental, à Zimmerwald, etc., pour essayer, avec d'autres Européens, socialistes, de préparer l'après.
1: Alors, ce qui est impressionnant, c'est vrai, c'est que l'opposition à la guerre, le mécontentement, se font entendre en fait très rapidement. Donc, dès début 1915, en mars, de premières manifestations de femmes pour le ravitaillement, pour avoir plus de produits alimentaires.
0: Ah oui, même pas un an après.
1: Même pas un an après. Six mois après, des femmes commencent à manifester. Assez rapidement, ça va être des émeutes de la faim, donc plus que des manifestations. Et effectivement, une minorité donc de militants restés révolutionnaires de la social-démocratie s'opposent à la politique de leur direction, essayent de faire vivre les idées internationalistes, s'adressent aussi aux militants des autres pays pour leur dire « mais la social-démocratie, c'est pas tout le monde ». Certains ne sont pas d'accord avec ces choix faits par la social-démocratie, et donc essayent de se réunir. Il va y avoir effectivement Zimmerwald et Kiental, mais aussi une réunion internationale de femmes opposées à la guerre. Une assemblée aussi de jeunes. Parce qu'en fait, l'aile marchande de l'opposition à la guerre, ça va être les femmes. Bon, peut-être qu'on pourra en reparler.
0: Oui.
1: Et la jeunesse aussi.
0: Tout à fait. Mais cette aspiration à la paix, vous le dites aussi, sera vécue comme un coup de poignard dans le dos par l'armée. Mais c'est pas si simple que ça, comme vous l'expliquez. On a l'impression qu'il y a comme un complot qui est en partie organisé par l'armée. Il y a un peu de ça, non ?
1: Oui, il y a un peu de ça. C'est-à-dire, il y a d'un côté donc, ce mécontentement qui augmente, donc des émeutes de la faim, des protestations, d'abord contre les conséquences de la guerre, et puis ensuite contre la guerre elle-même. Donc des grèves, faire grève à l'époque, c'est évidemment interdit. C'est puni de forteresses, d'emprisonnement. Pour les hommes, c'est puni par l'envoi sur le front.
0: Des milliers d'hommes
1: qui ont été envoyés sur le front parce qu'ils ont fait grève.
0: Et vraiment le front du front, c'est-à-dire là où on se faisait tuer dans la semaine qui suivait qu'on arrive.
1: Exactement, souvent avec une mention sur le livret militaire pour dire attention gréviste, attention
0: révolutionnaire,
1: et donc des conditions particulièrement dures. Et pourtant, l'opposition à la guerre va continuer à se faire entendre et va s'intensifier au fil de la guerre. Et il y a une étape qui est importante, je vais répondre, mais une étape qui est importante, c'est le 1er mai 1916.
0: Ouais.
1: Et donc là, c'est Karl Liebknecht qui prend la parole. Donc c'est évidemment interdit de faire grève et de manifester un 1er mai en temps de guerre. Mais les révolutionnaires organisent la grève et la manifestation très discrètement, clandestinement. Et donc, Karl Liebknecht, là, s'écrit Potsdamer Platz, donc une place centrale de Berlin. Mmh. Il pousse le cri de « Abba ce gouvernement » et « Abba la guerre ».
0: 1916,
1: le 1er mai.
0: Hein, et là, il est fait prisonnier. On n'est pas loin de Verdun, de la bataille de Verdun, quand même.
1: Et son procès va donner lieu à la première grande grève. Des dizaines de milliers de métallurgistes de Berlin se mettent en grève pendant le procès pour dire leur solidarité vis-à-vis de Liebknecht. Donc, est-ce que, pour revenir à votre question, est-ce que la révolution a été vécue comme un coup de poignard dans le dos? En fait, non. Ça, c'est une légende, c'est un mythe forgé par les militaires après coup. En réalité, la guerre à l'été 1918, elle est perdue, et ça, les militaires
0: oui,
1: le savent.
0: Oui, ils le savaient. Hein.
1: Voilà, ils le savaient. Depuis l'entrée en guerre des États-Unis, de toute façon, c'était devenu compliqué. Mais là, en 18, ce qui se passe, c'est des choses complètement incroyables. C'est-à-dire, c'est des soldats qui, non seulement désertent, mais qui refusent de combattre. L'ennemi est là, ils posent leurs armes, refusent d'aller au combat. Donc, pour l'état-major militaire, c'est évident que la guerre est perdue. Et donc, ce qu'il faut faire, c'est essayer de l'arrêter sans trop de dégâts pour l'armée.
0: Donc, comment pour l'honneur de l'armée.
1: Voilà, pour l'honneur.
0: Bien sûr.
1: Exactement.
0: Hein,
1: voilà.
0: Qu'il y ait des morts, c'est pas grave, mais qu'il y ait l'honneur de l'armée.
1: Tout à fait, qu'elle reste entière. Et donc, c'est après coup. Donc, l'armée, elle organise, en fait, cette défaite. Et là, elle propose aux civils de prendre un peu plus de pouvoir pour organiser cette défaite. Et d'ailleurs, c'est des militaires qui vont être à l'origine de la proposition au SPD d'entrer au gouvernement, ce qui est une première en Allemagne, fin 1918.
0: Oui, le SPD, c'est la première fois qu'il va rentrer au gouvernement pour gérer la fin de la guerre,
1: pour
0: en
1: ça.
0: Gros.
1: Voilà, exactement. C'est complètement un cadeau
0: empoisonné.
1: Les masses. Mais d'abord pour vraiment faire des propositions de paix et pour et ensuite après coup après le déclenchement de la révolution, là les militaires vont inventer cette légende d'une armée invaincue mais qui aurait été poignardée dans le dos par
0: par
1: les
0: le
1: rouges
0: pouvoir.
1: Les républicains les révolutionnaires
0: voilà, les civils etc hein. Alors nous en France évidemment c'est la fin de la guerre, bon, mais que s'est-il passé le 9 novembre 1918 en Allemagne?
1: Alors, un peu avant, dire fin octobre,
0: oui.
1: la nouvelle des pourparlers d'armistice est connue, mais des amiraux exigent que la flotte fasse une sortie en mer du Nord pour leur honneur, vraiment pour leur honneur. Donc en sachant que c'était la mort quasiment assurée pour les marins.
0: Pourquoi?
1: Et que la guerre... Parce que du point de vue des sous-marins, du point de vue de cette guerre-là,
0: c'est ça. Il y avait déjà
1: plié depuis.
0: Les Américains étaient arrivés,
1: exactement.
0: Etc. Bon, d'accord.
1: Et donc, voilà, c'était sûr que c'était vraiment pour l'honneur de quelques amiraux. Et là, les marins se révoltent. Et puis, de fil en aiguille, comprennent que soit ils transforment cette révolte en quelque chose d'encore plus grand. Ou alors ils vont être massacrés, comme ça a déjà été le cas pendant la guerre.
0: Il y a un côté Kronstadt, là.
1: Pardon ?
0: Il y a un côté Kronstadt.
1: Potemkin,
0: etc. D'accord. Enfin, vous voyez, c'est les révoltes, les marins sont
1: qui
0: à cette époque-là.
1: Ils ne supportent plus l'oppression et tout à fait, qui ont envie de vivre. Mais cette mutinerie, elle va se transformer en coup d'envoi de la révolution. En fait, ce qui est impressionnant, je trouve, c'est que la révolution se répand, mais comme une traînée de poudre.
0: Oui.
1: Du nord au sud de l'Allemagne, en quelques jours, gagne les grands ports du nord, puis l'ouest de l'Allemagne, le sud, la Bavière, le centre, et arrive à Berlin, en fait, après avoir vaincu dans tout un tas de régions, dans plusieurs Länder. Les monarques sont tombés, ont abdiqué très rapidement partout, parce qu'il y a des monarques partout, c'est un pays fédéral. Et donc le 9 novembre, c'est le tour de Berlin.
0: On est à Berlin et là, ça y est.
1: Ça y est à moitié, parce qu'en fait, l'empereur Guillaume II refuse toujours d'abdiquer, se cramponne au pouvoir, ne prend pas du tout la mesure de ce qui est en train de se passer. Mais il est abdiqué par son chancelier, ce qui est complètement un non-sens du point de vue de...
0: Sur le droit, c'est assez baroque, oui.
1: Il l'abdique et donc l'empereur s'enfuit. Et là, la République est proclamée deux fois par un dirigeant du SPD gouvernemental, Scheidemann, et par le révolutionnaire Karl Liebknecht. Donc à quelques heures d'intervalle, tous deux proclament l'un la République, l'autre une République socialiste.
0: Ce que j'ai noté, je l'ai dit d'ailleurs, je le dirai, reviendrai dessus un petit peu plus loin, c'est que j'ai l'impression, enfin, j'ai trouvé beaucoup d'écho en lisant votre livre avec les événements de la Commune de Paris, quand même, hein, parce que là aussi, on a cette République d'Adolphe Thiers, et puis on a la République de la Commune de Paris, quoi. C'est assez marrant, c'est assez intéressant de voir tout le long de votre parcours. Et puis là, est-ce que c'est à ce moment-là que Rosa Luxembourg parle de demi-révolution?
1: Peut-être sur le premier aspect, non, c'est là. Enfin,
0: c'est là, hein,
1: dès novembre-décembre. Mmh. Sur la commune, c'est vrai que c'est comme s'il y avait tout un tas de communes partout dans le pays,
0: oui,
1: en fait. Et Rosa Luxembourg, c'est vrai, parle de demi-révolution. Alors, elle a passé pratiquement toute la guerre en prison, en détention préventive, Rosa Luxembourg, et c'est la révolution qui l'a libérée. Et elle arrive à Berlin, elle est enthousiaste, bien sûr, mais elle veut insister sur le fait que pour elle, c'est seulement là le début de la révolution.
0: Oui.
1: Donc le début d'un processus qui va être long. Et pourquoi elle dit ça? En fait, ce qu'elle dit, c'est que pour l'instant, c'est l'ordre ancien qui s'est effondré, mais que pour construire vraiment un ordre nouveau, il faudrait que les anciennes structures ne soient plus en place.
0: Oui.
1: Donc les anciennes structures, c'est les généraux sont toujours là, en fait. Un certain nombre des anciens ministres, la police... tous les mêmes hauts fonctionnaires sont restés en place. Et donc,
0: alors, ces gens... sont où? Ils ne sont pas à Versailles, parce que ça, c'est chez nous. Ça, mais ils sont où? Alors, où sont-ils?
1: Ils sont à Berlin.
0: Ils sont à Berlin.
1: Ouais, ils sont à Berlin.
0: Là
1: ils
0: où
1: sont
0: on
1: en place.
0: A mis en place le système révolutionnaire spartakiste, en fait. Là, on peut parler des spartakistes.
1: Mais on peut... enfin, en fait, il y a un double pouvoir à ce moment-là. C'est-à-dire qu'il y a à la fois un gouvernement avec des représentants, des responsables du SPD et de l'USPD, le Parti Social-Démocrate Indépendant, mais aussi...
0: L'indépendance, c'est celui qui est semi-révolutionnaire.
1: C'est un conglomérat, en fait, de différentes nuances, différentes tendances, mais qui inclut les révolutionnaires, qui inclut Spartacus, mais c'est un mélange. Mais, en fait, elle parle de demi-révolution aussi pour dire, attention, il faut qu'on continue, dans un contexte où ce SPD au pouvoir passe son temps à répéter... que ça y est, le socialisme est en marche, que lui-même va introduire le socialisme, et que donc les travailleurs peuvent rentrer chez eux. Voilà, qu'il faut l'ordre, maintenant le calme.
0: Voilà, et que, laissez-nous gérer.
1: Voilà, c'est ça, il faut s'en remettre à nous. Et donc elle parle de demi-révolution pour dire non, il faut qu'on continue.
0: Il faut aller plus loin.
1: Et ce que je voulais dire là-dessus, c'est que, bon, on parle souvent de Rosa Luxembourg disant ça, mais en fait les adversaires de la révolution, eux aussi plus tard, ont souvent parlé de demi-révolution. Et eux, c'était un sens complètement différent de Rosa Luxembourg. Rosa Luxembourg, c'est un sens militant, c'est pour dire qu'il faut qu'on continue. Mais les adversaires de la révolution qui en ont parlé plus tard, c'était l'inverse. C'était pour dire, mais regardez, c'est simplement un effondrement. Il n'y a pas eu vraiment de révolution en Allemagne. Et donc, nier la révolution, c'est une manière de la calomnier un petit peu. Et puis finalement, de dire, s'il n'y en a pas eu... c'est pas un sujet. Et c'est vrai que cette révolution, elle a été largement oubliée, effacée des mémoires pendant des décennies. Ça faisait partie de cette stratégie de nier la révolution. Est-ce que je peux citer Sebastian Hafner, un historien allemand qui montre en quoi c'était vraiment une révolution? Parce que je trouve que c'est une... voilà, c'est une citation qui est... Il a écrit un très bon livre, lui, sur 1918.
0: Oui, alors, il a fait un livre aussi sur... quand il montre comment le nazisme va monter... le titre m'échappe à l'instant.
1: C'est l'histoire d'un Allemand.
0: Voilà.
1: Et il raconte, en fait, lui-même, jeune homme, comment il vit les premières semaines, les premiers mois de l'arrivée au pouvoir de...
0: Et quand il comprend qu'il faut qu'il parte.
1: Voilà, et il va partir
0: Alors, là, on n'en est pas là... Ça, c'est votre prochain bouquin, là. Vous allez parler, c'est votre prochain bouquin. Mais là, sur ce... Que dit-il, Hafner?
1: Alors lui, il s'inscrit en faux en disant « si, c'est une vraie révolution ». Il répond, en fait, aux historiens qui minimisaient. Donc, je le cite. Il dit « c'était un tremblement de terre qui, en novembre, secoua tout le pays, toute l'armée présente dans le pays, toute la classe ouvrière des villes. En Bavière, également une partie de la population des campagnes. » Donc lui, il parle du changement de régime. Il parle de la fin de règne des Hohenzollern, qui était la monarchie qui était en place pendant des siècles. Et donc, il montre qu'une révolution qui entraîne des millions de personnes, qui est créatrice, qui a créé notamment les conseils d'ouvriers et de soldats, puis de chômeurs, de femmes, etc. Enfin, que tout ça donne un caractère évidemment révolutionnaire aux événements de novembre-décembre 1918.
0: Alors, vous disiez tout à l'heure, oui, il y a plein de petites communes qui se sont créées en Allemagne. C'est d'ailleurs la différence avec 1871, c'est qu'on n'a pas réussi, hormis à quelques endroits, mais ça n'a pas duré très longtemps. La plus longue, ça a été une semaine, 15 jours à tout casser à Marseille. Mais on n'a pas réussi à s'étendre. Or là, j'ai l'impression qu'il y a des conseils, et même en Bavière, d'après ce que j'ai... J'ai pas l'impression que la Bavière, aujourd'hui, ça soit un endroit particulièrement révolutionnaire. Alors, comment s'organisent les conseils? Parce que nous, pour les anars, ça nous intéresse bien, quand même, ça.
1: C'est des milliers et des milliers de conseils qui voient le jour à travers tout le pays. Ouais, comme ça. 10 000 conseils.
0: Il n'y a pas d'organisation, il n'y a pas l'AIT, l'Association internationale des travailleurs, n'existe pas.
1: Non, c'est un mouvement puissant, spontané, y compris de toutes petites villes.
0: Ouais.
1: C'est vraiment le pays entier qui se couvre de conseils et c'est un mouvement irrésistible. C'est-à-dire que les militaires, la direction du SPD vont choisir de ne pas s'opposer, voient que c'est impossible en fait de s'opposer de front à un mouvement qui part de la base comme ça. Mais par contre, ce que le SPD, ce que des officiers vont faire, c'est d'essayer de se faire élire dans ces conseils.
0: Ah voilà, alors comment est-on désigné pour faire partie des conseils là?
1: Alors les conseils, c'est vraiment une mosaïque, donc il y a tout un tas de situations différentes, très disparates. Donc dans certains conseils, on est élu. Donc des conseils d'ouvriers, par exemple des travailleurs qui avaient l'estime de leurs collègues, ou des travailleuses, des ouvrières, qui avaient l'estime de leurs collègues pouvaient être élus pour cette raison-là.
0: Les femmes aussi pouvaient être élues ?
1: Oui, les femmes aussi pouvaient être élues.
0: Non mais, c'est pas le cas partout. Hein. J'ai la difficulté pour les femmes d'être actives dans le syndicalisme français, par exemple. On a une vieille conception... Proudhonienne, il faut quand même bien le dire, la femme, elle était à la cuisine.
1: C'est vrai que les hommes avaient un petit avantage, parce que souvent, justement, ils étaient à l'usine depuis plus longtemps, avaient plus de tradition de lutte syndicale, d'organisation, donc je ne dirais pas que c'était l'égalité, mais elles pouvaient être élues, et certaines ont été élues dans les conseils, donc elles étaient présentes. Donc ça, c'est une manière. Parfois, quand le SPD voit qu'il n'a pas la majorité, il va proposer une représentation paritaire. Donc dire, les responsables des différents partis ouvriers, on est désignés de manière paritaire, donc à égalité, ce qui est une manière de mettre les révolutionnaires en minorité.
0: Oui, c'est une démarche bureaucratique assez classique dans les orgas.
1: Et donc il y a différents cas de figure, et donc différents conseils en conséquence. Certains conseils, quand ils sont dirigés par le SPD, ou quand il n'y a pas de révolutionnaires, vont se cantonner

0: protection, donc des milices populaires, par exemple. Donc ces conseils sont vraiment très, c'est très disparate.
1: Mais gros, ça me fait penser, là, on va sortir un peu de la commune, ça me fait penser à la Catalogne et à, par la CNT, et la manière dont la CNT et la FAI vont gérer, et les communautés, la gestion des entreprises, etc. Ah, oui, oui, ça c'est quand même assez intéressant. Et là on est 1918. Hein.
0: Et alors justement, oui, si je peux me permettre là-dessus, oui. En fait, dans les périodes de remontée ouvrière, en 1920, en 1923, va y avoir ce genre de phénomène là, ce que vous venez de dire. Les conseils qui vont renaître à chaque remontée ouvrière vont parfois prendre en charge, dans la Roure par exemple, la socialisation. C'est-à-dire dire maintenant on arrête d'attendre que le gouvernement le fasse. Donc maintenant les mines, les grandes entreprises sidérurgiques ou d'électricité,
1: c'est nous qui
0: gérons, qui organisons, qui nous en occupons. Et donc, effectivement, sans attendre d'instruction, sans attendre d'autorisation, ils vont dire, voilà, maintenant, on le fait.
1: Et en Bavière, alors, il s'est passé des choses intéressantes en Bavière.
0: Oui, tout à fait.
1: Que s'est-il passé ?
0: Alors, il s'est passé beaucoup de choses. Bon, si on résume, peut-être, ce qui est marquant, donc, c'est que le roi abdique avant le 9 novembre, donc avant les événements à Berlin, et qu'un membre du parti indépendant, donc le Parti Social-Démocrate indépendant, l'USPD, qui s'appelait Kurt Eisner, qui était un membre du SPD avant la guerre, mais qui était révolté. Lui, son point de départ, c'est la révolte contre la poursuite de la guerre. Et donc, qui proclame, dès le 8 novembre, la République de Bavière, et qui proclame, alors ça c'est assez drôle, unilatéralement, donc peu importe ce que dit Berlin, nous, en Bavière, nous proclamons la fin de la guerre. Pour nous, c'est terminé. On arrête la guerre. Mmh. Et donc, c'est important de s'en rappeler, parce que cette aspiration-là, à la paix, à arrêter les combats, c'est quelque chose de vraiment important dans le début de cette révolution. Et ce Kurt Eisner, il va être assassiné quelques mois plus tard, début 1919, donc déjà par un militant d'extrême droite à l'époque. Et ça va faire renaître une colère ouvrière, une colère de la part de travailleurs socialistes ou communistes. Et donc là, on va avoir ensuite, suite à cette remontée ouvrière, en fait, deux républiques des conseils successives en Bavière. Et donc une première qui avait la particularité d'avoir à sa tête des intellectuels et des écrivains, des militants de l'USPD aussi. Et d'ailleurs, ces artistes, ces écrivains étaient parfois militants de l'USPD, donc le Parti indépendant. Mais ces militants étaient entre anarchisme, communisme, expressionnisme. Donc, il y a des noms qu'on connaît comme Erich Mühsam, jusqu'à aujourd'hui Gustav Landauer, Ernst Toller, l'écrivain Traven aussi, qu'on connaît pour ses romans qui se passent au Mexique. Donc ces gens-là étaient ulcérés par la politique du SPD à Berlin, de la direction du SPD. Ils étaient sincères. Eux, ils étaient pour des relations avec l'Union soviétique. Et ça, c'est important parce que c'était un peu une ligne de partage entre les militants. Mais c'était plus des artistes, disons, que des dirigeants politiques qui... C'est-à-dire qu'ils n'avaient pas eu l'occasion de se préparer à ce rôle de dirigeant politique. Et ils n'étaient pas complètement conscients de la guerre féroce que les contre-révolutionnaires allaient mener aux révolutionnaires. Et donc ce gouvernement tombe et l'armée, accompagnée de dirigeants du SPD, attaque Munich, attaque ce gouvernement, ce qui va provoquer une vraie remontée ouvrière, une vraie colère ouvrière. Et cette fois, les conseils s'organisent par la base. Et la classe ouvrière, là, en Bavière, c'est vrai que c'est étonnant, vu d'aujourd'hui, mais va se tourner massivement vers le jeune parti communiste, le KPD.
1: Après, oui.
0: Voilà. Et là, le KPD, sachant que les chances de succès d'une république des conseils sont très minces, sont vraiment minimes, va décider de se mettre, d'accepter, de jouer le jeu, de prendre la tête de cette nouvelle République des Conseils. Des villes comme Munich, Nuremberg, enfin les grandes villes, sont pleinement partie prenante de ce mouvement. C'est un mouvement qui est profond, qui est large, qui est déterminé. Les campagnes, elles, sont beaucoup plus réticentes. Mmh. En

0: Bavière. Mais en fait, là, ça va être la première, ça va être la répression la plus violente de tout ce qu'on a connu jusque-là dans la Révolution allemande. C'est-à-dire que c'est encore plus violent que ce qui s'est passé en mars 19 à Berlin, ce qui s'est passé en janvier 19 à Brême, qui était déjà très violent. Donc les corps francs vont entrer en Bavière avec, avec l'armée. Donc les corps francs, ce sont...
1: On en parlera peut-être tout à l'heure. Ouais, mais on peut en parler dès oui, maintenant, ouais, si ouais. vous voulez. Donc les corps francs, c'est, qu'est-ce que c'est? C'est les soldats du front qui rentrent du front?
0: En fait, c'est le SPD qui, dès la fin de 1918, qui se rend compte qu'il ne peut pas s'appuyer sur les troupes qui reviennent du front, qu'il ne peut pas s'appuyer sur les soldats, et qui va décider de créer un corps nouveau de paramilitaires, en fait, et qu'on a appelé les Freikorps, donc en français les corps francs. Mmh. Donc ce sont d'anciens officiers, des soldats, des étudiants aussi d'extrême droite, et l'extrême droite en général, hein, qui rejoignent, qui sont payés donc pour combattre la révolution. Donc, d'ailleurs, ils étaient appelés les gardes Noske longtemps. Pour Noske, c'était un dirigeant du SPD. Ouais. Donc ça montre bien que c'était... Aujourd'hui, on a l'image de corps d'extrême droite. Ça a vraiment, c'est une émanation de la social-démocratie, du SPD.
1: Si les auditrices et les auditeurs ont bien compris que Anne ne supporte pas le SPD. Hein, si c'est, vous n'avez pas compris ça.
0: Mais je trouve que c'est tellement incroyable.
1: Oui, c'est incroyable.
0: Ce parti internationaliste oui. qui était pour la révolution et qui passe complètement de l'autre côté et s'oppose violemment à la révolution. En fait, c'est tellement difficile à admettre que...
1: Mmh. Et alors, il y a...
0: Et donc, oui, ces corps francs vont assassiner, en fait, les dirigeants de la République de Bavière. Je voulais juste dire
1: de
0: ça.
1: De Bavière, ouais.
0: Et donc, bon, Landauer, qui est assassiné, Eugen Levinet, bon, des militants qui sont assassinés. Il y a 1000 personnes qui ont été tuées. On a parlé à l'époque de terreur blanche, parce que pour la première fois, c'est l'usage d'une terreur aveugle, y compris des gens qui n'étaient pas du tout des combattants, qui n'avaient rien à voir dans ces combats, qui ont été tués. Et c'est après ça que la Bavière a été gouvernée par des gouvernements toujours plus rétrogrades, puis réactionnaires, et que c'est devenu en fait le terrain d'entraînement de l'extrême droite. Dire que, dès cette époque-là, des militants d'extrême droite qui étaient recherchés ailleurs en Allemagne trouvaient refuge en Bavière. Et ça a été le terrain d'entraînement des nazis.
1: Oui, bien sûr. Oui, oui, parce que les noms, d'ailleurs, que vous évoquez, quand on dit Munich, quand on dit Nuremberg, ça fait froid dans le dos. Moi, voilà, c'était des moments révolutionnaires, mais après, ça a été terrible. Est-ce que ce sont les corps francs qui vont aussi assassiner Rosa Luxemburg et Karl Liebknecht?
0: Oui, tout à fait, oui.
1: Pendant la semaine, ça a duré une semaine, ce massacre-là?
0: Oui, en fait, dès décembre 18, donc un mois après le début de la Révolution, on a des premières tentatives de putsch d'extrême droite, hein, de militaires, et dès novembre, décembre 18, dans les rues de Berlin, on a des affiches appelant à tuer Liebknecht, à tuer Rosa Luxemburg.
1: Et comment ça s'est déroulé, alors?
0: Et Rosa Luxemburg écrivait à ce moment-là, en fait, on essaye de créer une ambiance de pogrom pour nous isoler, pour ensuite pouvoir nous tuer. Ouais. Elle avait tout à fait conscience de ce qui se tramait. Et donc, comment ça s'est déroulé? En fait, il y a une provocation du gouvernement pour faire réagir la classe ouvrière. Et donc, ensuite, une montée de colère ouvrière à Berlin. Et donc, Karl Liebknecht, Rosa Luxemburg sont cachés chez des camarades. Et leurs têtes sont mises à prix dans Berlin. Hein. Et on offre tant et tant de dizaines de milliers de marques pour
1: donc, y a toujours un traître.
0: Leur capture. Et des corps francs les ont découverts. Ouais. Et ce qui était... Hein, l'étau s'est resserré autour d'eux. Ce qu'on sait aujourd'hui, c'est que les corps francs ont appelé Gustav Noske, donc l'un des dirigeants sociodémocrates, qui a donné son accord pour l'assassinat. Donc ils ont été assassinés tous les deux dans la nuit même, sachant que les corps francs ont plus essayé ensuite de déguiser, de maquiller ce meurtre, en parlant d'une foule qui aurait lynché Rosa Luxemburg, ce genre de choses. Et alors, bon, voilà, vous allez dire que j'en ai contre le SPD.
1: Non, ça y est, on l'a compris, c'est bon.
0: Que le SPD a ensuite protégé les assassins.
1: Les assassins sont impunis.
0: Voilà. Certains ont été inculpés, jamais de meurtre, hein, au maximum de coups et blessures. Ils ont été jugés par leur père, par leurs amis, par un tribunal militaire, et ils ont été libérés très très rapidement.
1: Ouais. C'est un peu ce qu'on peut noter, c'est que c'est l'assassin de Jaurès, lui aussi, a été déclaré, allez hop, il n'y a rien à voir. Quoi. Bon, il finira par être tué. Ça ne me dérange pas, de par les anarchistes, quand il s'est réfugié en Espagne, il finit.

0: Et alors, en 1919, on a des grèves, on passe à des grèves économiques. Alors, il y a des grèves politiques et il y a des grèves économiques. C'est-à-dire, qu'est-ce qui se passe avec les grèves économiques ?
1: Au début de 19, un peu partout, donc, par exemple, en même temps que se déroulent les événements de Berlin dont on vient de parler, il y a une remontée ouvrière à Brême et en Allemagne centrale. Donc, puis, un peu plus tard, dans la Ruhr. Et où, cette fois, les travailleurs voient qu'il ne suffit pas d'avoir un gouvernement avec des
0: leaders,
1: SPD, voilà, SPD socialistes, mais qu'en fait, pour que les choses changent, il va falloir prendre en main eux-mêmes. Et donc là, c'est les revendications de socialisation des branches de l'industrie lourde, notamment, et des plus grandes entreprises, de la réquisition des entreprises. Un certain nombre de patrons étaient partis. Et donc, au moins, ces entreprises-là, on les réquisitionne et de les
0: dans
1: faire tourner
0: dans la Ruhr, notamment.
1: Et donc, de ne pas se contenter de changer un peu les membres du gouvernement, mais d'essayer de faire en sorte que la vie concrète, donc la vie économique, soit...
0: Ça fonctionne. Quoi.
1: Voilà, ça fonctionne. Voilà. Et pas seulement pour quelques entrepreneurs, mais pour la population.
0: Alors, on a un putsch en 1920.
1: Alors, on a aussi déjà un putsch en 1920.
0: C'est vraiment... Enfin, je pense que les auditrices, les auditeurs, là, sauf à être vraiment des spécialistes, moi, je découvre ça. Il y a eu un putsch. L'armée, les corps francs, un peu de tout.
1: Alors, il y a une répression donc très dure dans la première moitié de 1919. Et on peut dire qu'à l'été 1919, les militaires et le pouvoir sont redevenus maîtres de la situation. Et donc, fin 19... Tout ce monde-là, et notamment les militaires, se disent que la population a été suffisamment matée et que donc il est temps de revenir complètement en arrière, donc de renverser la République, et que les mesures qui avaient été cédées pendant la Révolution, donc la République, les 8 heures de travail, droit de vote des femmes, voilà, que tout ça, on revienne en arrière là-dessus, et qu'on revienne à une situation, en fait, comme pendant la Première Guerre mondiale, de dictature par l'armée. Et alors, ce qui est frappant, là, c'est que ce putsch militaire, il se prépare quasiment ouvertement. C'est-à-dire qu'il faut vraiment être aveugle pour ne pas voir ces préparatifs. Les militaires s'en vantent dans leur presse. Les préparatifs avec les corps francs se font quasiment ouvertement. Mais le gouvernement, donc dirigé par des sociodémocrates,
0: c'est Ebert.
1: Ne réagit pas, ne prend aucune mesure. Et à la nouvelle le 13 mars, ce gouvernement apprend que des colonnes de corps francs sont en route vers Berlin. Que fait le gouvernement ? Il s'enfuit le plus loin possible de Berlin. Et donc le putsch réussit avec une facilité déconcertante. Pratiquement pas un coup de feu. Et donc Kapp et Ludwitz, un civil et un militaire, s'installent au pouvoir, se nomment eux-mêmes chanceliers, s'installent à la chancellerie et disent qu'ils ont pris le pouvoir. Et dans les heures qui suivent, une immense grève générale va
0: paralyser le pays. D'accord.
1: Et tellement le paralyser que ce gouvernement autoproclamé ne peut plus rien faire. Il est complètement paralysé, il ne peut plus donner un ordre, il s'éclaire à la bougie, il ne peut plus faire passer
0: un message,
1: il ne peut plus... tout est complètement paralysé. Donc c'est l'une des plus grandes grèves générales du pays. Et donc en 5 jours, ce gouvernement putschiste négocie sa propre reddition.
0: Moi, je crois qu'il n'est pas réprimé, d'ailleurs.
1: Et il n'est pas, pas réprimé. Il arrive à négocier. Et pire que ça, le gouvernement, dès qu'il revient en place à Berlin, va discuter avec les militaires parce que, en fait, de combattre le putsch et de faire tomber les putschistes si rapidement a redonné confiance en elle à la classe ouvrière et donc va donner lieu à une remontée ouvrière assez spectaculaire. Donc, notamment, mais pas seulement, dans la Ruhr se créent des conseils ouvriers avec les revendications là dont on parlait, de socialisation, avec une armée rouge de la Ruhr qui se crée pour arrêter de reculer et pour cette fois défendre les acquis de la révolution et continuer la révolution. Et en fait, le gouvernement tout juste remis en place va avoir plus peur de cette remontée des conseils ouvriers, de cette remontée ouvrière, que des putschistes. Et donc va s'appuyer sur les putschistes d'hier, sur l'armée, sur les corps francs, pour combattre cette remontée ouvrière, pour la mater, pour la briser, et pour finalement voilà, mettre fin à cette remontée ouvrière.
0: Est-ce qu'on peut considérer que les sociaux-démocrates n'avaient qu'une peur, c'est la puissance du Parti communiste et le poids de l'Union soviétique?
1: Alors, je pense qu'en 1920, à ce moment-là, ils ont plus peur de la classe ouvrière, du mouvement ouvrier.
0: Ouais.
1: Pas uniquement, mais je pense que c'est plus ça que du KPD au sens strict. Le KPD, à ce moment-là, il n'est pas encore, c'est pas encore un parti de masse.
0: Il existe là,
1: il 1920 existe, donc il existe dès tout début 1919, hein, juste avant l'assassinat de Rosa Luxembourg et de Karl Liebknecht. Ils ont créé ce parti, donc un petit parti de plusieurs dizaines de milliers hein, de membres. Donc c'est pas petit comme ce qu'on imagine aujourd'hui, mais dans les événements, c'est pas encore lui qui joue le rôle principal. Il joue un rôle important. Mais en fait, il va devenir un parti de masse à la fin de 1920. Donc après ces événements-là, du putsch de Cap, l'aile gauche de l'USPD, donc du Parti indépendant, et ce Parti communiste vont s'unir, vont fusionner. Et là, pour la première fois, on va avoir un Parti communiste de plusieurs centaines de milliers de membres. Et après ça, effectivement, on peut dire que les dirigeants sociaux-démocrates ont peur de ce parti. Et juste pour la première partie de votre question, la peur de l'Union soviétique, à ce moment-là, en 1920, on est 2 ans... après la révolution russe, et c'est sûr que cette peur, elle est très présente partout.
0: Ah, c'est ce qu'on va ressentir, surtout que nous, 1920, il y a le congrès de Tours en France, enfin bon, il y a une... Puis en Italie, etc., enfin, ça se structure. Mais que fait l'Union soviétique pour aider les militants qui se font canarder par l'armée? Ils envoient des armes, ils envoient de l'argent, ils envoient... Que fait l'Union soviétique? Il n'y a pas Radek dans cette affaire?
1: Il y a Radek, c'est vrai. Radek revient de Russie, à Radek. Bon, ce qu'on peut dire, je pense, d'abord, peut-être, c'est que si la population d'un pays a vraiment salué avec un énorme enthousiasme novembre 18, c'est la population d'Union soviétique. C'est-à-dire ça a vraiment soulevé un immense espoir.
0: Sauf
1: et puis en 19
0: en
1: et en 1920... Pas encore à ce moment-là.
0: Oh,
1: en tout cas, c'était l'espoir que enfin une nation très industrialisée, très puissante, avec une classe ouvrière très nombreuse. En Allemagne, la classe ouvrière à ce moment-là, c'est 80% de la population.
0: C'est énorme.
1: Et donc de se dire que si l'Allemagne rejoignait l'Union soviétique, le partenariat des deux pouvait permettre vraiment de grandes choses.
0: Oui, ça serait plus uniquement la révolution, le socialisme dans un seul pays.
1: Alors ça n'avait pas encore été inventé.
0: Puisque l'idée, c'était on va propager les idées révolutionnaires et on s'appuyait sur l'Allemagne. Ils avaient plus confiance d'ailleurs dans l'Allemagne que dans un pays comme la France ou autre, en raison de la masse ouvrière, la masse de la classe ouvrière.
1: De la masse de la classe ouvrière, du passé aussi, hein, de cette classe ouvrière qui était combative, qui était organisée, et puis du déclenchement de la révolution, effectivement, en novembre 18.
0: Que signifie la logique du front unique? Ça vient de qui, ça?
1: Le front unique, c'est une politique dans l'international communiste et là du KPD, donc du Parti communiste allemand, qui décide, en prenant acte du reflux et du fait que la révolution n'a pas réussi à l'emporter nulle part en Europe, en fait, hein, en 1921, la direction du Parti communiste voit que les ouvriers sont très nombreux dans les partis sociaux-démocrates et dans les syndicats, et n'ont pas rejoint encore le Parti communiste. Et que donc, ce qu'il faut faire, l'essentiel, enfin le plus urgent, c'est de convaincre ces militants qui ont encore confiance dans la direction de leur parti, de les convaincre de rejoindre la révolution. Donc c'est en fait de proposer des actions communes à des militants sociaux-démocrates, du point de vue politique, par exemple contre des bandes d'extrême droite, du point de vue économique, dans des grèves, de militer ensemble, de travailler ensemble, d'avoir des actions ensemble, pour essayer de démasquer la politique de la direction de leur parti, donc du Parti social-démocrate, et pour faire que des préjugés ou que des militants pouvaient avoir contre les communistes, mmh. ou contre l'Union soviétique aussi, mmh. hein,
0: oui.
1: que ces préjugés soient petit à petit défaits,
0: ça,
1: et
0: c'est...
1: que des militants rejoignent le combat pour changer le monde.
0: Et ça, ça vient de l'Internationale communiste, ça vient de Moscou. Enfin, c'est déjà le système qui se met en place pour essayer de rassembler les composantes de la classe ouvrière. Quoi.
1: Hein? Tout à fait, mmh. mais c'est un moment où Moscou, enfin, c'est des conseils, on essaye de convaincre mmh. les militants. C'est pas un argument d'autorité à ce moment-là, hein, en 21. Et donc ça va avoir cours jusqu'en 1923.
0: Alors, pour l'Allemagne. On arrive à 1923. Attends, quelle liaison. Et alors là, il y a une crise économique, il y a une menace fasciste déjà, et puis il y a encore une répression.
1: 1923, c'est une année très très dense, enfin, il se passe énormément de choses.
0: Mmh. On ne pourra pas tout aborder,
1: non,
0: mais il faut
1: pas.
0: Absolument lire le livre d'Anne Defarge. Hein, ça, alors là, il est à Publico.
1: Alors en 23, ça commence par l'occupation de la Ruhr, donc il y a un poumon économique de l'Allemagne, hein, mmh. par les armées, par des troupes françaises et belges. Et donc l'occupation, on en a une image un peu réduite, je pense, en France. Pour l'Allemagne, ça veut dire une nouvelle frontière intérieure. Donc la Rhénanie était occupée hein, déjà,
0: oui.
1: mais là donc la Ruhr l'est. Mmh. Et donc ça veut dire aussi des violences par l'armée, y compris les violences sexuelles. Hein, ce dont on parle très peu ici aussi, hein. c'est les humiliations. C'est par exemple l'occupation de tout un tas de bâtiments publics et privés par l'armée. Mmh. Il n'y a plus d'école pour une grande partie des élèves de la Ruhr parce que des soldats sont logés dans les écoles. Par exemple, c'est la déportation de 100 000 fonctionnaires et leurs familles vers l'intérieur, enfin vers l'Allemagne, donc mmh. hors de la Ruhr. Parfois des bouclages du territoire qui sont hermétiques. Donc ni produits alimentaires, ni les personnes ne peuvent passer de la Ruhr à l'Allemagne. Enfin, c'est ce genre de choses quand même, l'occupation. Et donc le prétexte de la part du gouvernement français, de ces Poincaré hein, à l'époque, donc c'était le paiement des réparations, en disant ben, puisque l'Allemagne ne paye pas assez, on va se payer en nature, hein, en charbon, sur la production. On va se servir. En fait, c'était largement un prétexte, cette histoire de réparation. En réalité, la France n'a jamais reçu aussi peu, ni de charbon, ni d'acier, ni d'argent, que pendant l'année de l'occupation, là, qu'en 1923. Bon, ça, c'est un aspect. Mais ce que disaient à l'époque déjà un certain nombre d'autres pays et les militants, c'est que l'objectif de la France était, du gouvernement français, était bien pire. C'était l'espoir de faire voler en éclats, en fait, le pays. Et on n'a pas été loin en 23. Donc, on a la Ruhr, on a la Rhénanie, on a Berlin, donc le gouvernement de Berlin. La Bavière, par exemple, n'écoute pas du tout ce que dit le gouvernement de Berlin, parle de faire sécession. On a l'Allemagne centrale, qui connaît une radicalisation ouvrière très très forte. C'est la Saxe et la Thuringe d'aujourd'hui. Donc une situation qui est difficile, parce que l'occupation, ça a donné lieu à une crise économique terrible, pire que tout ce que l'Allemagne avait connu. Une inflation, ça on a peut-être un peu en tête.
0: Les brouettes.
1: Voilà, les brouettes de billets.
0: Je crois qu'il y a une photo dans votre livre où on voit des gens avec des brouettes de billets, je crois.
1: Voilà.
0: Oui.
1: On se dépêche de dépenser ce qu'on vient de gagner avant que le salaire ne vaille plus rien.
0: Et il y a une menace fasciste, déjà ?
1: Et donc, il y a aussi une remontée du nationalisme à cause de l'occupation, une forte remontée du nationalisme. Pour la première fois, comme en 14, un sentiment d'union sacrée, que le patronat n'est pas... Enfin, le patronat fait tout aussi pour instrumentaliser ce sentiment. Et pour la première fois aussi, effectivement, les fascistes qui vont avoir des troupes plus nombreuses, qui vont, par des actes de sabotage, faire parler d'eux et montrer qu'eux sont les vrais défenseurs de l'Allemagne, des actes de sabotage contre les forces d'occupation. Et donc, oui, pour la première fois, une menace que l'extrême droite réussisse à rallier des troupes massives.
0: Et là,
1: massives.
0: Ça sera la dernière... ça sera encore une répression. Puis après, on passera à autre chose.
1: Alors, en fait, tout ça fait naître un désespoir.
0: Ouais.
1: Mais le désespoir au début de l'été 1923, se transforme en autre chose, en révolte et en grève ouvrière, et une grève générale qui va réussir en août 1923 à renverser en quelques jours un gouvernement qui apparaissait comme un gouvernement fort, un gouvernement qui était pour la première fois ouvertement pro-patronal, hein, le gouvernement Kuno. Et donc, et donc ce gouvernement, il est renversé, et pour la première fois, là, à l'été, les militants du Parti communiste, ce parti donc de masse, vont avoir la majorité dans la classe ouvrière. C'est-à-dire que leur mot d'ordre de socialisation, de « il faut qu'on prenne le pouvoir complètement, sinon on sera toujours en danger qu'on nous reprenne tout, en fait. Et sinon, la famine, la misère noire n'aura pas de fin. » Et donc, pour la première fois, une majorité de la classe ouvrière à regarder du côté de ce parti communiste. Et oui, pour la question de tout à l'heure, là, l'URSS va envoyer de l'aide, enfin de l'aide technique, de l'aide un peu logistique, des armes. Et le Parti communiste va vraiment se préparer à l'insurrection. Mais peut-être que les préparatifs ont commencé trop tard. En fait, on ne saura jamais réellement ce qui s'est passé. Enfin, ce qui est sûr, c'est que au dernier moment, le Parti communiste va renoncer à déclencher cette insurrection. Et donc, à nouveau, oui, effectivement, c'est la répression, c'est l'interdiction du Parti communiste. C'est une nouvelle offensive patronale, juste après, hein, où le patronat revient en arrière sur les 8 heures, revient en arrière sur différentes conquêtes. Et le premier putsch, la première tentative de putsch par Hitler,
0: C'est ce que j'allais dire. C'est-à-dire qu'après le prolongement de tout ce que vous nous avez évoqué là, trop rapidement, mais c'est la contrainte de l'émission. Après, je trouve qu'il y a un livre qui moi, quand je l'ai lu, j'ai dit tiens, ça fait écho. C'est La peste brune de Daniel Guérin. Je crois que vous l'évoquez d'ailleurs dans le livre, mais en tout cas, quand on l'a lu, il est ressorti chez Sileps là, il n'y a pas très longtemps. C'est tout à fait éclairant. Moi, j'avais aussi envie de vous poser la question en conclusion. Les Allemands étaient-ils prêts pour une révolution et pas une série de révoltes?
1: Alors, c'est difficile de répondre. En plus, je suis passée de Guérin à... qui, effectivement, c'est un livre qui est important. Oui, la réponse est oui, puisqu'ils l'ont faite. Je veux dire, là, c'est pas seulement une série de révoltes.
0: Oui, mais enfin, ça n'a pas marché.
1: Ça n'a pas marché, voilà, ça c'est sûr. Mais je veux dire qu'en pendant 5 ans, malgré une répression qui est de plus en plus violente, qui est de plus en plus dure, on ne saura jamais combien de morts.
0: Ouais,
1: on ne saura pas. C'est chaque fois des milliers de morts à chaque étape. Un nombre incalculable. Malgré ça, on peut dire qu'une partie de la classe ouvrière est toujours repartie à l'assaut du ciel. A toujours réessayé, y a cru. Et y compris a été de plus en plus radical, c'est-à-dire a vu de plus en plus qu'on ne pouvait pas s'arrêter à mi-chemin, que s'arrêter à mi-chemin, ça voulait dire que les tenants de l'ancien pouvoir seraient toujours à l'offensive pour essayer de regagner tout le pouvoir. Donc, est-ce qu'ils avaient, maintenant pour votre question, la détermination, la conscience qu'il fallait continuer? Bon, c'est ce que vous disiez, tant que la révolution ne réussit pas, on n'a pas la réponse.
0: Qu'est-ce que c'est qu'une révolution qui réussit? C'est à quel moment c'est...
1: Moi, ce que je peux te dire, ce qui est sûr, c'est que l'humanité, elle a payé cher leur échec. Bon, c'est difficile de dire s'ils avaient réussi, mais en tout cas, leur échec fait que a facilité... Ensuite, pas mal de tragédies. D'abord, la victoire du stalinisme. L'URSS s'est retrouvée isolée, politiquement, économiquement. Le nazisme a été... La victoire des nazis, leur arrivée au pouvoir, elle a été causée par la crise économique, par une crise politique, par tout un tas de choses, mais elle a été facilitée par cet échec de la révolution, par cette répression, par le désespoir aussi de ne pas avoir réussi à changer le monde. Donc, est-ce qu'ils étaient prêts? Est-ce qu'on n'est jamais prêt, j'ai envie de dire? Est-ce que parfois on a tendance à lire l'histoire un peu de manière... comme si elle était orientée vers une finalité obligatoire. Moi, j'ai envie de dire que la Russie, enfin, en Russie non plus, c'était pas sûr que la révolution, enfin que la victoire des bolcheviks, elle n'était pas écrite d'avance.
0: Non, pas du tout.
1: Et pas du tout. Ouais. Et donc, ce que j'ai envie de dire, c'est qu'en tout cas, l'humanité, elle n'a jamais été aussi près d'y arriver que dans ce moment-là.
0: Mmh, d'accord. Vous avez des projets d'écriture, d'autres livres? Alors, le prochain, c'est La montée d'Hitler au pouvoir, non? C'est quoi?
1: Non, mais j'ai beaucoup trop de projets, donc il faut que je, faut que je canalise.
0: Bon,
1: mais ce serait peut-être Les femmes dans la Révolution.
0: Oui,
1: on
0: en a
1: peu parlé, l'occasion d'en parler. Hein, mais,
0: voilà,
1: ouais.
0: Bah, comme ça, on vous réinvitera pour parler du rôle des femmes.
1: Bah, et peut-être la résistance au nazisme aussi,
0: oui,
1: parce que c'est aussi quelque chose qui est peu connu en France.
0: Oui.
1: Mais en fait, en permanence, jusqu'en 1945... des groupes de jeunes gens, des groupes...
0: Alors, je rappelle votre livre, Allemagne 1918-1923, donc il y a plein de points qu'on n'a pas abordés, mais ce sont les leçons d'une révolution fusillée, c'est sorti chez Atland. À noter que c'est pas très cher, comme le prix n'est pas excessif, hein, et vraiment, commandez-le à Publico, j'en ai vu, donc c'est parfait. Merci Anne Desfarges.
1: Merci pour votre invitation, merci.
0: Eh bien, passons maintenant à un thème plus léger, de Montmartre à Montparnasse. André Varnaud, on le connaît bien dans notre émission Au fil des pages, son expression « l'école de Paris », nous l'avions développée avec Mathieu Lebal lors de la présentation de son livre « Montparnasse, quand Paris éclairait le monde », publié chez Albin Michel. Les éditions L'Échappée viennent de rééditer de Varnaud « Fils de Montmartre », suivi de « Drôle d'époque ». Un concentré de souvenirs d'un monde disparu, celui des rapins de Montmartre, vous verrez pourquoi, des peintres, des journalistes, des écrivains, un fourmillement de scènes, de fêtes, d'anecdotes.

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0: on ne peut pas être trop...
1: paru, comme Alain Fournier. Allons au bœuf sur le toit, avec le groupe des six, Jean Vianer en tête, ou le bal nègre de la rue Blomet. Je cite encore, « Cette fête déroulait ses fastes au printemps de l'année 1929. Tout alla ensuite de mal en pis. Une crise financière en Amérique eut des répercussions désastreuses. Un vent de panique souffle. Les spectres de la misère et de l'inquiétude se dressaient un peu partout. Montparnasse, Montparnasse, tenez, lisez les portraits de Fujita, Pasquin, Van de Gaine, Buffet. Mesure-t-il qu'un autre drame se profile ? Revivez le 6 février 34, un voyage familial de la famille Varnaud à Bucarest, la drôle de guerre, la vraie, l'exode, la vie sous l'occupation à Lyon et la libération. Avec la légèreté, l'élégance du style d'André Varnaud, pénétrer dans ce monde disparu, une belle introduction pour découvrir ces artistes, comme un tableau tout en couleurs et contrastes de ce Paris. André Varnaud, fils de Montmartre, suivi de Drôles d'époque aux éditions L'Échappée en 2026. Et bien voilà, chers amis. J'espère que vous aurez encore envie de découvrir des livres, des livres, des livres. Ils nourriront, j'en suis sûr, votre réflexion et votre action au cours de cette année. Toujours le goût de la découverte, comme je le dis souvent. C'est fini pour aujourd'hui dans Au fil des pages sur Radio Libertaire. Merci pour votre écoute, votre fidélité. On se retrouve le mercredi 8 juillet 2026 pour clôturer cette saison 2025-2026 qui nous a apporté des souffrances intenses, mais aussi des découvertes, des joies, la vie. D'ici là, bonne lecture et l'équipe d'Au fil des pages sur Radio Libertaire vous souhaite ni Dieu, ni maître, un bel idéal de vie. À bientôt et au plaisir de partager.

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0: Bonsoir à toutes et tous. 26e émission de cette année 2026. Émission féministe et anarchiste pour combattre patriarcat, capitalisme, religion, tous les pouvoirs qui nous oppriment, nous exploitent, nous discriminent. Nous sommes sur Radio Libertaire pour 2 heures d'antenne de l'émission Femmes Libres. 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Et nous sommes deux aujourd'hui, voilà. Sandrine Malika qui va nous faire son opus poétique.
1: Bonsoir. Et,
0: bonsoir Sandrine. Et puis moi-même qui assure et l'animation et la technique. Alors j'espère que je vais pas faire trop de bêtises techniques parce que c'est toujours un peu difficile. Voilà. L'émission c'est tous les mercredi entre 18h30 et 20h30. Pour nous suivre, émission femmeslibres.blogspot.com. N'hésitez pas à aller évidemment sur notre blog pour réécouter l'émission, hein, c'est sûr. Et puis, trouver peut-être aussi le programme, etc. Et retrouver ce que nous avons produit le 20 juin, puisque c'était les 40 ans de l'émission Femmes Libres. Eh bien, vous avez 4 séquences qui ont été enregistrées. Et sur ces séquences-là, vous retrouvez le programme de chacune des séquences, quelques photos, le texte qui a été lu au micro, et puis l'enregistrement complet de la séquence. Voilà, 4 liens, 4 séquences. On vous souhaite bien sûr une très bonne écoute. Alors, le programme de ce soir, opus poétique avec 3 ouvrages. Qui viennent des éditions du Canoë, des éditions Idem, éditions La Tour Verte. Voilà, et ça, c'est Sandrine Malika qui va nous présenter cet opus poétique. Ensuite, nous avons une invitée qui a été enregistrée, Karine Snepmak, qui a peur du grand méchant trans, aux éditions du Monde Libertaire. C'est un livre qui est sorti en ce début 2026. Voilà, et troisième temps, ça sera les infos, les communiqués, les rendez-vous. Et là, on va démarrer avec l'opus poétique. Eh bien, voilà.

0: Enfin, j'ai pas de retour, j'entends pas la musique. Hélène ?
1: Oui, parce que...
0: Ah bon, c'est pas grave. Tu me diras quand j'y vais.

Bonsoir, il me semblait ne pas entendre le générique, mais je l'ai entendu, ce très beau générique. Alors, nous allons voyager avec trois poètes, une d'origine caribéenne, l'autre d'origine libanaise et la troisième d'origine espagnole. Alors, tout d'abord, Suzanne Dracius, qui a écrit « Scripta manent », publié aux éditions Idem. Alors, c'est en latin, hein, « Scripta manent », qui signifie « les écrits restent ». Et avec Suzanne Dracius, c'est la célébration de la créolisation et aussi de la liberté d'être femme. Alors, je vais vous lire « Afro-ascendance » pour commencer. Afro-descendante, afro-descendante. Plutôt qu'afro-descendante, elle se sent afro-montante. Non, ses racines africaines ne l'entravent pas. Bien au contraire, en femme debout, en caribéenne surtout, elle sent que, grâce à elle, tel un arbre, elle pousse, elle s'élève. Elle ne se prend pas les pieds dans ses racines. En équilibre, libre, elle danse. Elles sont aériennes, ces racines, ascensionnelles, sensationnelles, à l'instar des racines du palétuvier, dans la mangrove nourricière qui donne naissance à des métisses, mangles grises ou mangles blanches, amphibies, ambivalents, vivipares pour se propager. Des graines, plutôt que de risquer d'être noyées ou asphyxiées dans l'eau salée, à la merci des marées, germe à même l'arbre. Et de cet élan germinal, un surgissement de jeunes plantules, triomphant de l'énoiement, échappé de l'ergastule, se détache de l'arbre mère, pour se ficher directement dans la vase. Émulsion, émulation, élévation. Elle ne se sent pas qu'africaine, elle se sent caribéenne, riche de ses ascendances multiples, de ses ancêtres indiens à plumes et sans plumes, amérindiens et coulis mangés chiens, de ses aïeux béqués, tous plus ou moins déshérités, puisque même l'ancêtre blanc n'était, dans le meilleur des cas, qu'un pauvre cadet de famille désargentée, à une époque où seul l'aîné héritait, envoyé chercher fortune aux colonies, bâton levé, mèche allumée, mais bourse plate, et, pour pimenter le tout, de son arrière-grand-mère chinoise, tous des damnés de la terre, elle en est fière, d'être issue de cette résistance, de cette dissidence, de cette résilience, de cette immanence triomphant des contingences, par-delà les océans et les ans, de cette aptitude à survivre, faisant fi de traite, et trafic. Et puis, tout le monde vient d'Afrique, tout le monde est afro-ascendant, proclament désormais les savants, preuve à l'appui, n'en déplaise aux esprits chagrins. La liberté guidant le peuple, titre, sortir, boire de l'alcool, patouche à notre tiponche, à notre vin, notre champagne, écouter de la musique, danser, manger sans interdits alimentaires religieux, patouche à notre tiboudin créole, nos acras, etc. Parler en toute liberté d'expression, faire l'amour et pas la guerre, se balader dénudé. Marianne, allégorie de la République, n'a jamais été voilée ni portée de burqa. Être libre, vivre en un mot. Nota bene. Le bonnet phrygien dont est coiffée Marianne était porté par les esclaves affranchis dans la Rome antique. Il est symbole de liberté, de refus de toute soumission. Sentir le vent dans sa chevelure, au nez et aux barbes barbares des obscurantistes de tout poil, incantatoires et propitiatoire, elle a le droit d'aller à l'école. Elle a le droit d'obtenir une bourse,
même si elle n'est plus vierge, en Afrique du Sud et partout dans le monde entier. De ne pas subir un mariage forcé, sous la loi d'un seigneur et maître. Seigneur et maître. De ne pas être excisée, de ne pas être infibulée, de ne pas être mutilée, de ne pas avoir le visage tailladé au rasoir par un mari de contrainte qui fut naguère son violeur, de ne pas être défigurée à l'acide, soi-disant pour laver l'honneur de sa famille, ou sous le fallacieux prétexte qu'elle était mal voilée, ou qu'elle portait atteinte à la virilité de son seigneur et maître, seigneur et maître. Parce qu'elle voulait divorcer, pour ne plus être rossée ni enfermée, de ne pas avoir la gorge tranchée sous les yeux de ses enfants par un homme dont elle ne veut plus. Contrainte ensuite de donner au bourreau des nouvelles d'une progéniture éperdue. De ne pas être violée ni pendue. De ne pas être vendue, moins cher qu'un dromadaire. De ne pas être battue. De ne pas être exposée dans une cage. Nul n'a le droit d'examiner sa denture, de tâter la fermeté et la courbure de ses seins et de son arrière-train. Aucun quidam n'a le droit de lui mettre la main aux fesses. Elle a le droit de ne pas être déshumanisée, de ne pas être brûlée vive parce qu'elle refuse son corps, ni soumise, ni convertie de force, ni réduite en esclavage, de ne pas être enlevée, ni droguée, ni forcée à guerroyer, en des guerres qui ne sont pas les siennes, enfant-soldat, à son petit corps défendant. Elle a le droit de disposer de son corps, son ventre n'appartient à personne. Elle a le droit de ne pas tomber entre les mains de faiseuses d'anges. Elle a le droit d'ouvrir un compte en banque, toute seule comme une grande. Elle a le droit de travailler sans l'autorisation de son seigneur et maître, seigneur et maître. Elle a le droit de monter sur l'échafaud. Elle doit avoir également celui de monter à la tribune, dixit en son temps. Aux lames de gouge. Elle a le droit de voter, de se battre pour que ça bouge. Elle a le droit de ne pas être lapidée, la tête dépassant d'un trou, de ne pas être enchaînée, de ne pas être sous-payée et discriminée, même dans le cinéma américain, ce beau monde de paillettes, dixit aux Oscars, Patricia Arquette. Elle a le droit de monter les marches sans talons hauts au Festival de Cannes, ou même pieds nus, à l'instar de Julia Roberts. Elle a le droit de ne pas être prostituée, de ne pas être dérespectée, de ne pas avoir la face voilée, de ne pas être bâchée, métamorphosée en zombie, de porter une jupe, de se promener en jupe courte au-dessus du genou, en femme debout, à l'instar de ces femmes photographiées in memoriam à l'université du Caire ou tête nue dans les rues de Kaboul en 1970, tête pleine, mais bien faite, et nue, être, nue, tête, au temps où Afghanistan ne rimait pas avec Taliban. Trois femmes debout, cheveux au vent, trois grâces modernes, ad vitam aeternam. Elle a le droit de ne pas être tatouée, de toile d'araignée au visage, à l'instar des femmes de Myanmar, de ne pas être femme de réconfort, comme ces esclaves sexuelles asiatiques naguère au Japon pendant la guerre, de chanter des chansons d'amour sans se faire casser la figure à coups de pied, de ne plus avoir les pieds bandés, à l'instar des Chinoises naguère. Elle a le droit de quitter son homme et de reconstruire sa vie sans lui, sans se faire percuter en 4x4, renverser puis égorger d'un coup de couteau sur un parking de supermarché à Sainte-Marie de la Réunion sous les yeux de son enfant. Elle a le droit de conduire et de se conduire à sa guise, ad libitum, de vivre une chanson d'amour, toujours, avec la personne de son choix, sans discrimination de religion ou de sexe, d'avoir un téléphone portable si les garçons y ont droit, et non comme en Inde, dans l'état du Gujarat, dans le village de Souraj, où la rage sexiste l'interdit. Elle a le droit de sentir le vent dans sa chevelure, si elle le veut. Elle a le droit d'aller cheveux au vent si elle veut. On n'a jamais obligé personne à porter une mini-jupe, sauf peut-être les prostituées. Le voile, si. Elle est une toute petite fille. Elle est une femme de demain. Sinon, le monde sera sans lendemain qui vaille la peine.
L'humanité sera sans humains qui se respectent. La terre ne sera pas peuplée d'hommes dignes de ce nom. Alors c'était donc Scripta Manent aux éditions Idem de Suzanne Dracius. Mina Esber a écrit « Mes instantanés », Beyrouth, Paris. Alors ce sont des textes, des poèmes qui ont été écrits entre 1990 et 2021. Alors parfois, des petits inserts, enfin, petits aphorismes, et à d'autres moments, des textes plus longs, et c'est une voix très intime, féroce, libre, et qui raconte, voilà, des fragments qui racontent l'histoire, enfin son histoire, entremêlée à celle de l'histoire, publiée aux éditions du Canoë. Papier. Aide-moi à déposer mon chagrin. Mes bras et mes yeux sont là de porter tant d'incertitudes et de douleurs. Je quitte Beyrouth, un arrachement. Tel un oignon que l'on effeuille, à qui l'on retire, couche après couche, l'enveloppe, couche l'enveloppe. L'oignon sue, tremble et pleure. Vient alors le couteau

et forme fuyante. Comment te retrouver, désir? Comment te reconnaître? Paris, 2013. Mes noms flottent à la surface de l'eau, et moi je me noie. Mes noms flottent à la surface de ma peau, et moi je me noie. Beyrouth, juillet 2015. J'étais sable, aujourd'hui je suis pierre, demain je serai cendre. Paris, 2018. Quelques grains de sel, sur le rebord de ma fenêtre, sous la lumière, ils brillent tels des diamants. Parfait, ils sont tout ce à quoi un grain doit ressembler. La nuit se lève et les grains sont toujours au bord de ma fenêtre. Le matin, aucun changement. Je décide de les arroser, histoire de briser l'ennui. Paris, 2013. Je viens de reconnaître mon esprit dans cette mer agitée, un mouvement désordonné, un mouvement perpétuel dans tous les sens. Beyrouth, 2011. Prends garde, on va t'enlever les lèvres que tu aimes, les courbes que tu nourris et le vide que tu cultives frénétiquement. Paris, 2015. Paris, toujours, 2018. La viande que j'étais plaisait aux rapaces, tendre, palpitante. Il picorait mes seins, mes mains, mon antre, moi, viande tendre et saignante. Pierre répondait. Venez déposer un baiser sur ma tête, allongez-vous sur mon cœur, reposez-vous sur mon corps, dormez à côté de moi et pleurez. Les balles toquaient à ma fenêtre les soirs d'hiver. Bonsoir, c'est l'heure de mourir. Non, pas aujourd'hui. Je dois encore m'ennuyer, repasser demain soir, aller siffler ailleurs, retrouver d'autres peaux à trouer, d'autres visages à embrasser. Je broie mon image, je broie mes lèvres, je broie mon front, colle pour mes yeux, je broie mes yeux, je broie mon souffle, je broie mon image, j'offre un jus de dégoût et d'orage. Paris, 2018. Départ de Beyrouth. Le matin, on m'arrache les dents, puis les ongles, un à un. À midi, on me coupe les doigts et les deux bras. L'après-midi, on me coupe les deux jambes. Le soir, on me coupe la langue. S'il avance, le tronc muet perd l'équilibre. Il va rester immobile, figé dans sa douleur. Une planche à repasser. Un fer amnésique s'y promène, sans se presser, dessinant des ronds. Beyrouth, 2013. Nos mères récoltent à la pelle les morceaux de leurs enfants, champs précieux de safran. Elles s'arrachent les vêtements rougis de douleur, les déposent, taches de rousseur sur la terre, leur peau nue frappée par le soleil, s'évapore en larmes de nacre. Je reconnais Oum Nidal dans son jardin. Une bombe sema ses trois enfants. Le premier meurt sur le coup, le deuxième est éventré. Le troisième a les jambes coupées. Mère, prêtez-lui la pelle pour rassembler cette chair adorée. Paris, 2018. C'était donc mes instantanées. Beyrouth, Paris, 1990-2021. Nina Esber, aux éditions du Canoë. Et maintenant, nous allons terminer avec Marie-Josée Salas de Ballesteros, La prophétie des chats. Et donc là, ce sont des poèmes dédiés à la gente féline, publiés aux éditions La Tour Verte. Marraine noire, toi, mon rare secret, empli de mille secrets. Toi, ma source noire, ma racine, ma douceur émue. Toi, mon tendre souffle qui me dépasse et me dévore de ton adoration. Toi, ma reine, ma diablesse, ma certitude d'exister par ta grâce qui me donne plus, encore plus et me nourrit infiniment d'une amitié sensuelle, d'un plus que tout, d'un excessif, d'un drame ouvert et consolé. Toi,
ma majesté si noire à mon règne, essentiel du silence,

toi, mon grand mystère qui me comble tant. Toi, ma déesse, ma sorcière, ma clé des songes. Toi, ma voix déguisée dans l'atome du délire. Toi, mon feu sacré, comme eux, tes frères que j'aime. Ces étranges secrets, si porteurs d'extase. Toi, ma prophétesse, ma vision, ma conscience. Toi, l'amour qui partage comme eux mon écriture entière, mon offrande de lumière sur l'ombre des symboles, à la clarté si sombre du velours de tes radiations. Toi, ma princesse, si souveraine et si candide. Toi, ma force, mon amour supérieur, comme tous les autres chats qui donnent et offrent dans l'éternité les veines de l'incommensurable. Fourrure de braise. Nous nous mîmes à genoux devant lui, ce petit maître à la fourrure de braise. Devant les marches de la chapelle, il errait de ses haillons ébouriffés. Il contournait les nuits de lune fluorescente à l'affût des saisons. Et tous les solstices de sabbat le ramenaient à son royaume. Là, il dansait une sarabande où d'autres chats le retrouvaient. Et dans cette nuit de fantômes, diurne d'opacité antique, à l'atmosphère phosphorescente et si près d'une croix de fer, hypnotisé par les éclats de cet astre envoûtant, il se charmait dans les miaulements d'un culte étrange et onirique. Le feu de son passage devenait immortel, puisque chaque fois, il revenait dans cette mélodie mythique, l'accord sacré de sa parade, dans sa complexité si irradiante. Ces fantômes de l'étrange, ils marchaient sur le soir crépusculaire, proche de la nuit dédoublée aux antres des tombeaux, dans le cimetière si calme, au goût de sacrilège, ils apprirent à parler aux lointains prisonniers, dans cette terre si habitée, vivante, pour que les âmes s'envolent et se répondent. Ils savaient se coucher, les pattes moirant la lune, et leurs regards brillants aux astres scintillaient. Ils portaient la certitude au calice de lumière, sur les parjures d'un sort, au-delà de visages disparus. Avec eux, le néant n'existait pas. La poursuite aux épreuves, en un état de grâce, martelait sur l'inscription des marbres l'éphémère au surnaturel. Et des fresques auréolées de songes se souvenaient, nimbant les méandres d'un soleil dépoli, imprégnant dans les catafalques leur passage mystique, d'un autre souffle muet en paraboles offertes, autel de sacrifice ou perfidie des dieux, prière de religion en chaque croyance multiple, ces fantômes de l'étrange en habit d'apparat savaient par leur pouvoir en médium justice pardonner à l'errance la loi sauvage et rustre d'être des visionnaires aux dons sacrés. Les chats marchaient devant, face à l'histoire des mondes, face à l'esprit démesuré en leur hymne envoûtant. Le mot langage avait un sens, le mot troublant de leur symbole impénétrable. C'était donc la prophétie des chats de Marie-Josée Salas de Ballesteros, publiée aux éditions La Tour Verte. Voilà pour cet opus final de la saison estivale, disons, ou plutôt de l'été. Je vous dis à la rentrée du mois de septembre. À bientôt.

Voilà pour cet opus poétique. À la rentrée, Sandrine, Malika. Maintenant, on va passer à la deuxième partie de l'émission avec une interview de Karine Sneckmack qui a peur du grand méchant trans. Voilà, on a eu l'occasion de l'enregistrer et on va donc écouter cet enregistrement. Mais auparavant, une petite chanson.

Avant de donner la parole à Karine Snipe-Mac pour Qui a peur du grand méchant trans, écoutons Conchita Wurst qui avait reçu la victoire à l'Eurovision 2014. Et là, on l'écoute dans Rise Like a Phoenix.

0: Bonjour Karine.
1: Bonjour.
0: Alors, Karine Snap Mac.
1: Absolument.
0: Voilà, tu viens de produire un livre qui s'appelle « Qui a peur du grand méchant trans ?» aux éditions du Monde Libertaire. Et je t'accueille dans le cadre de l'émission « Femmes libres ». J'aimerais que tu te présentes au-delà de ce livre, qui tu es.
1: Alors, dans le livre, je me présente à partir d'une double position, à la fois militante anarchiste et psychologue clinicienne. Je dis également que je parle de ma place, c'est-à-dire d'une place cis et hétérosexuelle. Je ne suis pas ni trans, ni queer, ni même militante du mouvement queer et trans.
0: Et alors, du coup, comment l'idée de cette thématique t'est venue et quel processus d'écriture tu t'es engagé pour cela?
1: Alors,
0: on s'adresse à des gens qui n'ont pas lu ton livre.
1: Oui, hein, d'accord.
0: Moi, je l'ai lu.
1: Ouais.
0: C'est pour ça que je te pose ce genre de questions, parce que tu viens de dire que tu n'es pas militante trans ou queer et que tu ne l'es pas non plus. Mm-hmm. Du coup, comment ça te vient, cette thématique?
1: Alors, cette thématique me vient de plusieurs endroits. D'abord de ma place de psychologue clinicienne, puisque j'ai été amenée à recevoir assez rapidement dans mon parcours de psychologue des jeunes gens concernés par cette question, et en particulier quelqu'un que je cite dans le livre, Michael, qui devient Mika et qui a connu un destin tragique. Donc ça, c'est la première le premier moment, hein, qui me fait m'intéresser à la question. J'ai reçu d'autres personnes aussi qui pouvaient se poser des questions sur leur identité de genre, engager des transitions d'une manière ou d'une autre. Donc je les ai accompagnées. Donc voilà, du côté de ma place de psychologue clinicienne. Et également un questionnement sur tout le discours réactionnaire qui circule autour de la question de la transidentité, qui viennent disqualifier les personnes trans, aussi bien dans les milieux psy, hein, que ce soit la psychologie, la psychanalyse, mais également parfois dans le milieu libertaire. Donc ça m'a questionnée. Et mon enjeu, c'était vraiment de rendre accessible, je suis pas sûre que j'ai réussi, mais de rendre accessible un questionnement, une réflexion, pour essayer de complexifier un peu, donner un peu d'épaisseur, d'historicité à la catégorie transidentité, pour contrer un peu la doxa qui vient repathologiser les transidentités ou les disqualifier.
0: Voilà. Alors, repathologiser, alors que depuis 2025, on a l'impression quand même qu'en France, en tout cas...
1: Oui, en France, en
0: France, il n'y a plus d'obligation de voir un psychiatre.
1: Voilà. Oui,
0: on a vu des copains et des copines, y compris à la librairie Publico, je pense à Vanna, hein, tout le parcours que Vanna a fait. Et maintenant, Vanna se retrouve à avoir fait des choix de refus de voir un médecin.
1: Mm-hmm. Hein,
0: c'est vraiment très... Et pour Vanna, ça a fonctionné, quoi.
1: Oui.
0: Voilà.
1: Oui. Hein. Oui.
0: Donc, je pense qu'en France, la pathologisation d'un point de vue médical... C'est atténué énormément.
1: Elle s'est atténuée. Elle s'est atténuée également dans le question dans le milieu psy, mais atténuée seulement, voire dans pour le dire vite la doxa. Mais il n'empêche qu'on peut encore entendre dans le milieu psy des pathologisations, c'est-à-dire des références à la psychose, mais pas une psychose, disons, un peu déficitaire, ou à la perversion. Enfin, ce sont des choses qui existent encore, et qui est portée par un discours en plus politique qui se veut en lutte contre le néolibéralisme et qui vient associer les transidentités, la militance queer et la militance trans au néolibéralisme. Donc ça, c'est des choses qu'on peut observer dans le milieu psy de façon très forte, mais aussi dans le milieu militant. Voilà.
0: Oui, tu en parles beaucoup dans le livre, hein, c'est évident. Oui. Alors, pour démarrer, est-ce que tu peux nous donner une définition des trans et de la transidentité?
1: Alors, moi j'ai repris des définitions qui étaient données par des personnes trans elles-mêmes, c'est-à-dire que je me suis appuyée essentiellement sur Karine Espinera, qui dit que la transidentité désigne toutes les identités situées en marge de la binarité féminin-masculin. Donc elle évoque hein, les transsexuels, même si on va mettre des guillemets, les transgenres, les non-binaires, les travestis. Ce sont des choses, je veux dire, très différentes. Pour autant, dans l'histoire de la transidentité, telle que c'est repris par les sociologues de trans eux-mêmes, hein, ça vient donner une autre perspective de les penser en continuité.
0: C'est-à-dire, dans ce que tu viens de dire là, j'entends transgression. D'abord, par rapport à la norme,
1: par rapport à la norme,
0: binarité, la transgression. Et du coup, à partir de cette transgression, on peut effectivement raccrocher les travestis, toutes les personnes qui ne veulent pas répondre à cette binarité, c'est-à-dire les intersexes, etc., etc.
1: Qui ne veulent pas, hein, ou qui ne répondent pas, quoi qu'il en soit.
0: Voilà. Non, mais qui ne veulent pas non plus. Je pense que c'est important qu'eux puissent le dire, parce que la plupart du temps, c'est quand même leurs parents avec le corps médical
1: qui décident.
0: Donc, moi, les travestis, pour moi, c'est autre chose, parce que quand on regarde, on a fait énormément d'émissions dans Femmes Libres hein, sur les travestis. Alors, je vais te citer, moi, quelques... Voilà, les Hatshepsut, ça, c'est en Égypte ancienne, les Burnes-Shat, c'est en Albanie, les Bacha-Posh, c'est en Afghanistan et au Pakistan, hein. Les Inuits, avec le problème de la réincarnation, le corps qui accueille reçoit une incarnation de quelqu'un qui est homme, femme ou autre. Mm-hmm. Voilà. Les Unagata au Japon, hein, dans le théâtre Kabuki. Enfin, ça, c'est... Toi, tu cites les Ijras aussi en Inde, je crois.
1: Ijras, oui.
0: Ouais. Mm-hmm. Voilà. Ça, c'est tout un pan de personnes qui, pour des raisons alors familiales, des fois c'est le père qui l'impose parce qu'il n'a que des filles, il voudrait avoir un garçon. Parfois c'est pour des raisons économiques, parfois c'est pour d'autres raisons, hein, mais en tout cas qui s'habillent autrement, mais sans avoir transitionné. Mmh. On est d'accord là-dessus.
1: Alors, qui s'habille autrement, c'est au-delà de ça, qui incarne un genre.
0: Oui,
1: autrement.
0: Oui,
1: voilà.
0: Autrement.
1: Donc, qui s'habille autrement, peut-être ou peut-être pas. Pour les IRAS, c'est plus compliqué, hein, parce que dans les IRAS, il y a pas mal de ce qu'on en sait, parce que c'est, manifestement, c'est aussi très multiple. Il y aurait pas mal de personnes intersexes qui font le choix. Toutes ne font pas le choix, de fait. C'est pour ça qu'il y a. Enfin, la chose est extrêmement complexe. La question d'un troisième genre, par exemple, chez les Inuits, tel que ça a été posé par Bernard d'Anglure-Savarin, je l'évoque dans le livre, c'est pas tant une question de réincarnation qu'une question d'équilibre familial. Donc effectivement, on n'est pas là dans une logique de transgression, on est là dans des sociétés qui construisent, voire acceptent un troisième genre. Voilà, de fait. Et on est sur des choses absolument différentes. Mais pour moi, ils sont pas forcément travestis. Dans la logique occidentale, si j'en crois, hein, ce que j'ai lu ce qui a été écrit par, encore une fois, par les sociologues, anthropologues trans et qui s'intéressent à la transidentité. La question du travesti, qui est aussi liée à la question de l'homosexualité en Europe, a participé, en tout cas, de la visibilité de la transidentité et a participé à casser les codes. Si je parle des gasolines, par exemple, qui faisaient partie du phare, et qui ont joué donc ce jeu du travestissement pour faire valoir quelque chose de la transidentité. Donc on est sur des choses un peu différentes.
0: Alors, dans le travestissement, tu as des gens qui sont militants, et puis tu as des gens pour qui c'est imposé.
1: Absolument, tout à fait.
0: Je pense.
1: Alors, qui sont imposés, comme chez nous, le genre homme-femme est imposé. Sauf que là, ce sont des sociétés qui se construisent autrement et qui arrivent à penser la question du système sexe-genre autrement. Voilà, c'est juste... L'idée, c'est de dire que la binarité, elle ne va pas de soi. Puisqu'il y a des lieux où le genre est pensé absolument autrement. C'est une construction sociale, c'est un imaginaire social instituant, on dirait Castoriadis, qui est respectable, mais qui peut être interrogé, travaillé, questionné, conflictualisé.
0: Tu dis dans ton livre que Herculine Babin...
1: C'est Barbin. C'est aussi une erreur.
0: C'est une erreur, d'accord.
1: Ouais.
0: Barbin, d'accord. Qui était née en 1838, serait la première personne connue, évidemment, qui aurait transitionné.
1: Non, dont on a le témoignage écrit.
0: Qu'on a le témoignage écrit. Mais c'est pour ça que je dis connu, parce que connu par le témoignage.
1: Voilà, mais par un témoignage écrit, qui est très particulier, d'ailleurs, ce témoignage que Foucault a republié à un moment donné avec une très belle préface, enfin, moi, je trouve. Et je trouve le témoignage d'Herculine Barbin vraiment très, très, très émouvant, parce qu'elle exprime une très grande souffrance, et elle exprime d'emblée, elle aussi, une ambiguïté sur la question et de son genre et de sa sexualité. Puisqu'elle a été élevée donc comme jeune fille, extrêmement intelligente. Enfin, elle a pu être institutrice, et puis elle est tombée amoureuse d'une femme. Et à partir de là, elle s'interroge sur son genre. C'est-à-dire qu'elle passe de elle à il. Voilà. Et puis en même temps, elle a été réassignée, enfin par ailleurs, elle a été réassignée sur des questions médicales, comme ça arrive parfois, mais surtout elle a été exclue du social. Et mon propos, c'est ça surtout, c'est de dire à quel point les personnes trans, leur souffrance, moi, celle que j'ai reçue et ce qu'on peut lire dans l'histoire avec Herculine Barbin, c'est l'exclusion.
0: Comment de la même façon que les homosexuels ont été exclus, de la même façon et de tout temps, ou bien on leur donnait une place particulière, socialement, ou bien on les excluait. Et là, on peut dire que c'est un peu aussi la même chose.
1: Je ne sais pas si on peut faire ce comparatif. Moi, je ne suis pas assez spécialiste de la chose pour prendre ce risque-là, parce que je n'ai pas étudié
0: Il y a un très beau livre sur l'histoire des sexualités qui est sorti l'année dernière. Et donc, j'avais fait une grande émission sur l'histoire des sexualités. Et c'est vrai que ceux qui ne sont pas dans la norme hétérosexuelle jouent un rôle, ou bien c'est eux qui jouent un rôle, ou on leur fait jouer un rôle. Il y a les deux aspects. Et on peut penser que dans les personnes, alors trans et les personnes travesties, je les sépare, moi en tout cas, on est dans quelque chose qui joue avec la norme, mais qui est joué ou par la personne elle-même ou par la société.
1: Oui, tout à fait.
0: Voilà.

0: Loa Mercury, artiste militante et politique queer, elle s'affranchit des codes de genre pour sublimer l'androgynie. Nous sommes sur Radio Libertaire dans l'émission Femmes Libres. J'en arrive à mon autre question. Pourquoi toi, dans le livre, tu as fait du lien avec les féminismes, la question des transgenres avec les féminismes?
1: Alors,
0: parce que tu aurais pu, pour moi, c'est en lien avec la sphère sociopolitique.
1: Aussi. Et j'en parle aussi pendant toute la première partie du livre.
0: Hein. Mais c'est, alors, parce c'est que, surtout au niveau sociopolitique.
1: Mais parce que... Alors, non, c'est pas surtout. Encore une fois, mais je parle de ma place et à partir de mes interrogations. Mes interrogations, elles ont été sur le sociopolitique, sur l'histoire, enfin voilà, pour essayer de saisir. Mais mon enjeu, c'était aussi de comprendre pourquoi il y avait, chez certaines féministes, une détestation, un refus, un rejet des questions liées à la transidentité, et comment on en arrive alors que le féminisme a déconstruit le réel, dénaturalisé le réel depuis le départ, comment est-ce qu'on en arrive aux féministes? C'était ça ma question.
0: Les féministes, elles sont deux.
1: Elles sont quand même un peu plus que deux. C'est ce qu'on dit. C'est ce qu'on dit. Ouais. Elles sont deux, mais il y a quand même...
0: Elle ne représente pas aujourd'hui le mouvement féministe.
1: Mais je ne dis pas qu'elle représente le mouvement féministe. Ce n'est pas ma question du tout. Ma question, c'est une question conceptuelle. Enfin, j'essaye de comprendre ce qui amène là. Et ça fait quand même écho avec ce qui se passe aussi dans le milieu militant anarchiste, où on a un de nos compagnons que par ailleurs je respecte beaucoup, hein, qui est capable de dire que les personnes trans sont des acceptologues et les engage à aller se faire soigner. Voilà. Et on retrouve la même chose dans le milieu féministe. Et évidemment, je questionne le livre de Vanina. Vraiment, je le questionne. Et je le questionne à partir de ce qui, moi, me pose une vraie question. C'est cet amalgame entre transidentité, queer, postmodernisme et néolibéralisme. Et du coup, là, tu vois, on retombe sur la question du sociopolitique. En fait, mon questionnement, il était là.
0: Mais pour moi, c'est plus une question sociale et politique qu'une question féministe. Parce que les féministes aujourd'hui, à part celles qui ont pu être attaquées, menacées, voilà. Mais les autres, et c'est surtout les lesbiennes, hein, les autres n'ont pas d'expression contre les trans.
1: Mais je ne dis pas que les féministes ont une expression contre les trans. Contre les trans, c'est pas ce que je dis.
0: Sauf que dans le livre, une grande partie sur les féminismes.
1: J'interroge.
0: Donc, c'est là que je vois pas. Moi, j'aurais vu que tu le situais sur un plan social et politique.
1: Je l'ai situé sur un plan social et politique, et le titre du passage où je parle du féminisme, du chapitre, c'est entre convergence et divergence, les féminismes, je ne parle pas du féminisme.
0: Ah c'est bien ce que j'ai dit les féminismes. Voilà.
1: Et les minorités de genre. Voilà, et donc j'essaye d'interroger, de repérer pourquoi et comment les personnes trans jusqu'à récemment n'ont pas pris place ou n'ont pas pu prendre place dans la pensée féministe. C'est ça mon propos, et c'est pas un propos accusateur, c'est un propos qui essaye de comprendre ce qui se passe.
0: Si, c'est pas un propos accusateur, mais c'est, tu énonces un fait qui est extrêmement marginal, et alors qui a son sens aussi, hein. C'est pas parce que c'est marginal que ça a pas de sens.
1: Il faut comprendre.
0: Mais qui ne permet pas, pour moi, qui ne permet pas de parler des féminismes en dehors de la sphère sociopolitique. Tu vois?
1: Okay.
0: Et t'as un chapitre entier, hein, sur les féminismes.
1: Alors, encore.
0: Donc, voilà, c'est pour ça que je posais la question, pourquoi tu fais du lien avec les féminismes et pourquoi pas directement sur le social et le politique.
1: Alors, encore une fois, il y a trois chapitres dans mon livre. Enfin, trois, quatre même.
0: Oui,
1: hein, il y a quatre chapitres dans mon livre. Il y a un chapitre qui essaye de faire une petite histoire de la transidentité pour rendre compte que ce n'est pas une catégorie postmoderne et que ce n'est pas une catégorie qui n'a pas de réalité sociale.
0: Oui.
1: Ok. Voilà. Ensuite, j'ai un deuxième chapitre où je parle de l'offensive renouvelée des réactionnaires. Ok. Donc,
0: après,
1: où j'évoque. Et après.
0: Et après, au
1: et après j'ai.
0: Il aurait pu ne pas y avoir ça. Tu aurais pu mettre les réactionnaires. Dans les réactionnaires, les féministes qui.
1: Mais parce qui, que. Qui, mais qui, parce, alors, pourquoi
0: qui contestent.
1: Les féminismes, parce que même si tu dis qu'il n'y en a que deux.
0: Dans les féministes.
1: Dans les féministes.
0: Dans les féministes.
1: Dans les féministes. Même si tu dis qu'il n'y en a que deux, il y a quand même de plus en plus d'écrits, de revendications, de choses qui sont très liées avec l'extrême droite. On est d'accord. Et j'en parle. Je dis que c'est lié avec l'extrême droite. Donc je parle de la question
0: sociale. Oui, sauf que je ne mets pas l'extrême droite dans les féminismes.
1: Je parle du féministe, là. Hein, je parle du féminisme qui est lié. Mais comment est-ce qu'on en arrive au féministe? C'est ma question. Et je dis que c'est un problème. Alors, tu me reproches peut-être de ne pas avoir dit que les féministes n'étaient pas féministes. C'est peut-être quelque chose qu'on pourrait dire. Je n'en sais rien. En tout cas, elle se considère comme féministe.
0: Peut-être que derrière ma question, c'est aussi de réaffirmer que le mouvement féministe, dans sa diversité, n'est pas... puisqu'il y a eu une rupture avec Psyché-Po, hein, n'est pas essentialiste et n'est pas naturaliste.
1: C'est absolument, je le dis dans mon livre.
0: Voilà.
1: Et je le dis, c'est affirmé dans mon livre.
0: C'est ça que j'avais derrière ma question.
1: Alors, donc je réaffirme effectivement dans le livre que tout le parcours du courant féministe, justement, vise à désessentialiser la question des sexes et la question des genres. C'est exactement ce que je dis. Et en particulier sur ce qu'on appelle la deuxième vague, on va aussi mettre des guillemets, sauf que j'énonce aussi qu'il y a à un moment donné une rupture, c'est le livre de Janice Raymond, qui vient d'emblée poser la transidentité comme dangereuse pour le féminisme, dangereuse pour les femmes, le patriarcat qui avance masqué, enfin, voilà. Mmh. Et ça, cette rupture...
0: Tu l'appelles rupture. Dans le mouvement féministe, c'est pas une rupture. C'est un épiphénomène.
1: Ok. Moi, je le considère quand je reprends la pensée féministe. J'ai lu énormément. Hein, quand je reprends la pensée féministe, pour moi, tout à coup, c'est un truc pauvre. Ça saute aux yeux. Qu'est-ce que c'est que ce truc? Ça vient faire rupture avec une pensée qui justement vient absolument déconstruire le sexe, le genre, vient rendre compte d'un système sexe-genre qui rend compte de l'importance de l'ordre symbolique et de la socialisation. Enfin, et tout à coup arrive ça. Alors quand je dis que c'est une rupture, c'est que je pense qu'il en reste des choses. Il en reste des choses, et pour moi les féministes, c'est tout à fait en lien avec ça. Alors j'ai pas pris le temps d'aller chercher très précisément, parce que comme j'ai pas beaucoup de temps, je veux pas trop m'embêter avec les choses qui m'intéressent pas, voilà. Et par ailleurs, il y a eu le livre de Vanina qui m'a interrogée aussi sur cette question-là. Qu'est-ce qui se passe là, alors que pour moi, tout le mouvement féministe allait dans le même sens que ce que va amener Butler après, c'est-à-dire la dénaturalisation. Qu'est-ce qui s'est passé là? C'est juste ça, c'est un questionnement.
0: Autre chose, quand tu parles du modèle des deux sexes, peut-être que je ne suis pas d'accord avec toi.
1: Peut-être.
0: Quand tu dis qu'au XVIIIe siècle, le modèle des deux sexes émerge en Occident, puisque par ailleurs, tu en parles dans l'Antiquité, tu en parles pendant le Moyen-Âge, et donc ça n'émerge pas. Alors, ça se conforte, mais ça n'émerge pas.
1: Je sais que Lacœur est extrêmement compliqué à comprendre.
0: Parce qu'on a toujours eu cette binarité hégémonique, on va dire.
1: Oui. Alors, ce qui se passe au XVIIIe siècle, il faut lire le livre de Thomas Laker, mais c'est Linda Nicholson qui en parle bien également, dit qu'en fait, la représentation des sexes, et ça c'est compliqué parce que c'est des imaginaires sociaux, et c'est compliqué parce que nous on est naturalistes, quoi. Notre époque moderne est naturaliste, et comme l'écrit très bien le dernier d'Escola est vraiment super sur ces questions-là. Notre façon de penser est absolument naturaliste, et c'est par nature-culture. Mais avant le XVIIIe siècle, avant que la science prenne son essor, il y avait d'autres façons de penser le sexe et de penser le genre. Et le sexe était pensé comme un continuum, ce qui ne veut pas dire qu'il n'y avait pas de hiérarchie des genres. Il y avait une hiérarchie des genres, mais le sexe, en tant que sexe, était un marqueur et pas une cause.
0: Voilà. Oui, il y avait cette binarité depuis tout temps.
1: Mais bien sûr, parce que c'est une façon de donner.
0: Et la preuve, enfin, une des preuves sur cette différence des sexes, et c'est les ruptures qu'ont fait les Begin, par exemple. Qui sont sortis, qui ont refusé d'être mariés, qui ont fait un ordre religieux, mais très différent de la religion officielle, pour vivre entre femmes.
1: Oui.
0: Pascal refusait cette hiérarchie.
1: Pas une hiérarchie des sexes, c'est plus une hiérarchie des genres, parce que la question des sexes se pose autrement, avant vraiment l'avènement de la science et du naturalisme tel qu'il façonne notre pensée actuellement. Et c'est tout le propos de Thomas Laker. Et encore une fois, Linda Nicholson le reprend mieux que je ne pourrais le reprendre.
0: On n'a pas une rupture au XVIIIe siècle qui permet de dire qu'avant, sexe et genre étaient tellement différents de ce qui arrive au XVIIIe siècle. C'est un continuum qui vient...
1: C'est plus qu'un continuum.
0: Les deux sexes existaient.
1: Alors,
0: en termes de femmes et hommes, existaient bien avant.
1: Alors, les deux sexes existaient, mais il était beaucoup plus facile de jouer avec. Alors, de jouer avec. Quand je parle de jeu, c'est Clovis Maillet qui a écrit sur le Moyen Âge. Les genres fluides de Jeanne d'Arc au sein de trans.
0: Oui, oui, oui.
1: C'est un très très beau livre également. Bien sûr qu'il y avait une binarité, bien évidemment, et dans l'Antiquité aussi. Que dans l'Antiquité, il y avait les intersexes qui pouvaient tuer dès la naissance. Mais alors pas seulement, parce qu'on a découvert qu'il y avait effectivement des cas comme ça d'intersexes, d'hermaphrodites, qui tout à coup se retrouvaient à changer de sexe parce qu'il y avait des testicules qui arrivaient et qu'on pu continuer à vivre en prenant l'habit d'homme. Mais il y avait quand même, au niveau des genres, une autre forme de fluidité. Il n'y avait pas ce système sexe-genre fixe qui a eu après.
0: Sauf que après je ne sais pas quoi, on reste, et en particulier au 19e siècle, avec des gens qui jouent avec cette fluidité.
1: Oui.
0: Ça n'a jamais cessé.
1: Ça n'a jamais cessé, sauf que ça a été repathologisé autrement. Et encore une fois, à partir de la science et avec la psychiatrie, Esquirol, Kraft-Ebing.
0: Mais ça, on va dire, c'est la sphère médicale. Mais les gens, que ce soit les artistes, que ce soit dans la vie de tous les jours, il y a toujours eu des gens
1: qui ont joué, mais bien sûr.
0: Qui ont joué. Et donc, c'est plus ça qui est intéressant, c'est qu'il y a eu, et c'est pour ça que je parle de continuum, il y a toujours eu des personnes qui ont joué avec ce qu'ils avaient à montrer aux autres.
1: De leur sexe ou de leur genre?
0: Des deux.
1: Bien sûr. Sauf que les enjeux n'étaient pas toujours les mêmes. Par exemple, au Moyen-Âge, on pouvait jouer plus facilement parce qu'il n'y avait pas d'état civil. Il n'y avait pas d'état civil, donc c'était vraiment l'habit qui faisait le moine. Et donc on a comme ça des tas de gens qui changent.
0: Et puis le carnaval est un moment.
1: Le carnaval, mais le carnaval c'était ponctuel. Oui. De la même façon qu'il y a eu par ailleurs les folâtries du XVIIIe siècle. Enfin, on pouvait se déguiser en homme, en femme, ça partait un peu dans tous les sens, bien sûr. Mais alors, il faut bien se rendre compte que quand même, après le XVIIIe siècle, il y a eu les asiles, que tous les gens qui étaient différents allaient en asile.
0: Ils existaient déjà avant. Le grand renfermement.
1: Le grand renfermement. Alors, ça, alors pour le coup, 17e, c'est une grande question. Oui, mais pour le Moyen Âge, voilà. Il y a des enjeux autour du 17e et du 18e. Ouais.
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0: Shea Diamond, dont le titre I Am Her. Shea Diamond est une chanteuse, autrice, compositrice et activiste pour les droits des personnes trans américaines. Est-ce que j'ai bien lu quand tu dis que la chirurgie et les hormones, ça se développe surtout à partir des années 50?
1: Est-ce que je dis ça?
0: Alors, je sais plus où c'est que je...
1: Ça se développe, ce qui ne veut pas dire que c'était l'avant, parce que c'est là avec Hirsch, machin, dès 1918, la chirurgie. Magnus Hirschfeld, dont la clinique a fait l'objet du premier auto-da-fé des nazis, d'ailleurs, engage les premières opérations bien avant. Donc, ça, je l'écris dans le livre.
0: Oui. Mais voilà. en gros, c'est quand même à partir des années 50, après-guerre, quoi. Après-guerre, il y a eu...
1: Au fur et à mesure qu'on a... plus en plus de connaissances.
0: Voilà, de connaissances hormonales et puis chirurgicales. C'est vrai que ça, on savait déjà faire avant.
1: Oui.
0: C'est vrai.
1: Oui.
0: À partir du moment où on a le mouvement trans qui se développe, donc c'est plutôt les années 90, à partir des années 90, le mouvement trans qui se développe. La Fédération anarchiste a fait une motion en 2003.
1: Oui.
0: Hein. Donc, c'est vrai que, par exemple, si on regarde ce qui s'est passé quand il y a eu la rencontre internationale anarcho-anarcha-féministe, on avait questionné par rapport aux homosexuels énormément, hein, mais on n'en était pas encore à parler des trans dans la Fédération anarchiste.
1: D'accord.
0: Ça n'apparaît qu'en 2003 dans une motion. Alors, une motion, ça veut dire... quelques années avant, on en parle, et puis à un moment donné, on l'écrit parce que pour qu'une motion soit acceptée à l'unanimité,
1: c'est du travail.
0: Il faut quelques années pour que voilà. Donc l'AFA en 2003 sort une motion. Moi, je m'en souviens très très bien. Et puis je me suis dit, mais dans les faits, on voit pas grand chose. C'est pour ça que je l'ai ressorti dans Le Monde Libertaire en 2023, en disant, 20 ans après, ça n'a pas pris une ride. On en parlait en 2003, mais on n'a rien fait. Est-ce que aujourd'hui, en 2023, il peut y avoir du répondant? Est-ce que dans la Fédération anarchiste, on a un certain nombre d'individus, de groupes qui prennent en compte la question trans et qui pourraient en faire quelque chose au niveau fédéral?
1: J'essaye d'avoir un aperçu global. Probablement, oui, pas beaucoup de personnes trans à la Fédération anarchiste, c'est-à-dire que de fait ça correspond en gros à ce que représente la population trans dans la population. De mémoire, cette motion, c'est vrai que j'aurais pu citer, est une bonne motion. Est-ce qu'on pourrait en faire quelque chose? Moi, je pense qu'il faudrait surtout, il faut surtout réaffirmer. Je veux dire, l'énoncé de cette motion, et donner la possibilité aux personnes qui se sentent engagées sur cette question de pouvoir agir. Mais je ne verrais pas d'opposition majeure. Je sais qu'il y a des gens qui s'interrogent, c'est-à-dire qu'il y a la Fédération anarchiste, les mêmes questionnements que dans la société en règle générale. Et c'est aussi pour ça que j'ai écrit ce livre, pour essayer encore une fois de textualiser, d'amener des éléments de réponse qui ne sont que des éléments de réponse, hein, c'est-à-dire qui sont là pour être discutés, pour être travaillés ensemble. Probablement qu'il y aura des gens à convaincre. Il y a la Fédération anarchiste, comme partout, des gens qui sont pris dans une idée très binaire du genre et de la sexualité. Et voilà.
0: Alors, je te pose cette question-là parce que il y a eu le temps du féminisme dans la Fédération anarchiste. Il y a eu le temps des homosexualités dans la Fédération anarchiste. C'est quasiment balayé tout ça, parce que ça, ça paraît...
1: Voilà, ça paraît de, voilà. De, aller de soi.
0: Voilà, aller de soi. C'est ça que je suis en train de te dire. Mm-hmm. Tu vois, il y a quelque chose qui bouge. Alors, évidemment, pour moi, hein, par rapport aux personnes trans, ce qui est intéressant, c'est que ça... ça questionne les normes. Hein. Voilà, c'est ça qui est intéressant. C'est parce que sinon, le nombre qu'ils représentent, c'est quand même très faible. On regarde, même si les féministes, on n'est pas très nombreuses, ça n'empêche que les idées féministes ont largement circulé. L'homosexualité, alors dans certains pays, pas dans tous, hein, bien sûr, c'est plus une question de perversité, de c'est plus pathologisé, sauf encore malheureusement bien trop de pays. Donc voilà, c'est un peu cette question-là. Quand ça et Butler nous a, Judith Butler nous avait permis de questionner justement cette binarité et cette fluidité. C'est-à-dire que un jour on peut être hétéro. Après, on peut être bi, on peut être homo, on peut revenir vers l'hétéro. Enfin, on n'est pas obligé de rester dans quelque chose toute sa vie durant.
1: Ce que dit Butler, ça, j'aime particulièrement, même s'il y a des choses critiquables chez Butler. D'abord, c'est cette question de la performativité. Qui est de fait, et tu l'as dit déjà, hein, on répète des rôles et on répète des rôles en permanence. Moi, je raconte assez facilement que quand j'étais gamine, j'étais persuadée de deux choses. Hein, que être une femme, c'était courir comme Laura Ingalls dans la maison dans la prairie, donc je faisais gna gna gna gna gna comme ça. Et l'autre chose, c'est qu'être une femme, c'était s'évanouir dans les bras d'un homme. Voilà. Et du coup, on répétait des trucs comme ça dans la cour de l'école. C'est ça la performativité. Si, et qui imprègne l'école. Et en fait, elle reprend la question des techniques du corps de Mauss, Butler. C'est-à-dire, c'est dans la continuité de cette réflexion-là. C'est-à-dire que le corps, il se construit aussi à partir du social et de ce qu'on performe. En même temps, ce qu'elle dit, c'est qu'on peut subvertir. Et cette question de la subversion, pour moi, c'est un peu ce que je dis dans le livre, la subversion, c'est regagner de la liberté. Là où on n'en a pas, alors il se trouve là on est dans une société où, en tout cas du point de vue du genre, on a plus de liberté qu'avant, mais ce que tu racontais tout à l'heure, et même du travestisme, c'était ça, c'était regagner de la liberté. Bah,
0: Madeleine Pelletier, c'est ce qu'elle disait, moi je me fais pas emmerder le soir quand je suis dans la rue, je suis habillée en homme. On me dérange pas.
1: C'est ce que faisaient au Moyen-Âge aussi toutes ces femmes qui vivaient en hommes. Donc voilà,
0: Ce qui m'intéresse dans ce que tu as écrit, c'est comment on joue, comment on questionne les normes. Absolument. Voilà. Et peut-être

0: limite d'autres normes.
1: Ben, je pense, oui, enfin, on pousse les limites. On interroge. Avant, le sexe et le genre, ça allait de soi, et la sexualité. En fait, et grâce au féminisme, enfin, je pense pas en particulier à Gail Rubin, mais aussi à Monique Wittig, que j'ai découvert à cette occasion, et vraiment que j'aime beaucoup.
0: Et qui n'a pas toujours été comprise, d'ailleurs.
1: Non, bien sûr.
0: Quand elle dit une lesbienne n'est pas une femme.
1: Ouais, c'est drôle. ça m'a beaucoup plu.
0: Voilà, elle n'était pas forcément comprise. Heureusement qu'il y avait Christine Delphi et Monique Wittig dans la même période pour casser les catégories. Homme-femme, ça c'est sûr.
1: Ouais.

0: 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Nous venons d'écouter Loa Mercury, Sans nuages. Alors, j'ai encore deux questions,
1: au moins deux questions.
0: J'ai l'impression aussi que tu mets des étiquettes sur des sensibilités anarchistes.

0: psychanalyse classique existentielle. Or, je crois que maintenant, la majorité des anarchistes se disent sans étiquette, comme Voltairine de Clare le disait d'ailleurs. Hein. Voilà, on va dans les congrès, j'ai jamais entendu parler d'un mouvement anarchiste classique ou existentiel.
1: Alors, moi j'ai repris ce terme classique et je dis dans le livre d'où ça vient. D'accord, ça vient d'Édouard Jourdain qui en parle comme ça et qui en parle en l'opposant entre guillemets à ce qui serait le post-anarchisme. Donc j'ai appris comme ça, puis j'en ai discuté avec Krabi qui me dit ouais, c'est pas ça du tout, machin, bidule. Donc c'est pas grave, c'est pas des étiquettes, c'est pour essayer de se repérer dans une réflexion. Ce qui est pas exactement la même chose. On peut bien l'appeler autrement que classique. C'est pas un souci pour moi. Ce que je veux dire, c'est qu'il y a actuellement, et je l'ai entendu encore il y a pas si longtemps, et c'est en lien avec la question des transidentités et du militantisme queer, cette espèce de projet de ce qui serait du postmodernisme, et donc associé à un post-anarchisme auquel seraient associés les queers, auquel seraient associés les trans, et qui irait contre les luttes sociales. C'était ça mon propos. C'était juste pour expliciter mon propos que je suis partie sur ces différenciations-là. Il ne s'agit pas de mettre des étiquettes, il s'agit d'essayer de repérer un peu ce qui se passe, ce qui se dit, et voilà.
0: On met quand même des étiquettes postmodernisme, on n'est pas obligé d'utiliser ce terme-là non plus. On reste dans une société de classe, dans une société qui a une fonction sociale, enfin bon, donc postmodernisme... on n'est pas obligé d'utiliser ça.
1: C'est pas une question d'être obligé, c'est une question qui l'a utilisé et du coup que moi j'ai interrogé. Voilà, je l'ai interrogé parce que c'est utilisé et c'est utilisé en particulier contre les leurs postmodernes. Voilà. Enfin, qu'est-ce que c'est que les leurs postmodernes? Donc, je suis allée voir ce que c'était que le postmodernisme.
0: Oui, mais en fait, tu n'as quand même pas fait un livre pour critiquer le livre de Vanina.
1: C'est pour comprendre.
0: Tu es allée bien au-delà.
1: Voilà, c'est pour comprendre. C'est pour comprendre d'où ça vient. Voilà, et donc je suis allée interroger les choses.
0: Parce que pour moi, les anarchistes peuvent critiquer tout ce qui est technosciences, toutes les techniques, tout ce qui est capitalisme, tout ce qui est religion, enfin, et même aujourd'hui peuvent critiquer que il y a pas de suprématie des êtres humains sur le vivant. Voilà, on peut
1: et je suis assez d'accord avec ça.
0: On peut aller jusque là, hein. Voilà, et donc c'est pour ça que ça soit qu'est-ce qu'était le modernisme, qu'est-ce qu'est le postmodernisme. Enfin, aujourd'hui, on est dans un moment où ça se questionne.
1: Mais encore une fois, si je l'ai écrit, c'est parce que je l'ai entendu à de multiples reprises et que ça me semblait important d'y répondre, c'est-à-dire d'avoir une pensée dessus. Et effectivement, reprendre ce que c'est vraiment le postmodernisme qui est confondu avec le néolibéralisme. C'est ce que dit Vanina, mais c'est ce que disent d'autres aussi. Le postmodernisme sur le lit du néolibéralisme avec la pensée butlerienne. Voilà. Et c'est ça que j'ai interrogé. Donc je suis allée voir ce que c'était vraiment que le postmodernisme. Voilà, et on critique, et Foucault, c'est la faute à Foucault, c'est la faute à Derrida, c'est la faute à machin. À un moment donné, il faut avoir un peu une pensée là-dessus. Donc je suis juste allée voir quelle pensée on pouvait avoir sur cette critique-là qui, à mon avis, confond tout. Le néolibéralisme et le postmodernisme et ce que Ibanez va appeler le néo-anarchisme ou Colson ou Vivien Garcia le post-anarchisme sont des choses très différentes qui demandent à être lues, à être comprises et à dégager de cette espèce d'amalgame qui fait néolibéralisme, postmodernisme, Butler, transidentité, queer, machin, et tout ça, je te mets ça en même temps. Donc mon enjeu, c'était d'avoir une pensée sur cette question-là.
0: Enfin, je ne suis pas sûre qu'il y ait beaucoup de gens qui font cet amalgame. Bon, peu importe. pourquoi aussi tu as énormément de références avec Proudhon. Je crois que c'était le pire misogyne qui soit. Et s'il avait vécu avec des LGBTQIA+, je ne sais pas qu'est-ce qu'il en aurait pensé. Alors que tu écris, c'est toi qui écris, hein, page 158. Et du coup, je serais plutôt d'accord. Évidemment, tu écris une phrase. L'universalité des personnes de tout âge, de tout sexe, de toute condition. Je suis complètement d'accord.
1: Ben, c'est Proudhon.
0: Hein? Oui, d'accord. Sauf qu'il oublie la moitié de la population et bien plus.
1: Ah, sauf que là, il met de tout sexe.
0: Dans bon nombre de ses textes, il oublie la moitié de la population. Mais sur cette phrase-là, moi, je suis complètement d'accord.
1: Voilà, il y a des tas de choses sur lesquelles on peut être d'accord. Donc, je rappelle dans l'introduction, à la page 10 de mon livre, 12, j'écris. Il m'importe également ici de préciser que lorsque je me réfère à un auteur, ce n'est pas un acquiescement à l'ensemble de son corpus. Il en est ainsi de Proudhon et de sa misogynie paradoxale qui prône la justice dans la Révolution sans égalité des sexes. Donc je le dis, c'est pas pour autant que je ne vais pas lire Proudhon et que je vais pas me référer à Proudhon.
0: On est d'accord. Mais tu parles quand même énormément de Proudhon. Bakounine.
1: C'est pas vrai, je parle de Bakounine sur la question de la science.
0: Oui, mais peu. Et moi, sincèrement, comme c'est le pire misogyne qui soit, Proudhon, j'avais une interrogation sur à quoi ça sert de l'utiliser alors qu'il y a d'autres auteurs.
1: Mais parce que ça allait bien là avec mon propos, que c'est lui qui m'est venu, que si c'était d'autres auteurs, j'aurais pris d'autres auteurs. Que pour Bakounine, ce qui m'est venu, c'est
0: sur la science.
1: Question de la science. Et que je pourrais en écrire encore 500 pages s'il le fallait, avec probablement d'autres auteurs, mais je ne veux pas me priver de citer Proudhon avec toutes les précautions que j'énonce avant. Je ne m'interdirai jamais.
0: Alors, toujours est-il que là, on a cette notion d'universalité et donc d'universalisme hein, qui est réaffirmée on peut réaffirmer aussi aujourd'hui en jouant évidemment avec toutes les données de l'intersectionnalité et de tout.
1: Ça mériterait un livre, l'universalisme. Oui. Voilà, de quel universalisme on parle. Est-ce qu'on va parler de l'universalisme républicain, de l'universalisme...
0: Non, je parle de l'universalisme. Voilà. Quand on parle de l'universalisme, ça veut dire que on ne hiérarchise pas entre les peuples. Que tout le monde devrait avoir les mêmes droits.
1: D'accord.
0: C'est ça que ça veut dire. Et que les idées, elles doivent pouvoir circuler.
1: Absolument.
0: Et être discutées. C'est ça que ça veut dire, l'universalisme. Ouais. Hein, sinon, républicain, non. Une fois de plus, de mettre encore une étiquette.
1: C'est pas une étiquette, c'est juste de dire pourquoi la question de l'universalisme doit aussi être questionnée. Et c'est bien de repréciser de quoi on parle quand on parle d'universalisme, parce que c'est quand même au nom de l'universalisme qui eu la colonisation, hein, et c'était pas des idées qui circulaient, mais c'était l'imposition des idées. Donc la question de l'universalisme, c'est un thème qui peut être ambigu. Il faut faire attention, il faut avoir beaucoup de réflexion dessus. Mais oui, moi je réaffirme un universalisme, mais un universalisme pluriel. Et je dis dans mon livre, un universalisme qui soit pas homogénéisant, qui soit pas un commun, mais qui soit 1+1+1+1. Et qui fasse du collectif. Mais ça, c'est un vrai travail. Et pour moi, du coup, j'ai toujours pensé que l'anarchie pouvait ça. Plus que le communisme, qui a toujours fait un truc très homogénéisant. Donc, on est d'accord sur l'universalisme, mais il faut vraiment définir de quel universalisme on parle. Et bien sûr, avec...
0: Termines, puis peut-être là, on va s'arrêter là. Tu dis un anarchisme pluriel contre toute hégémonie dans les luttes et ancré dans son temps. Alors, toi, tu termines par la postmodernité dans laquelle il organise une ingouvernabilité, une inservitude.
1: Oui, libanaise.
0: Oui, hein, oui. Voilà. Bon, moi, je retirerai le mot postmodernité parce que je pense que le terme d'universel dans l'anarchisme pluriel suffit amplement, quoi, aujourd'hui.
1: Non, parce que le pluriel suppose aussi qu'on puisse nommer des différenciations qui ne soient pas forcément opposition, c'est juste des différenciations. Et ce n'est pas grave, dès lors, encore une fois, comme on l'a fait là aujourd'hui, qu'on soit pris dans une conflictualité de compagnonnage. Tu vois, voilà, c'est pas de l'opposition. Pour moi, c'est, encore une fois, la conflictualité, c'est important dès lors que c'est respectueux. Je crois que je le dis d'emblée dans mon livre. On n'est pas obligé d'être d'accord sur tout, et c'est pas grave. Et c'est ce qui fait avancer la pensée, c'est ce qui nous fait avancer.
0: Bien sûr. Merci.
1: Je t'en prie.

0: avec des chiens, puis avec des chats, des singes, et puis quoi après?
1: Alors disons que ça fait partie du mal parce que ça ne va pas dans le sens de l'amour qui a été donné par Dieu entre un homme et une femme.
2: Toujours dans Femmes Libres sur Radio Libertaire, et bien pour terminer cette interview avec Karine Snepmak, nous venons d'écouter Oshi, Amour Censure. Voilà, et nous continuons avec des informations et des rendez-vous, et en particulier une information sur la déferlante.
3: La déferlante, oui, alors qui nous dit nos 5 articles les plus lus ces 5 dernières années? Cette année, nous fêtons la 5e bougie de la déferlante, 22 numéros après le tout premier, et nous nous sommes demandés, pas elles, hein, se sont demandés, quels sont les articles ayant rencontré le plus de succès en ligne. Eh bien, il y a eu en numéro 1, inceste commis par des mineurs, le grand déni. C'est le premier volet de notre enquête inédite sur l'inceste perpétré par un enfant ou un adolescent. La journaliste Sarah Boucaud s'interroge sur la dimension systémique et généalogique de ce crime silencieux. En 2, Siamo tutti antifascisti, pour un front queer antifasciste. Dans sa version féminisée et non binaire, le slogan Siamo tutti antifascisti symbolise l'urgence d'un front queer antifasciste. En 3, l'affaire Canta, du crime passionnel au féminicide. Le traitement médiatique de la mort de Marie Trintignant est un cas d'école de l'euphémisation des violences faites aux femmes. En 4, elles enquêtent sur l'agro-business. Elles sont journalistes, travaillent en Bretagne et enquêtent sur les ravages de l'industrie agroalimentaire. En 5, les lotissements favorisent peu la sociabilité féminine. Entretien avec la sociologue Anne Lambert, autrice de Tous propriétaires, L'envers du décor pavillonnaire et chercheuse à l'INED. Le contact pour la revue, c'est contact@revueladéferlante.fr.
2: Ça démarre.

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Voilà, nous venons d'écouter Clara Isé, souveraine. Et on va passer à une autre information avec les Réclusiennes, Festival de la Pensée, qui se tiendront, donc les Réclusiennes se tiendront entre le 15 et le 18 juillet à Sainte-Foy-la-Grande sur la thématique « Débattre, se battre ». Alors, les Réclusiennes 2026, dont le thème est « Se battre, débattre », proposent une réflexion sur les formes contemporaines de l'engagement et des résistances. Il s'agit d'explorer des combats qui affrontent les injustices sans renoncer au dialogue, à la pensée critique et à la construction collective. Dans la continuité de l'héritage d'Élisée Reclus, géographe et penseur libertaire, né à Sainte-Foy-la-Grande, cette 15e édition rappelle que comprendre le monde est une condition pour le transformer. Savoir et engagement, débat et action, imagination et émancipation constituent les fils conducteurs de cette rencontre. Les Réclusiennes défendent l'idée que les luttes les plus fécondes sont celles qui s'organisent, se partagent, s'enrichissent de la confrontation des idées plutôt que de la violence. Pendant 4 jours, le festival met en lumière des expériences historiques et des enjeux très actuels. Les premières journées s'appuient sur la mémoire des résistances, notamment autour de la Révolution espagnole de 1936, et de son ancrage dans le territoire foyen, tout en interrogeant nos façons d'habiter le monde à travers l'urbanisme et la mésologie. Ateliers d'écriture, création artistique et spectacle poétique accompagnent ces réflexions. L'éducation et l'émancipation occupent une place centrale avec des ateliers philosophiques et démocratiques consacrés à l'apprentissage du débat. Les questions de violence, de consentement et de reconstruction sont également abordées en donnant toute leur place à la parole des femmes et à des approches originales mêlant réflexion et pratique corporelle. Les combats idéologiques sont au cœur de la troisième journée. Déconstruction du fascisme dans les discours, analyse des dérives politiques contemporaines, critique du racisme et des pseudo-sciences, des projections et échanges ouvrent également sur les résistances actuelles, notamment en Ukraine. Enfin, les dernières rencontres interrogent les défis démocratiques contemporains. Censure, rôle des lanceurs d'alerte, évolution des engagements locaux, montée des populismes, extrême droite et impact des nouvelles technologies sur le débat public. Tout au long du festival, chercheurs, artistes, militants et militantes, habitants et habitantes se retrouvent dans un espace de dialogue où se croisent conférences, expositions, apéritifs, littéraires et moments festifs. Fidèles à l'esprit d'Élisée Reclus, les Réclusiennes n'apportent pas de réponse toute faite, mais souvent ouvrent des perspectives et créent des alliances. Elles incitent et elles invitent chacun à repartir avec des idées, des outils et une conviction renouvelée. Les transformations durables naissent de la capacité à se battre en débattant. Voilà pour les Réclusiennes qui auront lieu, donc je le rappelle, entre le 15 et le 18 juillet, donc la semaine prochaine, et qui se tiennent donc à Sainte-Foy-la-Grande. Alors, l'association qui organise cela, c'est Cœur de Bastide, 44 rue Alsace-Lorraine, 33 220 Sainte-Foy-la-Grande, le téléphone 05 57 49 61 21. Voilà, 15e édition des Réclusiennes, et l'émission Femmes Libres sera aux Réclusiennes le jeudi 16 juillet
puisqu'il y a une table ronde qui est très mal d'ailleurs intitulée « Battu, pas que ». Heureusement qu'il y a le « pas que ». Mais dans le cadre de cette table ronde sur ce que peuvent apporter les femmes et le féminisme, eh bien, il y aura question de l'anarcha-féminisme et de l'émission « Femmes libres » qui, depuis 40 ans, anime tous les mercredis de 18h30 à 20h30 un temps d'antenne sur Radio Libertaire. Et qu'est-ce qu'on peut en tirer de ces 40 ans ? Eh bien, ça sera l'occasion d'en parler aux Réclusiennes le jeudi 16 juillet après-midi.

Voilà, le temps des cerises qui annonce les animations qui auront lieu à la librairie Publico, au 145 rue Amelot, Paris 11e, métro République, Oberkampf ou Fille du Calvaire. La librairie est ouverte tous les jours sauf le lundi, de 13h à 19h30, du mardi au dimanche en juillet jusqu'au 19 juillet, le dimanche sera ouvert, mais le suivant non. Et au mois d'août, aucun dimanche ne sera assuré, mais la librairie sera ouverte donc du mardi au samedi. Et le samedi, d'ailleurs, à partir de 10h et pas simplement comme les autres jours de 13h à 19h30. Alors, les animations à venir à la librairie Publico, le vendredi 10 juillet, soirée de lancement de la revue Dissidente, hashtag 4. Le dimanche 12 juillet, à 16h, projection La Nuit du Chasseur à l'initiative du groupe Louise Michel. Le dimanche 19 juillet à 16h, projection-discussion à l'invitation du groupe Libertaire d'Ivry, chromosome 3 de David Cronenberg. Et le vendredi 24 juillet, eh bien, ça sera à 19h, un concert de Sophie Delpont avec un panel de chansons très, très diverses. Et c'est comme ça que le mois de juillet se terminera pour les animations. Alors, la prochaine émission, eh bien, puisque c'est la fin de notre saison, prochaine émission, ça sera le 2 septembre. Nous prenons quelques congés. Et nous nous retrouverons donc le 2 septembre. Mais d'ici là, je vous rappelle que sur le site de Femmes Libres, donc je vais vous redonner le site, émission-femmeslibres.blogspot.com, eh bien, vous pouvez retrouver les quatre enregistrements des quatre séquences des 40 ans, donc on est dans les 4, hein, des 40 ans de Femmes Libres. Le 20 juin, nous avons fêté les 40 ans avec des amis pendant toute l'après-midi, une longue après-midi, grâce à Monique. Tout de Radio Libertaire, tout a été enregistré. Et du coup, sur chaque enregistrement qui correspond à chaque séquence, vous retrouvez à la fois le programme qui était prévu dans la séquence, des photos, et puis le texte que l'émission lisait pour faire le lien entre tous les invités. Et l'enregistrement complet de chacune des séquences. Voilà, donc quatre liens, quatre séquences pour les 40 ans de l'émission Femmes Libres. On vous souhaite un très bel été, on vous dit bonsoir, et féministe tant qu'il le faudra, on va écouter Estelle et Sylvestre dans l'hymne des femmes. Je vous rappelle que cet hymne des femmes avait été créé en 1971 au sein du MLF, et puis qu'il a été repris par un certain nombre d'artistes. Et Estelle et Sylvestre l'ont repris avec une autre interprétation. Et puis un jour du mois de mars, il y a quelque temps, eh bien, ils nous ont envoyé cet enregistrement. Et depuis, nous l'avons adopté pour terminer l'émission. Alors, bonsoir et au 2 septembre avec l'hymne des femmes.

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Merci beaucoup, monsieur l'homme. Bon, on continue un peu dans la danse ou quoi? Alors ça, c'est une spécialité de chez nous, en fait. C'est une polka de Quercy-Pontoise. Et alors, pour la danse, il n'y a pas d'explication. C'est un peu comme vous voulez. En tout cas, ça fait comme ça.

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La belle écriture semble condamnée au profit de lois obscures d'intérêts financiers. 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
1: Chérie, ça va beaucoup mieux. J'arrive à passer des minutes entières sans pleurer. Je vais pas me suicider cette semaine. J'ai trop envie de voir ce que donne l'évolution du trou de la calotte polaire et du FC Servette en Ligue Nationale B. J'ai fait quelques téléphones. Tes anciens amants et moi-même, nous allons créer une sorte d'association. Sans but lucratif. Comme tu vas un peu en être la présidente honoraire, je voudrais brièvement t'en expliquer les buts et le fonctionnement. Tu auras peut-être des suggestions à nous faire. D'abord, nous voudrions faire clairement savoir que la vie est rigoureusement impossible sans toi. Très curieusement, il y a une foule de garçons qui se font une idée tout à fait exagérée du plaisir qu'ils pourraient retirer d'une union sexuelle aboutie avec Cornel Amouti alors qu'ils n'ont jamais pensé à toi. Voilà qui nous semble être une des fautes de goût les plus remarquables de ce siècle. Très bizarrement, il y a un tas de culs qui sont plus à la mode et qui, de loin, ne sont pas meilleurs. Nous estimons qu'une petite campagne de marketing, astucieusement adaptée à cette chose, devrait pouvoir lui élargir le panel des ouvertures. Par ailleurs, il nous est apparu qu'un grand nombre d'entre nous ne s'étaient pas acquittés de ses obligations militaires. Il nous manque cette dimension intérieure qu'est la camaraderie nostalgique. Les banquets que nous ne manquerons pas d'organiser nous permettront de nous la partager dans une ambiance de chaude amitié virile largement arrosée. Il faut dire que tu as beaucoup fait pour notre construction intérieure, mais il nous manque cette possibilité de pouvoir évoquer ensemble et en détail et la richesse du partage spirituel qui se fait à ton contact et le plaisir de rencontrer une cochonne convaincue. Ça court pas les rues, ah là là. Enfin, comme le travail de promotion de ton image que nous ferons ne sera pas sans fruit, tu sais que nous ne sommes pas des rien du tout et nous y mettrons tout notre poids. Une partie de ta gloire rejaillira sur notre petite association et si d'aventure un amant actuel devait devenir un amant passé, il saurait pouvoir trouver parmi nous la structure, la chaleur, la compréhension qui font de ce moment invivable une expérience impossible, ce qui est largement préférable. Tu vois, chérie, je réagis. J'organise une vie sans toi et bien sûr, ça n'est pas facile, mais je m'y mets. Et je pense à ces garçons que j'ai contactés, et j'estime qu'ensemble, nous nous en sortirons. Il y a beaucoup à faire, mais c'est probablement possible pour un certain nombre d'entre nous. Et puis alors, pour ce type que tu as rencontré, eh bien, dis-lui de bien profiter et que le moment venu, nous serons avec lui.

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Pour faire le portrait d'un oiseau. Pour faire le portrait d'un oiseau. Pour faire le portrait d'un oiseau, peindre d'abord une cage avec une porte ouverte. Peindre ensuite quelque chose de joli, quelque chose de simple, quelque chose de beau, quelque chose d'utile pour l'oiseau. Placer ensuite la toile contre un arbre, dans un jardin, dans un bois ou dans une forêt. Se cacher derrière l'arbre, sans rien dire, sans bouger. Parfois, l'oiseau arrive vite, mais il peut aussi bien mettre de longues années avant de se décider. Ne pas se décourager. Attendre. Attendre s'il le faut pendant des années, la vitesse ou la lenteur de l'arrivée de l'oiseau n'ayant aucun rapport avec la réussite du tableau. Quand l'oiseau arrive, s'il arrive, observez le plus profond silence. Attendre que l'oiseau entre dans la cage et, quand il est entré, fermer doucement la porte avec le pinceau. Puis, effacer un à un tous les barreaux en ayant soin de ne toucher aucune des plumes de l'oiseau. Faire ensuite le portrait de l'arbre en choisissant la plus belle de ses branches pour l'oiseau. Peindre aussi le vert feuillage et la fraîcheur du vent, la poussière du soleil et le bruit des bêtes de l'herbe dans la chaleur de l'été. Et puis, attendre que l'oiseau se décide à chanter. Si l'oiseau ne chante pas, c'est mauvais signe. Signe que le tableau est mauvais. Mais s'il chante, c'est bon signe. Signe que vous pouvez signer. Alors, vous arrachez tout doucement une des plumes de l'oiseau et vous écrivez votre nom dans un coin du tableau.

ouvrir un premier œil vers les 9h15. Compléter la série 25 minutes plus tard. Se dire que rien ne presse et regarder encore les croisées du soleil dans les lattes du store. Concrétiser enfin cet instant du réveil par l'action conjuguée d'une dizaine d'orteils qui font glisser sur soi le drap lourd de lin frais. Sentir sur sa peau nue le mouvement de l'air. Calé au bas du lit, ses deux pieds dans les trous d'un vieux short en coton qui n'attendait que vous. Calculez les efforts que peut nécessiter l'idée de préparer un café ou un thé et remettre à plus tard cette besogne ardue. Se contenter pour l'heure d'un grand verre de lait creux. Étudier minutieux le trajet du breuvage en l'écoutant couler le long

consacrer un moment à l'observation fine d'une mouche sur la toile cirée de la cuisine. Dresser un inventaire des choses à s'imposer, aller cueillir des murs, finir un mot croisé, regonfler le vélo, passer par le cimetière, au moment le plus chaud, descendre à la rivière, jouer les yeux fermés, à compter silencieux, à la vitesse exacte où tourne la trotteuse, dans l'ordre alphabétique se réciter par cœur. Tous les départements espérant qu'une erreur chatouillera votre esprit pour toute la journée. Savoir qu'à tout instant cette sérénité

n'est pas très jolie cette introduction, mais enfin, je trouve que je m'en sors pas mal. Dans la mesure où c'est pas moi qui l'ai faite. Que je suis heureux.

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0: On va devoir se séparer.
1: Si. Oh, ça va se passer simplement. Hein. On va encore faire une dernière chanson. 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On va plus en sortir.
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J'écoute parfois la vie, si peu. La vie est seulement un éclairage. J'aime rester immobile, sentir que j'existe dans une temporalité d'attente, micro-suspense de bruit, de battement, de durée. J'ai perçu les durées de façon musicale dès mon enfance. Qu'est-ce que le temps au cours d'une œuvre sur bande magnétique? C'est une rythmicité imposée par des durées rigides. J'entends par là, à travers des textures naturelles et vivantes, des sons entrecoupés, montés, selon notre volonté, par un tympan artificiel. Eh bien, ce rythme, je ne dirais pas qu'on l'écrit. On le pense. On le joue. Et pour le jouer, on effectue des gestes émotionnels, saccadés, linéaires, forts, faibles. Les gestes mêmes que Béjart a inventés pour la danse. Notre matière sonore possède une particularité. La surface. La noire à 60 peut ainsi apparaître comme un parcours dans l'espace. Un parcours semé d'embûches, tantôt en terrain plat, tantôt en descente. Des oppositions de type géométrique créent l'illusion de la surface et du volume, du proche et du lointain. Ainsi, cette œuvre qui peut paraître d'emblée située dans le temps peut s'entendre dans l'espace. On a conscience, quand on compose, de disposer les sons à proximité de soi-même ou à des kilomètres. Certains représentent une épaisseur, d'autres une montée et un arrêt, puis une fuite. D'autres, un barrage à l'horizon. Une sorte de géographie sonore. La musique concrète est sans solfège initial. Pas de musique au début, mais déjà des sons. Puis des nouveaux sons, des accidents, avec des surprises. Ça prolifère. Très vite, un univers. J'ai tellement de morceaux qui n'ont pas été formés. Je les ai gardés tels quels. Ce sont mes tiroirs. Tout dépend de l'oreille. Il suffit de tendre l'oreille. Une mémoire sonore. J'ai une mémoire qui s'ouvre et se ferme face à ma sonothèque. Il faut souvent que je réécoute mes œuvres pour avoir une nouvelle idée. Mais voir ou regarder les anciennes boîtes, avec tous les titres en travers, me stimule et m'angoisse à la fois. De l'abstrait au concret, l'imagination se traduit immédiatement en son virtuel, en musique à venir. Sonnerie d'un appel téléphonique, choc répété de deux caisses vides en fer blanc. Fragment d'une ronde d'enfant, coup de cymbale. Cette musique n'est pas le cinématographe de la vie, elle n'existe que pour elle-même.

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1: Ce soir, je vous présente un ami, un auteur-compositeur-interprète qui, pour moi, est LE chanteur intellectuel de l'époque. Il s'appelle Bobby Lapointe et il est accompagné au piano par son ami Roland Godard. Bobby Lapointe.

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0: qu'est-ce que je peux faire?
1: Eh ben, il faut chercher son nom de famille.
0: Où ça?
1: Je sais pas. Ça tombe bien. Alors la chanson s'appelle donc « Mœurs et sexualité de ma femme infidèle qui me trompe avec des gens qui sont plusieurs, voire même nombreux. » Et peut-être parmi vous d'ailleurs. Parce qu'on est déjà venu dans le coin.
2: Ouais, ça rigole, ça rigole. Mais...
1: Et donc il vous suffira de dire deux lorsque je dirai qui dit mieux. Qui dit mieux? Voilà, c'est comme ça que
3: c'est
1: ça
3: gentil.
1: Continue.
3: Très
1: voilà,
3: gentil.
1: Voilà. Ah, bien entendu, après le 2, vient le 3. Qui dit mieux? Après le 3, vient le 4. Qui dit mieux? Et après le 4, eh ben, nous irons directement au 100 parce que comme on n'a pas toute la nuit, du coup, il a fallu...

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surtout faire grandir les sons, les réduire aussi, les amenuiser, les grossir. Le grossissement est un procédé couramment employé, mais resserrer le grain produit à l'inverse des matières lisses et installe une nervosité. En fait, toute la musique concrète peut s'expliquer par deux images, l'agrandissement photographique et le geyser. Un son peut donner naissance à des milliers d'autres sons, par autogénération. Mais ces milliers de sons, il faut les punaiser, les coller. C'est-à-dire les écrire, les insérer dans une continuité plus abstraite, où le contrepoint et la variation jouent un rôle essentiel. On ne parle pas assez de la variation. Pourtant, la musique concrète s'appuie généralement sur la possibilité de faire évoluer le son par micro-éléments successifs, comme chez Beethoven. J'ai eu l'idée de faire un Beethoven anti-Mozart. On détruisait au fur et à mesure une symphonie de Mozart avec les sons de Beethoven. Nos instruments doivent obéir à notre main. J'aime filer un son, le tenir, le prolonger, le faire balancer, le maintenir dans sa course. Par exemple, les bouts de bois. J'ai inventé une méthode pour en jouer. Et dans les variations pour une porte et un soupir, eh bien, j'ai fait des gammes de portes. J'ai appris à jouer de la porte. Le monde, ça peut être une porte. En 1952, je voulais composer une mythologie quotidienne de l'homme moderne. Traduire musicalement une journée de vie. J'aime une musique linéaire. Verticalement, horizontalement. Ne pas trop ouvrir ses tiroirs. Ne pas répandre les sons. Éviter les blocs, les crescendo. Une griserie minimale, comme dans la porte et le soupir. 10 ans plus tard, au cours d'un été dans l'Aude, je me suis trouvée dans une maison ancienne avec un grand jardin, un étang, des canaux, une porcherie, une basse-cour. J'ai voulu en faire une demeure de son. Par exemple, les cochons vivaient avec un micro, un Neumann U47, pendu au-dessus d'eux. J'entrais dans ma chambre où des magnétophones avaient été installés. J'ouvrais ma console et toute l'activité de la maison m'arrivait aux oreilles. Une sorte de voyeurisme sonore. La porte du grenier, je l'ai entendue par hasard. Mais j'ai su, à la seconde, qu'elle jouerait le rôle d'un instrument, qu'elle serait mon synthétiseur. J'étais dans un état particulièrement allègre, favorable à une nouvelle recherche instrumentale et à l'engrangement de sons inédits. J'ai donc fait rendre à cette porte tout ce qu'elle pouvait. Et paradoxalement, ce que me disait cette porte m'évoquait irrésistiblement des phénomènes organiques et psychiques, tels que l'éveil, la colère, la respiration, la fièvre. Finalement, la technique n'est rien. J'aurais pu me contenter d'un tambour, d'une petite flûte, d'un micro et d'une paire de ciseaux.

0: tu savais ce qui arrive?
1: Qu'est-ce qu'il y a, maman?
0: Ça n'a pas de bon sens.
1: Quoi encore?
0: Ta sœur, elle est vraiment pas sérieuse.
1: Qu'est-ce qu'elle a encore fait?
0: Elle part à New York pour 2 mois.
1: Bah oui, elle a un contrat magnifique.
0: Mais tu n'y penses pas.
1: T'inquiète pas.
0: C'est pas ça.
1: Elle a tellement de talent.
0: Quand même.
1: Enfin, maman, elle est capable.
0: Pour ça, oui.
1: C'est le début d'une grande carrière.
0: Mais tu t'imagines?
1: Mais quoi donc, maman?
0: Elle laisse son mari tout seul.
1: Oh, mais enfin, il est assez grand pour s'occuper de lui-même. Oh.
0: Justement.

Tu viens cet après-midi à la crucifixion? T'as qu'à venir avec moi, ça te changera les idées. Ta bergère est pas là, profite de l'occasion. Moi, j'ai prévenu Lévi que je prenais ma journée. Je lui ai dit, je veux voir ça. Et puis, j'ai mes raisons. Il a pas pu refuser, vu qu'il y va, ces Zig. Ça va ramener du monde et marquer la saison, cette affaire-là, tu vas voir. Mais le truc qui m'intrigue, c'est que sur les trois clients qui vont au foot au séchoir, il y en a deux, paraît-il, qu'on a dû bien connaître. Ils nous ont fait marrant sur un coup de marché noir, on ira les regarder. Ça les amusera peut-être. Quand on avait le tuyau pour les surplus romains, j'avais tout préparé. Tout marché la besogne, on était cinq sur le coup, c'était du cousu main. Quand ils nous ont doublé, on a passé la pogne. Mais je dois dire qu'aujourd'hui, je vais bien rigoler. Comme quoi, mon vieux cochon, il y a tout de même une justice. Comme disait mon vieux père, faut pas tuer ni voler, à moins d'être certain que le coup réussisse. Le troisième, il paraît qu'il marche à la gamberge. Il jacte à droite à gauche, on l'a vu venir de loin. Il est pas vieux du tout. Il a pas 35 berges, on sait pas bien qui c'est pas un gars du coin. C'est un genre de rebouteux, il guérit les malades. Ça fait 3 ans, guère plus, qu'il est sur le trimard. N'empêche que le pilote et ses petits camarades l'ont prié d'obéir et d'arrêter son char. Comme disait mon vieux père, la poisse, ça vient toute seule, mais plus tu veux jacter, plus qu'à venir rapidement. C'est d'une belle qualité de savoir fermer sa gueule. Mon père, pour un ivrogne, il manquait pas de jugement. D'ailleurs, en fait, jugement, c'est par là que ça commence. Si tu veux venir, tu viens. Moi, je veux pas me foutre en retard. Tu viens pas. Bon, je m'en vais, je te dirai ce que j'en pense. Je passerai pour l'apéro à 7 heures au plus tard.

salut. 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Puis même les sourds. D'abord le tribunal. Une vraie rigolade. Les carottes étaient cuites, archi-cuites au début. Le pilote s'en foutait, mais les petits camarades, ça gueulait maximum, aussi fort qu'ils ont pu. Le mec, il était là, il a pas dit grand-chose. Et puis j'étais trop loin, j'ai pas bien entendu, tout le monde gueulait là-dedans. 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Ni l'avocat non plus. 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Il s'est juste arrêté pour faire un petit discours. Il se trouvait juste en face d'un ramassis de bonnes femmes qui chialaient comme des veaux. Faut dire qu'il y avait de quoi. Il leur a dit comme ça, « Pour le salut de vos âmes, il vaudrait mieux pleurer sur vous-même que sur moi. » Sa vieille, elle était là, la pauvre mémère, toute seule. Il n'y aurait pas eu un mec pour y donner la main. Surtout quand son fiston, il s'est cassé la gueule 3 fois de suite, sous les coups de ses enfoirés de Romains. Moi, ça m'a foutu le noir. Pourtant, je suis pas sensible. Ça m'a tout barbouillé. J'en suis cœur sur carreau. Faut dire que le populo, c'est vraiment des horribles. Ils sont pour la plupart plus fumiers que les bourreaux. Bref, je ne suis pas revenu pour gâcher la soirée. On l'a cloué là-dessus et tout le monde est parti. Moi, j'en suis lessivé. Tu parles d'une journée. Et tout le monde est pareil. Et puis, c'est pas fini. Les deux autres... ben oui, pardonne-moi si je t'excuse, eh ben, je les ai pas vus. J'y ai même pu penser. Ils sont toujours là-haut, vas-y si ça t'amuse. Pour moi, ça va comme ça. J'en ai eu bien assez. Polo, tu me connais bien. Tu sais que les innocents, ben, je m'en fous complètement. Seulement, pour le quart d'heure, je dois dire que ce que j'ai vu, ça m'a tourné les sangs. Un mot que je dis jamais.

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